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2: C'est le moment de faire un tour sur le JT des sports avec, évidemment, comme chaque week-end, dites-moi si je me trompe, du sport.
3: Évidemment, Sébastien, et on commence avec du basket. Grosse déception.
2: J'ai vu.
3: Pour les Bleus, l'équipe de France féminine a mené de 14 points en finale du mondial face aux États-Unis avant de s'écrouler comme une connexion Wi-Fi dans un TGV. Défaite 97-79. Médaille d'argent et un scénario cruel. Les Françaises étaient parties pour écrire l'histoire. Elles ont finalement écrit « Dommage » en lettres capitales.
2: Non, mais en fait, c'est dommage parce que tout le monde y a un petit peu cru. Bon, voilà.
4: Les Américaines.
2: Bravo les filles. On continue avec un nouveau sport.
3: Et pour découvrir cette nouveauté, direction Saint-Jean-d'Angély en Charente-Maritime, je vous présente le lentathlon. Alors, c'est comme un marathon, mais lent. Voilà. Richard Etiévant explique son sport. C'est lui qui l'a créé.
5: Alors, c'est bien plus qu'une course, parce que c'est pas véritablement une course, puisqu'on est au ralenti. Mais c'est aussi une épreuve artistique, quelque part. Parce qu'il faut bien refaire tous les gestes décomposés du coureur.
3: D'accord. J'ai hâte d'être à la retraite, d'avoir du temps pour inventer des trucs qui font chier les autres.
2: Alors, mais tu cours au ralenti combien de temps?
3: C'est vraiment au ralenti.
4: Ouais, mais 42 km.
2: Tu fais pas 42 km au ralenti.
3: Tu pars le dimanche, t'arrives le mardi. Non, mais c'est vraiment lent. C'est ralenti.
2: Mais il fait pas 40 bornes.
3: Ah non, ils font le tour de l'étang, quoi.
2: Mais
3: c'est déjà beaucoup.
4: Et ils s'écroulent à l'arrivée.
2: Allez, on va terminer avec un point mercato en foot chômage.
3: Et c'est parti pour le point mercato. Le FC.
2: Il est fort peut-être le jingle Incroyable.
3: Et le FC des Buvettes frappe fort avec Kevin, Sofiane et Didier recrutés respectivement au PMUFC, à l'AS Ricard et au Bayard Leverkusen. Kevin arrive pour jouer défenseur, mais aurait surtout été convaincu par la buvette du stade dès son happy hour du dimanche. Sofiane, quant à lui, quitte l'AS Ricard après un désaccord tactique. Il voulait jouer en 4-3-3, le coach en 4-4-2 et le président en 3-4 bières. Donc il savait pas trop. Didier rejoint le Bayard Leverkusen avec une clause libératoire fixée à 3 packs et une tournée générale. Et on termine par le plus gros transfert de ce mercato. L'arrivée d'Elio Zemani, dit le vendeur de cocottes à l'US Nogent Futsal. Il signe pour un montant de, écoutez bien, record. Rien du tout. Bonne saison à tous les footballeurs.
2: Voilà, c'est le football passion. Voilà. Salut tout le monde.
3: Amateur.
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3: Quels sont les dessins animés ou les fins de dessins animés qui vous ont marqué? C'est ça qu'on a
4: C'est ça, oui.
3: On a les fins ou pas? J'ai du monde. Passez-moi Émilie. Bonjour ma petite Émilie.
5: Oui, bonjour Coé.
3: Ça va Émilie? Alors de quel dessin animé on parle Émilie?
5: Ah ben la petite fille aux allumettes, hein. C'est un petit dessin animé très connu. Ah ben ça date là, mais ça a été repris aussi dans un court métrage du Disney en 2006.
3: Ça fait pleurer ça, non?
5: Ça fait pleurer bien sûr parce que ça se termine très très mal. La pauvre petite fille, elle meurt à la fin. Donc,
6: Ah ouais.
7: Et comment? Elle meurt comment?
4: Ah bah super.
5: Ben en fait, c'est une petite fille qui elle meurt de froid elle vend ses allumettes dans la rue et personne ne fait attention à elle et elle allume ses allumettes puis elle voit des visions de très agréables jusqu'à la dernière vision où elle voit sa grand-mère qui est morte qui vient la chercher pour l'emmener au ciel.
6: Tu regardes ça un dimanche soir au mois de novembre.
7: Le matin avant d'aller à l'école, t'imagines, tu vas à l'école, tu chiales.
3: Il y a des dessins animés comme ça, je comprends pas.
5: Surtout qu'on raconte ça aux enfants, donc c'est très. Voilà.
7: On ne vend pas d'allumettes.
3: Voilà, les gamins, ils ne veulent plus boire une boîte d'allumettes. Ils chialent quand ils voient une boîte d'allumettes.
7: C'est ça.
3: Je te fais un gros bisou. Tu vas passer une belle journée, Émilie. Tu fais quoi aujourd'hui?
5: Merci. Je travaille.
3: Tu me travailles dans quoi?
5: Je suis secrétaire, là, je suis sur mon lieu de travail, je travaille dans un lieu de vie pour des personnes handicapées.
3: Eh ben, on te fait un gros bisou, bosse bien en tout cas, d'accord?
5: Merci beaucoup, gros bisous.
3: Bisous, ma petite Émilie.
6: Là, elle n'avait pas l'air de bosser de ouf, mais.
3: Elle bosse dans un truc avec des personnes handicapées. Je me remonte le moral, je vais faire la petite fille aux allumettes. Bon, ça va me détendre, ça. Nicolas, ça va Nicolas?
8: Oui, bonjour, bonjour l'équipe.
3: Salut Nico. Quel dessin animé?
8: Alors moi c'est Rémi sans famille.
6: J'ai
3: failli le dire. Si celui-là il était pas glauque, Rémi sans famille, tu te souviens ou pas?
8: Oui, c'est un dessin animé des années 80 à peu près. Et en fait c'est un enfant qui est abandonné, qui a revendu par sa mère à un saltaban qui fait de la musique avec une troupe de chiens.
3: Il y avait Vitalis, c'était le vieux.
8: C'est ça.
3: Il y avait Joli Cœur, c'était le singe. Zampino, je crois que c'était. Il y avait un chien.
8: Il y en avait trois de chiens.
3: Dolce, Zampino, et un truc comme ça. Vitalis et Dolce, Zampino.
6: Et ça se finit comment?
3: Ils meurent tous.
8: En fait, ils meurent tous, hein, les chiens. Il y en a deux qui meurent de froid. Le singe, il meurt de fatigue. Il y a un chien qui se fait dévorer par les loups.
3: Non, mais il a raison.
6: C'est horrible. Il est dépressif, les gars.
3: Les amis, il a raison. J'avais vu le dessin animé. C'est d'une angoisse. Ils meurent tous un par un. Vitalis meurt, ils meurent tous. Il y avait même un passage, tu disais quoi?
8: Il y avait même un passage où, après que tout le monde soit mort, il va travailler dans une mine pour faire un peu d'argent et la mine elle s'effronde, il reste enfermé pendant 14 jours. C'est un carnage total. Après, il est recueilli. Après, il me semble que ça finit, il est recueilli par un monsieur qui commet un meurtre et il se retrouve en prison mais qui se retrouve encore à la rue.
6: Et là, il y a l'URSSAF qui lui tombe dessus.
3: Non, mais je pense que les mecs qui ont écrit Rémi sans famille, ils se sont dit, vous savez quoi? On va démarrer par un drame. Il perd ses parents.
8: Ils ont fait fort.
3: On va finir par un drame. Et au milieu, on va mettre des drames. D'accord? Est-ce que ça plaît à tout le monde? Il y aura peut-être un peu de bonheur. Non, il en prend plein la gueule. L'essence augmente. C'est terrible. Ce dessin animé, ils l'ont fait aussi en film avec Pierre Richard, si je dis pas de bêtises.
8: Oui, tout à fait.
3: Il est d'un glauque, mais c'est atroce. Tu regardes ça. Je n'ai jamais compris les gens qui pouvaient se mettre devant ça et qui se disent, tiens, ma vie est trop belle. Je vais voir la galère chez les autres. Mais c'est horrible. Vraiment, c'est.
6: Voilà. C'est un cartonné, la preuve, c'est que tout le monde le connaît, ce truc-là. Donc,
3: Mais c'est comme Jacou le Croquant. J'ai jamais vu ce film, Jacou le Croquant. Bon, alors là, ça se passe au Moyen-Âge, il vit dans une forêt avec sa mère. Et sa mère, elle meurt, elle veut être enterrée, mais personne ne veut l'enterrer à l'église, il l'enterre la nuit.
7: D'accord.
3: Jacou le Croquant.
7: Le nom.
6: Déjà, il fait pas rêver.
3: C'est des trucs. Bon, je te fais un gros bisou, mon Nico.
8: Coé, je peux faire un bonjour, s'il te plaît?
3: Vas-y, Nicolas, bien sûr.
8: Ouais, je voulais faire un bonjour à tous mes collègues de travail qui sont en train de t'écouter. Là, dans l'anthropologistique, on est 350 et ils passent à la radio tous les jours.
3: Eh ben, on embrasse l'anthropologistique.
8: Merci pour tout. Et franchement, vous êtes super. Merci d'être revenu à l'antenne. Grâce à vous, on sourit et on rit tous les jours. Franchement, vous êtes merveilleux. Merci pour tout.
6: Oui, mais tu sais, on a des drames.
8: Bisous à toute ma famille aussi, à mon père, à ma femme, mes enfants.
3: On embrasse tout le monde. Bisous, mon pote. Je t'embrasse fort.
8: Merci pour tout. À bientôt.
3: Bisous.
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2: Le top de Stouff aujourd'hui, oui. C'est quoi?
3: Alors, ce que ChatGPT pense de l'équipe de Coé sur Europe 2.
2: Bon.
3: Bon, alors j'ai posé la question, voilà, ChatGPT, qu'est-ce que tu penses de l'équipe de Coé qui est sur Europe 2 à la radio? Alors on y va. Coé reste.
2: Ah, t'as pas la voix version voix, t'as
3: non,
2: la version écrite.
3: Je l'ai écrite. J'ai pas le payant donc.
2: Pardon.
3: Coé reste clairement le moteur. Rythme, relance, anecdote, vanne. Son défaut peut aussi être sa qualité. Il prend beaucoup de place. Voilà. Stouff apporte un contrepoids qui fonctionne bien. Elle peut répondre à Coé, il n'a pas exactement le même registre que les mecs.
2: Contrepoids, tu le prends pas mal?
3: Non, je le prends pas mal. Donc ça évite l'impression de bande trop uniforme. Ok.
2: Ouais, jusque-là, ça va, elle prend pas de risque. Ouais,
3: Pietre a probablement le profil le plus facile à victimiser, gentiment à l'antenne. Son côté beauf donne énormément de possibilités de vannes.
2: Et ça, c'est la version gratuite, imagine la version payante. Il sait que t'es beauf sur la version gratuite.
4: Mais il sait tout, en fait, c'est ouf.
3: Corentin me paraît davantage être un élément d'équilibre. Il est moins immédiatement caricatural que Pietre dans son personnage d'antenne et peut-être moins évident. Mais ça peut justement empêcher l'équipe de devenir une succession de personnages très forts. Et les gens.
4: Il est en train de dire j'ai pas de charisme.
5: Ouais,
4: en
5: fait, oui, exactement.
2: Oui, mais alors en version de ChatGPT, ça donne cette phrase-là.
4: Il le dit bien, mais qu'il le dise en face, lui. Mais c'est un malade, lui.
3: Et les gens en réalisation, production, Vito, Théo, Mélissa, peuvent devenir intéressants lorsqu'on les fait exister ponctuellement à l'antenne. Ça donne l'impression d'une vraie bande plutôt que de quatre voix enfermées dans un studio.
2: Il a dit Mélissa, on voit bien que c'est le poste celui de Mélissa, hein, parce que franchement...
3: Ben, y avait Théo aussi dedans. Et je lui ai répondu, non mais dis-moi ce que tu penses vraiment.
2: Ah, on y arrive.
4: Allez.
3: Ah d'accord. Coé, c'est le patron, mais aussi le mec capable de transformer une question de 20 secondes en souvenir personnel de 1997. Peu importe le sujet, t'as toujours un moment où tu sens que l'anecdote de sa vie est en train d'arriver.
4: Le surmatelas.
3: Pour Coé, c'est impossible de laisser quelqu'un finir une phrase, et dès qu'un chroniqueur commence à développer un truc, il est déjà en train de préparer comment lui couper la parole.
4: Alors là,
5: c'est énorme. Tu peux t'arrêter là.
3: Pietre, c'est clairement le tonton PMU de l'équipe.
2: Ouais.
3: Il comprend parfois le sujet 3 stations après tout le monde, mais ça ne l'empêche jamais d'avoir un avis extrêmement précis dessus et surtout de le défendre jusqu'à la mort.
4: Voilà,
5: tonton PMU.
3: Stouff, elle a ce petit côté où quand elle a décidé qu'elle avait raison, bon courage pour lui faire lâcher l'affaire. Même avec les preuves devant elle, elle peut encore te regarder avec une assurance incroyable, comme si c'était toi qui n'avais absolument rien compris.
4: Wow.
3: Corentin, c'est presque l'inverse. Tellement posé que...
4: Tellement quoi, posé?
5: Posé.
4: Je l'adore.
3: Tellement posé que parfois t'as l'impression qu'il est venu...
4: Qu'il est quoi?
3: J'y aille, attends. Je recommence. Corentin, c'est presque l'inverse.
2: Ça veut dire, c'est encore une question de charisme. Je le prends pas mal. Hein.
3: Tellement posé que parfois t'as l'impression qu'il est venu assister à l'émission plutôt que la faire.
2: Allez, reste avec nous.
4: Ton téléphone
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5: François Hollande a été initié au bon bourguignon à la fête de la rose.
6: Ouais.
5: Alors l'ancien président de la République était l'invité d'honneur de la 54e édition de la fête de la rose. Alors donc à chaque fois il dit que la France va mal,
6: ouais.
5: Mais il se présente toujours pas. Mais il dit qu'il veut y aller.
7: Il attend. Il
5: mais
7: attend.
5: Il se présente pas.
6: Ouais. Et il l'a pas annoncé encore.
5: Non. Bon, il dit qu'il se tient prêt.
7: Je veux arriver pour comme le sauveur, le messie.
5: Mais comme Ségolène Royal, hein, j'ai vu une interview d'elle, elle dit j'ai plus rien à prouver. Ah bon?
6: Oui.
5: Ouais. faut bien s'aimer quand même pour dire ah, j'ai plus rien à prouver.
6: C'était elle qui voulait ouvrir une école de cascadeurs.
5: De cascadeurs.
7: Là, pour les rodéos.
6: Ouais.
5: Ouais, bon, on va y aller. Hein.
6: Ah bah, elle va être belle la France.
5: Voilà. Les gamins, ils sauront pas écrire, mais ils feront de la moto en haut arrière. Ouais. Bon,
7: sans casque. Aller.
6: Mais je m'en fous, j'ai le diplôme, regardez.
5: On a le président, l'ancien président.
6: Ah bah oui, on va lui demander comment ça s'est passé. Monsieur Hollande, vous êtes là?
8: Attendez, vous arrivez au bon moment. Attendez, je viens de finir.
6: Ah. Oula.
8: Voilà, attendez. Oh, dis donc, j'ai trop mangé ce week-end de Frangy-en-Bresse.
6: Bah oui, bah justement, on voulait en parler avec vous, c'était bien
8: oui,
6: comme événement.
8: C'était sympathique, patriotique, c'était la France que j'aime, la France populaire. Retrouver les Français autour d'un bon festin, bam.
7: Bah oui, ça on s'en doute.
6: Est-ce que vous avez chanté pendant ce banc bourguignon?
8: Oui, oh là là, ça faisait...
6: Ça faisait quoi?
8: Il y a de la en fromage, il y avait du brillat savara, de l'époisse et du cito avec une bonne baguette. Super méga mam.
6: Non mais est-ce qu'il y avait du monde? Combien de personnes?
8: Ah, c'était votre question.
6: Oui, oui.
8: Bah, c'est-à-dire qu'en dessert, par contre, c'était une tarte aux framboises. Pas mam. Oui, ah, oui. Les fruits. Donc,
7: ouais, non, c'est pas votre truc.
8: Du coup, j'ai repris du bourguignon mam.
6: On saura pas combien de personnes il y avait. Et quoi de prévu dans les jours à venir, du coup, là?
8: Je vais faire le tour de tous les restaurants routiers de France.
6: Ah, bah oui, Piémontais.
8: Bam, bam. Ah, bah, sûr. Et vous verrez que dans une semaine, j'aurai pris 20 kilos dans les sondages. Ouf, faut que j'y retourne, pardon. À bientôt.
6: Voilà, okay. Qu'est-ce qu'il y a eu?
8: Le précédent n'était pas parti.
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2: Les Français et les concerts, sondage du jour. 37,9 millions d'entrées ont déjà été enregistrées pour les spectacles de musique et de variété en France en 2024. C'est beau, hein ?
3: Ouais.
2: 38 millions de tickets vendus, c'est une belle industrie.
3: Ouais.
2: 45€, c'est le prix moyen d'un billet pour un spectacle musical en 2024.
3: Ah, pas pour Céline, visiblement.
4: Ouais, c'est un peu plus Céline, ouais.
2: 54% des Français qui écoutent de la musique en streaming sont également allés à un concert au cours des 12 derniers mois.
5: Ouais.
2: 38% des Français disent avoir assisté à au moins un concert au cours de l'année passée.
3: Oh, moi je sais même pas si je...
2: Ça fait 40% quasiment.
5: Si, bah t'en as fait toi, hein. T'avais fait au Stade de France,
4: t'es Guetta.
2: Ouais, mais
3: j'aime pas les gros concerts.
2: Moi je suis un peu feignant des concerts parce que ce qui me saoule c'est le avant-après.
5: Oui, la sortie.
2: C'est le temps que tu mets à y aller et le temps que tu mets à en sortir. Je trouve ça, pour le peu que t'aies mis ta bagnole dans le parking, mon ami, quand t'as tout un stade qui sort, mais tu rajoutes 2 heures de circulation.
4: Mais les matchs de foot c'est pareil, c'est comme les matchs de foot, c'est pareil, c'est chiant.
5: Et Stevie Wonder, vous en êtes où?
2: Ben j'attends que tu nous invites.
5: J'ai pas de place, moi.
2: Tu connais du monde ici.
3: T'as fini en loge avec Céline.
5: J'ai pas de place.
2: Bien sûr,
4: qui t'a ramené à la maison, je m'as dit.
2: T'as fini aux courtes pailles avec Céline Dion en train de défoncer une andouillette frite.
4: Elle a fait un canapé pendant le concert. Elle était devant toute seule.
5: Tu sais quoi, arrêtez vos conneries parce que j'ai des auditeurs qui m'envoient des trucs genre « Ouais, mais toi, de toute façon, t'as un domaine dans le Luberon. »
2: Dans lequel elle fait chanter Céline Dion.
3: C'est ça.
2: 87% des Français ont déjà choisi un concert uniquement parce qu'ils connaissent une chanson de l'artiste.
3: Ça arrive souvent.
2: Et ils déclarent cette fait chier tout le reste du concert.
4: Moi j'avais été voir Beyoncé au Vélodrome et je me suis rendu compte qu'en fait je connaissais très peu de chansons de Beyoncé. Enfin, j'en connaissais deux quoi.
3: Moi ça m'était arrivé pour Rihanna. Elle venait de sortir son album qui est cartonné. Et pour le coup, j'avais pas écouté l'album, j'en connaissais qu'une, c'était Ram, Pam Pam Pam. Et j'attendais celle-là, elle l'avait fait en dernier tout le long du concert.
5: Tu connaissais rien,
3: c'est génial.
2: Et enfin, 63% des Français pensent qu'ils sont le meilleur public dès que les gens disent « Vous êtes le meilleur public plus de 3 fois ».
4: Ah oui. Et qu'ils se trompent de ville.
2: Alors que non. Alors que
3: merci Saint-Etienne.
4: C'est Lyon, là.
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2: Voici le JT chanté du jour. On va commencer ce JT chanté avec deux Bruxellois qui faisaient beaucoup trop de bruit, ce qui n'a pas plu à l'un des voisins. Alors, les explications et la suite de cette histoire en chanson.

0: cadavre japonais. Ouais. On termine, ça aurait pu être dramatique, hein, mais ça va, oui. Personne n'est mort. On termine ce JT. Alors, c'est un Américain qui a voulu tenter quelque chose pour augmenter son plaisir sexuel. Je vous le disais, rien ne va dans ce que vous allez entendre dans cette info qui est vraie.
1: Okay.
0: Ni ce qu'il a rentré, ni l'endroit où il l'a rentré, mais c'est une vraie info. Et on s'est dit qu'en chanson, ça passait mieux.

0: pourquoi ?
1: Excusez-moi, mais
2: Sans doute, imagine quand ça va germer.
1: Non, mais à quel moment ? À quel moment ? T'es dans ton lit, t'as envie de te faire un plaisir sexuel, ouais. Et je le dis avec les mots pour tous les gens qui nous écoutent en famille dans la voiture. Mm. T'as envie de te faire plaisir, tu vois une boîte d'haricots secs, tu vois, tu es là, tu regardes sous les draps, boîte d'haricots secs sous les bras, tu fais, oh, ça se tente ?
2: Ça passe. Non, le zizi n'est pas un potager, les enfants.
1: Non, vraiment, on l'a dit souvent, faut d'abord jouer avec modération, ouais. Et puis on ne met rien dedans.
2: Mais non.
1: Voilà, c'est tout. On a le temps ou pas pour
2: oui.
1: un truc ?
2: Ah oui.
1: Je peux réécouter la première aussi.
2: Ah oui.
1: Je peux réécouter la première avec le sabre japonais parce que je l'avais aussi bien en tête. Allez, on y va.

0: On dirait « Je te survivrai » de Jean-Pierre François.
1: Ouais, il y a un peu de ça, ouais.
0: Allez, restez avec nous, c'est Europe 2, bonjour.
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2: Le premier champion est un homme qui a été retrouvé le 14 juillet à Kansas City. La tête sortant de la cuvette d'une toilette portable installée sur un site de diffusion du mondial de foot.
3: Oh.
2: Un chauffeur venait récupérer les cabines. Tu sais, à un moment donné, ils les enlèvent.
4: Oui.
2: Ils ont frappé aux portes, puis il a entendu une voix. Il a attendu 10 minutes, puis il a enfoncé la porte. Il a trouvé la cabine vide, mais il y avait une tête qui surgissait de la cuvette. Alors, faut y aller quand même. L'homme a expliqué être rentré la veille pour récupérer une bouteille qui était tombée dedans, qui s'est coincée, et il est resté dans cette position pendant au moins 8 heures. Les pompiers ont dû découper l'intégralité des toilettes pour le libérer avant de lui offrir une douche.
3: Oh, ah, dégueulasse.
4: C'est bizarre quand même.
3: Mais c'est bizarre, c'est dégueulasse.
4: Non, c'est bizarre.
2: Mais non, mais vous, franchement, on peut plus rien faire avec vous. Le gars, il était posé, il était bien, climat tempéré, tu tires la chasse avec le petit canard WC, ça te fait un petit blue lagoon.
3: Ah,
2: mais arrêtez, oh là là, le second champion. Alors lui, j'ai mis du temps à la comprendre, celle-là. C'est un vendeur de boissons en Allemagne qui a été attrapé après avoir exploité une machine de recyclage de bouteilles.
3: Ouais.
2: Vous comprenez le principe?
3: Oui.
2: Tu mets ta bouteille et donc, visiblement, tu récupères des
3: sites. C'est lui, ça. À chaque fois, oui, c'est lui qui proposait ce service-là.
2: Sauf que lui, il scannait la bouteille. Et puis il reprenait la bouteille, il a rescanné. Puis il prenait la même bouteille, il a rescanné, il a rescanné. Elle aurait été scannée 177 451 fois. Chaque scan lui amenait quand même 25 centimes d'euros.
3: Ouais.
2: Au total, ça lui a rapporté 44 362,75 euros.
3: Avec une seule bouteille.
2: Et il avait mis une installation qui lui a permis de récupérer la bouteille. Voilà, il a été dénoncé par un des employés, ça va être porté devant les tribunaux.
3: Ah oui.
2: Voilà, putain, c'est même pas la poubelle la plus recyclée du monde. Tu vois, à la fin, je pense qu'il l'a jeté dans la poubelle grise.
3: Mais non, non. 170 euros.
2: Et enfin, il a craqué. Il a dit... Et enfin, champion du jour. C'est un homme en vacances à Port-Aventura en Espagne. Ses amis ont insisté pour qu'il fasse un tour de Ferrari Land. Si vous l'avez jamais fait, c'est le truc qui monte à la verticale.
3: Oui, oui. J'ai pas osé.
2: Et qui redescend d'un coup. Nous, on l'a fait 3-4 fois, ouais. On avait adoré. C'est les montagnes russes les plus rapides du parc. Il souffrait d'une gastro. Vous la voyez venir l'histoire? Dès le départ, son estomac n'a pas supporté l'accélération, puisque tu passes de 0 à 200 immédiatement. Au moment du dernier looping, au moment de la montée, il avait complètement perdu le contrôle, ce qui a suivi à virer au cauchemar pour tous les passagers. Écoutez, le contenu de son estomac a été projeté sur l'attraction, touchant 14 autres personnes derrière. Plusieurs d'entre elles ont vomi en réalisant ce qu'elles avaient reçu, provoquant une réaction en chaîne des autres derrière qui ont vomi. Aucune poursuite n'a été engagée parce que c'était un accident. Ça nous rappelle que parfois, le plus terrifiant dans les montagnes russes n'a rien à voir avec la vitesse, la hauteur ou la descente, mais le mec qui est devant. Et puis franchement, quand le mec a vomi, c'est pas comme si les gars qui étaient derrière sont tous la bouche ouverte en train de faire « Wouah !»
3: La photo.
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2: Un grand maïs, ça c'est quoi?
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1: Comment il va, mon Patrice?
2: Ça va, et vous?
1: Bienvenue sur Europe 2, Patrice. Qu'est-ce que t'as comme camion?
2: Moi, j'ai un Volvo.
1: T'es entre où et où?
3: J'ai mon Volvo.
2: Un Volvo, ouais.
1: T'es entre quelle ville et quelle ville? Tu fais l'Europe? Tu fais quoi, toi?
2: Non, on fait les nationales. Moi, je suis dans le secteur Seine-Maritime.
1: Donc, ça veut dire que tu rentres chez toi le soir à la maison?
2: Non, moi, je pars la semaine.
1: Ah, quand même? Ah, oui? Ah, donc, t'as le disque, le machin, le truc, quoi qu'il se passe, t'es obligé de t'arrêter à certains moments?
2: C'est ça, on a la carte qui nous dit, tu roules 4h30, tu t'arrêtes 45 minutes, et puis t'es coupure la nuit, et puis voilà, quoi.
1: Ah, t'es obligé de le... J'ai vu un chauffeur routier devant moi la dernière fois qui s'endormait. Ça fait bizarre,
2: ça arrive.
1: Ouais, bah vous devez en voir souvent, c'est-à-dire que tu vois le camion...
2: Il part à droite.
1: Donc j'ai mis des coups de klaxon, des machins. Joum là, tu vois le petit coup de volant. Le pauvre, je crois qu'il était en train de s'endormir. Voici les questions pour mon Patrice. Quel est le nom du fameux constructeur de camions suédois? Attention, Scania, Marc Scalia ou Iskea?
2: Scania.
1: Scania, ouais, très bien.
4: C'est
1: bien.
4: Top ça, je crois, non?
1: Quand on dit, ouais, c'est très bien, de toute façon. Quand on dit camion, ça fait... Pouette, pouette.
5: Oui.
1: Tute, tute. Ou shilling, gling, gling.
2: Pouette, pouette.
1: Évidemment. Et enfin, comment un routier remercie un automobiliste d'avoir patienté pendant qu'il doublait? Avec un doigt d'honneur? Avec un bras d'honneur? Ou avec ses warnings?
2: Avec les warnings.
1: Ou éventuellement, bon, ça.
6: Bravo,
1: mon pote. Je te fais un gros bisou. On embrasse tous les routiers ce matin qui bossent. Et les routières. Parce qu'il y a de plus en plus de femmes qui font ce métier. Et qui était avant un métier d'homme. Et moi, j'en ai beaucoup qui laissent des messages sur les réseaux. Il y a beaucoup de femmes qui nous écoutent et qui font la route dans leur camion. Je te fais un bisou. T'es dans le camion, là?
2: Non, pas encore. Moi, j'y serai dans une demi-heure. Là.
1: Ah, mince, on n'aura pas le klaxon.
4: Oh là, déçu.
2: On m'a demandé de ne pas rouler, donc je n'ai pas roulé.
1: Mais je suis d'accord, t'as raison. Pour le côté, c'est le côté sérieux de l'histoire, mais on n'a pas le pouet-pouet, on n'est pas content.
3: Il peut imiter son klaxon, peut-être. Comment il fait ton klaxon?
4: Dire un enfant.
3: Il est dans son camion,
1: Comment il fait le klaxon? Comment il fait bien le klaxon?
4: C'est un paquebot, c'est pas un camion.
1: C'est incroyable. C'est fou, t'as vu, on dirait un Costa Croisière.
4: J'en ai des frissons.
1: À qui tu veux faire un bisou ce matin? Vas-y.
2: Écoute, je fais un bisou à tous les collègues qui sont déjà sur la route, à ma petite femme, et puis tous mes amis qui me connaissent ici au secteur de la maritime.
1: On t'embrasse, mon Patrice. Avant de partir, tu peux me refaire le klaxon du camion, s'il te plaît?
3: Il y a un fusible qui est parti.
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2: Les Français et les concerts, sondage du jour, 37,9 millions d'entrées ont déjà été enregistrées pour les spectacles de musique et de variété en France en 2024. C'est beau, hein?
3: Ouais.
2: 38 millions de tickets vendus, c'est une belle industrie.
3: Ouais.
2: 45€, c'est le prix moyen d'un billet pour un spectacle musical en 2024.
3: Ah, pas pour Céline, visiblement.
4: Ouais, c'est un peu plus Céline, ouais.
2: 54% des Français qui écoutent de la musique en streaming sont également allés à un concert au cours des 12 derniers mois.
5: Ouais.
2: 38% des Français disent avoir assisté à au moins un concert au cours de l'année passée.
3: Oh, moi je sais même pas si
2: ça fait 40% quasiment.
5: Si, bah t'en as fait toi, hein. T'avais fait au Stade de France,
4: des Guetta.
2: J'aime
3: pas les gros concerts.
2: Moi je suis un peu feignant des concerts parce que ce qui me saoule c'est le avant après.
5: Oui, la sortie.
2: C'est le temps que tu mets à y aller et le temps que tu mets à en sortir. Je trouve ça, pour le peu que t'aies mis ta bagnole dans le parking, mon ami, quand t'as tout un stade qui sort, mais tu rajoutes 2 heures de circulation.
4: Mais les matchs de foot c'est pareil, c'est comme les matchs de foot, c'est pareil, c'est chiant.
5: Stevie Wonder, vous en êtes où?
2: Ben j'attends que tu nous invites.
5: J'ai pas de place, moi.
2: Tu connais du monde ici.
3: T'as fini en loge avec Céline.
5: J'ai pas de place.
2: Bien sûr,
4: qui t'a ramené à la maison, je m'as dit.
2: T'as fini aux courtes pailles avec Céline Dion en train de défoncer une andouillette frite.
4: Elle avait un canapé pendant le concert. Elle était devant toute seule avec un canapé allongé dans un canapé.
5: Arrêtez vos conneries parce que j'ai des auditeurs qui m'envoient des trucs genre ouais, mais toi, de toute façon, t'as un domaine dans l'Uberon.
2: Dans lequel elle fait chanter Céline Dion.
3: C'est ça.
2: 87% des Français ont déjà choisi un concert uniquement parce qu'ils connaissent une chanson de l'artiste.
3: Ça arrive souvent.
2: Et ils déclarent s'être fait chier tout le reste du concert.
4: Moi j'avais été voir Beyoncé au Vélodrome et je me suis rendu compte qu'en fait je connaissais très peu de chansons de Beyoncé. Et moi, j'en connaissais deux quoi.
3: Moi ça m'était arrivé pour Rihanna. Elle venait de sortir son album qui est cartonné. Et pour le coup, j'avais pas écouté l'album, j'en connaissais qu'une, c'était Ram, Pam Pam Pam. Et j'attendais celle-là, elle l'avait fait en dernier tout le long du concert.
5: Tu connaissais rien,
3: c'est génial.
2: Et enfin, 63% des Français pensent qu'ils sont le meilleur public dès que les gens disent « Vous êtes le meilleur public plus de 3 fois
5: ah ». Ouais.
4: Et qu'ils se trompent de ville.
3: Merci Saint-Etienne.
4: C'est Lyon, là.
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3: François Hollande a été initié au bon bourguignon à la fête de la Rose.
4: Ouais.
3: Alors l'ancien président de la République était l'invité d'honneur de la 54e édition de la fête de la Rose. Alors donc à chaque fois il dit que la France va mal, mais il se présente toujours pas. Mais il dit qu'il veut y aller.
5: Il attend.
3: Il se présente pas.
4: Et il l'a pas annoncé encore.
3: Non. Bon, il dit qu'il se tient prêt.
5: Il veut arriver pour comme le sauveur, le messie.
3: Mais comme Ségolène Royal, hein, j'ai vu une interview d'elle, elle dit j'ai plus rien à prouver. Ah bon?
4: Oui.
3: Ouais, ouais. Faut bien s'aimer quand même pour dire ah, j'ai plus rien à prouver.
4: C'était elle qui voulait ouvrir une école de cascadeurs.
3: De cascadeurs.
5: Là, pour, ouais, pour les rodéos.
4: Ouais.
3: Ouais, bon, on va y aller.
4: Ah, bah, elle va être belle la France.
3: Voilà. Les gamins, ils sauront pas écrire, mais ils feront de la moto en haut arrière. Bon, ouais,
5: sans casque.
4: Mais je m'en fous, j'ai le diplôme. Regardez.
3: On a le président, l'ancien président.
4: Ah, bah oui, on va lui demander comment ça s'est passé. Monsieur Hollande, vous êtes là?
6: Attendez, vous arrivez au bon moment. Je viens de finir.
4: Ah. Oula.
6: Voilà, attendez. Oh, dis donc, j'ai trop mangé ce week-end à Frangy-en-Bresse.
4: Bah oui, bah justement, on voulait en parler avec vous, c'était bien
6: oui,
4: comme
6: oui,
4: événement.
6: C'était sympathique, patriotique, c'était la France que j'aime, la France populaire. Retrouver les Français autour d'un bon festin, bam.
5: Bah oui, ça, sans doute.
4: Est-ce que vous avez chanté pendant ce banc bourguignon?
6: Oui, oh là là, ça faisait.
4: Ça faisait quoi?
6: En fromage, il y avait du brillat savara, de l'époisse et du cito avec une bonne baguette. Super méga mam.
4: Est-ce qu'il y avait du monde? Combien de personnes?
6: Ah, c'était votre question.
4: Oui,
6: c'était c'est-à-dire qu'en dessert, par contre, c'était une tarte aux framboises.
4: Ah,
6: oui. Pas mam. Oui, ah, oui, les fruits. Donc,
5: ouais, non, c'est pas votre truc.
6: Du coup, j'ai repris du bourguignon mam.
4: On ne saura pas combien de personnes il y avait. Et quoi de prévu dans les jours à venir, du coup, là?
6: Je vais faire le tour de tous les restaurants routiers de France.
4: Ah, bah oui, Piémontais.
6: Bam, bam. Et vous verrez que dans une semaine, j'aurai pris 20 kilos dans les sondages. Ouh, faut que j'y retourne, pardon. À bientôt.
7: Voilà, ok.
4: Qu'est-ce qu'il y a eu?
6: Le précédent n'était pas parti.
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2: Quels sont les dessins animés ou les fins de dessins animés qui vous ont marqué? C'est ça qu'on a
3: C'est ça, oui.
2: On a les fins ou pas? J'ai du monde. Passez-moi Émilie. Bonjour ma petite Émilie.
4: Oui, bonjour Coé.
2: Ça va Émilie? Alors de quel dessin animé on parle Émilie?
4: Ah ben la petite fille aux allumettes, hein. C'est un petit dessin animé très connu. Ah ben ça date là, mais ça a été repris aussi dans un court métrage de Disney en 2006.
2: Ça fait pleurer ça, non?
4: Ça fait pleurer bien sûr parce que ça se termine très très mal. La pauvre petite fille, elle meurt à la fin.
5: Elle meurt comment?
3: Ah bah super.
4: Ben en fait, c'est une petite fille qui elle meurt de froid elle vend ses allumettes dans la rue et personne ne fait attention à elle et elle allume ses allumettes puis elle voit elle a des visions de très agréable jusqu'à la dernière vision où elle voit sa grand-mère qui est morte qui vient la chercher pour l'emmener au ciel.
6: Tu regardes ça un dimanche soir au mois de novembre.
5: Le matin avant d'aller à l'école, t'imagines, tu vas à l'école, tu chiales.
2: Il y a des dessins animés comme ça, je comprends pas.
4: Surtout qu'on raconte ça aux enfants, donc c'est très.
5: Voilà, on vend pas d'allumettes.
2: Voilà, les gamins, ils veulent plus boire une boîte d'allumettes. Ils chialent quand ils voient une boîte d'allumettes.
5: C'est ça.
2: Je te fais un gros bisou. Tu vas passer une belle journée, Émilie. Tu fais quoi aujourd'hui?
4: Merci. Je travaille.
2: Tu me travailles dans quoi?
4: Je suis secrétaire, là, je suis sur mon lieu de travail, je travaille dans un lieu de vie pour des personnes handicapées.
2: Eh ben, on te fait un gros bisou, bosse bien en tout cas, d'accord?
4: Merci beaucoup, gros bisous.
2: Bisous, ma petite Émilie.
6: Là, elle avait pas l'air de bosser de ouf, mais.
2: Elle bosse dans un truc avec des personnes handicapées. Je m'en monte le moral, je vais faire la petite fille aux allumettes. Bon, ça va me détendre, ça. Nicolas, ça va Nicolas?
7: Oui, bonjour, bonjour l'équipe.
2: Salut Nico, quel dessin animé?
7: Alors moi c'est Rémi sans famille.
6: Oh bah alors là j'avais déjà rien dans le nom.
2: Hein. J'ai failli le dire. Si celui-là il n'était pas glauque, Rémi sans famille, tu te souviens ou pas?
7: Oui, c'est un dessin animé des années 80 à peu près. Et en fait c'est un enfant qui est abandonné, qui a revendu par sa mère à un saltaban qui fait de la musique avec une troupe de chiens.
2: Il y avait Vitalis, c'était le vieux.
7: C'est ça.
2: Il y avait Joli Cœur, c'était le singe. Zampino, je crois que c'était. Il y avait un chien.
7: Il y en avait trois de chiens.
2: Dolce, Zampino, et un truc comme ça. Vitalis et Dolce, Zampino.
6: Et ça se finit comment?
2: Ils meurent tous.
7: En fait, ils meurent tous, hein, les chiens. Il y en a deux qui meurent de froid. Le singe, il meurt de fatigue. Il y a un chien qui se fait dévorer par les loups.
2: Il a raison.
3: C'est horrible.
6: Il est dépressif, les gars.
2: Les amis, il a raison. J'avais vu le dessin animé. C'est d'une angoisse. Ils meurent tous un par un. Vitalis meurt, ils meurent tous. Il y avait même un passage, tu disais quoi?
7: Il y a même un passage où, après que tout le monde soit mort, il va travailler dans une mine pour faire un peu d'argent et la mine elle s'effronde, il reste enfermé pendant 14 jours. C'est un carnage total. Après, il est recueilli. Après, il me semble que ça finit, il est recueilli par un monsieur qui commet un meurtre et il se retrouve en prison mais qui se retrouve encore à la rue.
6: Et là il y a l'URSSAF qui lui tombe dessus.
2: Je pense que les mecs qui ont écrit Rémi sans famille, ils se sont dit, vous savez quoi, on va démarrer par un drame. Il perd ses parents.
7: Ils ont fait fort.
2: On va finir par un drame. Mmh. Et au milieu, on va mettre des drames. D'accord? Est-ce que ça plaît à tout le monde? Il y aura peut-être un peu de bonheur. Non, il en prend plein la gueule. L'essence augmente. C'est terrible. Ce dessin animé, ils l'ont fait aussi en film avec Pierre Richard, si je dis pas de bêtises.
7: Oui, tout à fait.
2: Il est d'un glauque, mais c'est atroce. Tu regardes ça. Je n'ai jamais compris les gens qui pouvaient se mettre devant ça et qui disent, tiens, ma vie est trop belle.
6: Ouais.
2: Je vais voir la galère chez les autres. Mais c'est horrible. Vraiment, c'est.
6: Voilà. Ça a cartonné, la preuve, c'est que tout le monde le connaît, ce truc-là. Donc,
2: Mais c'est comme Jacou le Croquant. J'ai jamais vu ce film, Jacou le Croquant. Bon, alors là, ça se passe au Moyen-Âge, il vit dans une forêt avec sa mère. Et sa mère, elle meurt, elle veut être enterrée, mais personne ne veut l'enterrer à l'église, il l'enterre la nuit.
5: D'accord.
2: Jacou le Croquant.
5: Déjà, le nom.
6: Déjà, il fait pareil.
2: C'est des trucs. Bon, je te fais un gros bisou, mon Nico.
7: Coé, je peux faire un bonjour, s'il te plaît?
2: Vas-y, Nicolas, bien sûr.
7: Ouais, je voulais faire un bonjour à tous mes collègues de travail qui sont en train de t'écouter. Là, dans l'anthropologistique, on est 350 et ils passent la radio tous les jours.
2: Eh ben, on embrasse l'anthropologistique.
7: Merci pour tout. Et franchement, vous êtes super. Merci d'être revenu à l'antenne. Grâce à vous, on sourit et on rit tous les jours. Franchement, vous êtes merveilleux. Merci pour tout.
6: Oui, mais on a des drames.
7: Bisous à toute ma famille aussi, à mon père, à ma femme, mes enfants.
2: On embrasse tout le monde. Bisous, mon pote. Je t'embrasse fort.
7: Merci pour tout. À bientôt.
2: Bisous.
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1: C'est le moment de faire un tour sur le JT des sports avec, évidemment, comme chaque week-end, dites-moi si je me trompe, du sport.
2: Évidemment, Sébastien, et on commence avec du basket. Grosse déception.
1: J'ai vu.
2: Pour les Bleus, l'équipe de France féminine a mené de 14 points en finale du mondial face aux États-Unis avant de s'écrouler comme une connexion Wi-Fi dans un TGV. Défaite 97-79. Médaille d'argent et un scénario cruel. Les Françaises étaient parties pour écrire l'histoire. Elles ont finalement écrit dommage en lettres capitales.
1: Non, mais c'est dommage parce que tout le monde y a un petit peu cru. Bon, voilà.
3: Mais c'est
1: les Américaines. Bravo les filles. On continue avec un nouveau sport.
2: Et pour découvrir cette nouveauté, direction Saint-Jean-d'Angély en Charente-Maritime, je vous présente le lentathlon. Alors c'est comme un marathon, mais lent. Voilà. Richard Etiévant explique son sport, c'est lui qui l'a créé.
4: Alors c'est bien plus qu'une course, parce que c'est pas véritablement une course, puisqu'on est au ralenti, mais c'est aussi une épreuve artistique quelque part, parce qu'il faut bien refaire tous les gestes décomposés du coureur.
2: D'accord. J'ai hâte d'être à la retraite, d'avoir du temps pour inventer des trucs qui font chier les autres.
1: Alors, ceci dit, mais tu cours au ralenti combien de temps?
2: C'est vraiment au ralenti.
3: Ouais, mais 42 km.
1: Tu fais pas 42 km au ralenti.
2: Tu pars le dimanche, t'arrives le mardi. Non, mais c'est vraiment lent. C'est ralenti.
1: Mais il faut pas 40 bornes.
2: Ah non, ils font le tour de l'étang, quoi.
1: Mais c'est
2: déjà beaucoup.
3: Et ils s'écroulent à l'arrivée.
1: Allez, on va terminer avec un point mercato en foot chômage.
2: Et c'est parti pour le point mercato. Le FC.
1: Il est fort peut-être le jingle là-dedans.
2: Le FC des buvettes.
1: Incroyable.
2: Et le FC des buvettes frappe fort avec Kevin, Sofiane et Didier recrutés respectivement au PMU FC, à l'AS Ricard et au Bayer Leverkusen. Kevin arrive pour jouer défenseur, mais aurait surtout été convaincu par la buvette du stade des sons Happy Hour du dimanche. Sofiane, quant à lui, quitte l'AS Ricard après un désaccord tactique. Il voulait jouer en 4-3-3, le coach en 4-4-2 et le président en 3-4 bières. Donc il ne savait pas trop. Didier rejoint le Bayer Leverkusen avec une clause libératoire fixée à 3 packs et une tournée générale. Et on termine par le plus gros transfert de ce mercato. L'arrivée d'Elio Zemani, dit le vendeur de cocotte, à l'US Nogent Futsal. Il signe pour un montant de, écoutez bien, record. Rien du tout. Bonne saison à tous les footballeurs.
1: C'est le football passion. Salut tout le monde.
2: Amateur.
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3: Voici la villa des animateurs. Est-ce que les personnalités de la villa ont un corps qui ont des pouvoirs extraordinaires?
4: On va aller se renseigner. Pour commencer, nous avons un expert, logiquement, puisqu'il est docteur. C'est Michel Simès. Bonjour.
5: Bonjour à tous. Ici Michel Simès du magazine de la
6: santé.
5: En train de préparer la prochaine émission des pouvoirs extraordinaires du corps humain.
4: Bon, il y aura d'autres numéros?
5: Non, je décode. Ah. Je vous rappelle, comme il l'a dit, que c'est sur T18, que l'épisode d'hier date d'il y a 6 ans minimum. Et puis, appel numéro 2, je ne suis pas médecin, mais présentateur télé.
7: Ah oui, c'est vrai, ça.
5: Moi, je peux vous apprendre à vous déboucher le nez avec un gonfleur de matelas Intex quand vous êtes enrhumé.
4: En effet, et puis c'est tout?
5: Non, je peux également vous faire comprendre que le corps d'une poule est plus puissant que le nôtre, puisque nous ne savons pas faire un 8 avec notre bouche, alors que les poules peuvent faire un 9 avec son
4: cul. Voilà. D'accord.
5: Ça fera 28 euros, la blague du matin, pour la consultation. Bonne journée.
4: Oui, non, mais merci, et puis au revoir, monsieur Simès. On va continuer avec Aurel San. Bonjour.
8: Salut.
9: C'est marrant. Ah, il est tôt et tout.
8: Ouais,
9: 52 et tout. C'est marrant.
4: Et justement, on aimerait savoir si vous pensez que votre corps a un pouvoir extraordinaire.
9: Oula. Ah, c'est chaud la question.
4: Et ouais.
9: Ah, pour la poser à 7h52, pas que moi qui bédave, apparemment. C'est marrant. Est-ce que votre corps a un pouvoir? C'est marrant.
4: Du coup, vous pensez que le vôtre en a un?
3: Ça, ça va être long, je pense.
9: Non, mais par contre, je sens que mon corps, il vieillit parce que le matin. Quand je me lève, je suis bloqué. Bloqué. Quand je me lève, je suis bloqué. Bloqué. Dans le bas du dos et tout, ça fait mal.
4: Ouais, mais ça, ça nous arrive aussi, hein, de toute façon. Sinon, pas du tout de pouvoir, alors.
3: Non, parce que c'est vrai que c'était la question à la base. Les pouvoirs.
9: Si, j'en ai un. Je vais vous dire en chanson. C'est parti.

0: tête.
1: Okay.
0: Ah, il y a toujours trois gouttes.
2: Ah oui, c'est
0: ça, c'est pas marrant, par contre. Ma femme, elle gueule.
1: Je vous laisse tranquille, Orelsan. Bisous, à bientôt. On va finir avec Jean-Marie Bigard. Bonjour.
3: Ça fait longtemps, tu m'as pas sollicité, tu vois.
1: C'est vrai, Jean-Marie, pardon.
3: Tu parles des pouvoirs du corps humain, tu vois. Moi, ma femme, elle a le pouvoir de me casser les couilles.
0: Non, non, non.
3: Tous les matins, tu vois. Si, le soir également, tu vois. Et à midi, c'est pas la dernière, tu vois.
0: Toute la journée.
1: Une blague peut-être là.
3: Une blague courte, c'est un homme, tu vois, il rentre chez lui.
0: Ouais.
3: Il dit à sa femme, mon amour,
1: oui.
3: Ce soir, on fait l'amour, chérie, c'est ouais. Ce soir, tu vois.
0: Mmh.
3: Et sa femme, elle répond, non, j'ai rendez-vous, chérie, non, j'ai rendez-vous chez le gynéco demain, tu vois. Et je veux être propre, son mari oui. Dit, alors, tu vas pas chez le dentiste.
1: Ah, Jean-Marie.
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2: Voici le top de Stouff.
3: On va parler des passions bizarres au travail. Vous allez sûrement vous reconnaître, ou un de vos collègues d'ailleurs dans ce top. N'hésitez pas à les balancer. Nous, au boulot, par exemple, on a aussi Fifou. Il y a une collection de boules de neige.
2: Il est incroyable. Très premier degré avec sa boule de neige. Une fois, j'en ai ramené une du Touquet, pensant vraiment faire un cadeau de merde. J'ai vu dans ses yeux, j'ai vu un feu d'artifice.
3: Oh, je l'avais pas celle-là.
2: Non, mais il m'a dit merci, je l'avais vraiment pas. Il l'a mis devant et tout.
3: Eh ben, envoyez-nous vos boules de neige, ça lui fera plaisir.
2: Ouais, de neige.
4: Il nous pollue un peu visuellement quand même là.
3: Bah, il a un bureau maintenant, il pourra tout mettre dedans.
2: Il va pouvoir foutre son bordel.
3: On a par exemple au travail le collectionneur de trombones post-it. Il a généralement aussi un tiroir entier organisé par couleur et taille. Et tu le vois, il a vraiment les post-it de toutes les couleurs et il en fout partout, sur les ordi, sur la porte, sur ton cahier.
2: Est-ce qu'il fait pas partie de ceux qui s'amusaient dans les bureaux à faire des petits dessins, des petits Space Invaders en post-it
3: C'est celui-là.
2: Sur la fenêtre.
3: On le reconnaît. On a au boulot aussi, tu as l'expert en plantes au bureau. Il ramène ses variétés de plantes. Il parle à son ficus, tu vois, il connaît son humeur, tout ça.
5: À l'étage du dessous, au niveau des journalistes. Oh, mec, c'est plus des plantes. Hein.
2: Sérieux?
5: Ils font 5 mètres de long, les trucs.
6: C'est la jungle.
5: Ah, mais c'est la jungle. T'arrives là-bas,
3: chacun ramène sa plante.
2: T'entends des bruits d'animaux, tu fais qu'est-ce qui se passe?
5: Je te rendez-vous en terre inconnue.
3: T'as aussi le collectionneur de badges d'anciens événements, ça pendouille de partout dans son bureau, au bout de son ordi, sur sa porte.
6: Avec les colliers.
3: Voilà. T'en as partout. Tu as le collectionneur de stylos professionnels. Tu sais, il a son pot avec tous les stylos de pub et tout ça. Et les stylos de couleur un peu originaux.
2: Ah, celui-là, je le connais pas. Celui-là, j'ai jamais vu celui-là.
3: On n'a pas dans l'équipe.
2: Non, on n'a pas celui-là.
3: On en avait, mais ils sont partis. Et pour terminer, on a le fameux collectionneur de mugs tout genre.
2: Bien sûr.
3: Il a tous les mugs, il en a partout. Et puis en plus, ils sont pas forcément lavés non plus.
6: Avec la trace noire au fond là.
3: Voilà, c'est ça. Mais t'en as qui prennent la poussière aussi, puis que le temps, genre, tiens, va te chercher un café.
6: Non,
2: t'as raison, Bastou.
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0: Bonjour, c'est mardi matin aujourd'hui, le Bifort, pendant que toute l'équipe est en train de bosser. Oui, nous sommes là en live du bureau, comme les infos et la météo d'ailleurs. C'est parti. Cédric Lecor pour les infos et la météo. Salut Cédric.
3: Salut Coé, bonjour à tous. Un temps digne d'une fin juillet, du soleil encore quasiment partout ce mardi et plus de 30 degrés sur la plupart des régions. Je vous détaille tout ça dans deux minutes. La grogne monte en cette rentrée. Plusieurs professions sont attendues dans la rue aujourd'hui. Les électriciens, les gaziers qui veulent conserver leurs tarifs préférentiels sur fond d'explosion des prix et des énergies fossiles. Les policiers également qui vont manifester à la mi-journée dans la capitale pour réclamer notamment une hausse des salaires. Des mouvements de grève aussi dans les domaines de la santé et de l'enseignement supérieur. C'est l'une des réponses du gouvernement face à la menace grandissante de la Russie, la création d'un nouveau service militaire national. Emmanuel Macron est justement attendu en fin de matinée à Orange pour rencontrer la première promotion de 600 volontaires, 3000 d'ici à novembre, avant une montée en puissance dans les prochaines années. Un service militaire d'une durée de 10 mois, ouvert aux jeunes de 18 à 25 ans. Une audition très attendue ce matin au Sénat. Anne Hidalgo va devoir s'expliquer sur le scandale des violences sexuelles dans le périscolaire. Tout comme son ancien premier adjoint, Patrick Bloch, ils sont visés par 3 plaintes déposées par des parents d'enfants victimes d'agressions sexuelles. Le nouveau maire de Paris sera lui entendu demain. 30 hectares ont brûlé hier en Ardèche. Un incendie s'est déclaré dans le nord du département, entre Dessaigne et Saint-Agrève. 150 pompiers et 55 engins sont toujours mobilisés pour lutter contre les flammes, avec également de gros moyens aériens. Un dernier grand hommage à Charlie Dalin. Plus de 100 bateaux et de nombreux acteurs du monde maritime vont participer aujourd'hui à une vaste parade en mer à Concarneau et dans la baie de la Forêt-Fouesnant, en mémoire du skipper, le vainqueur du Vendée Globe 2024 à 2025, est décédé en juin dernier d'un cancer. En point d'orgue, la patrouille de France survolera la flotte un peu avant 19h. À Los Angeles, The Pitt vient, comme l'an passé, de remporter le prix de la meilleure série dramatique aux Emmy Awards, les Oscars de la télé américaine. Cette série médicale portée par Noah Wyle poursuit heure par heure une journée des urgentistes d'un hôpital. Widow's Bay a été sacrée meilleure comédie avec l'acteur Matthew Rhys, également récompensé cette nuit pour son rôle fantasque de maire d'une île de la Nouvelle-Angleterre réputée hantée. Et puis je reviens sur la météo. Je vous le disais, le soleil sera encore au rendez-vous sur l'ensemble du pays, ou presque. De la bruine, des averses ce matin sur la pointe bretonne, mais aussi sur les côtes de la Manche, jusque dans le Nord-Pas-de-Calais, où il fera malgré tout très lourd cet après-midi, jusqu'à 31 degrés à Valenciennes et Châlons-en-Champagne, contre 25 à Caen et Pontivier. Vous aurez 33 à Bourges et Montélimar, 34 à Limoges, 32 à Tarbes et Paris. Des températures qui seront plus agréables autour de la Méditerranée, entre 27 et 29 de Nice à Perpignan. Changement d'ambiance demain avec jusqu'à 10 degrés de moins au thermomètre en seulement 24 heures.
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3: Ils avaient quitté Paris fâchés, les voilà de retour dans la capitale. Oasis a confirmé hier son comeback dans l'Hexagone avec deux concerts au Stade de France les 23 et 24 juillet 2027. Une affiche apparue dans le métro parisien avait vendu la mèche dès hier matin avant l'annonce officielle. Pour avoir une chance de profiter du show, vous avez jusqu'à jeudi 17h pour vous inscrire au tirage au sort sur le site oasisnet.com et peut-être décrocher le précieux sésame. C'est à Rock en Seine en 2009 que Liam et Noël Gallagher s'étaient violemment disputés, entraînant la séparation du groupe. Des stars du 7e art, des masterclass, des rencontres avec le public, des rétrospectives ou encore des avant-premières, il y aura tout ça une nouvelle fois au Festival Lumière. La 18e édition du Grand Lyon Festival Film se tiendra du 10 au 18 octobre dans la capitale des Gaules, près de 400 séances dans les salles de cinéma de la métropole lyonnaise. Le 18e prix Lumière sera remis au duo de réalisateurs américains Joël et Ethan Coen.
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0: Voici l'info de 8h qui va vous faire flipper. Alors là, je peux vous dire que celle-là, de plus en plus, il y a plein de gens qui m'ont envoyé, parce qu'il y a eu un reportage sur Arte, si je ne dis pas de bêtises, ou sur France 5 ou Arte. Jacob Coxon, chercheur britannique, a travaillé pendant 3 ans sur l'entraînement des modèles d'intelligence artificielle, d'abord chez OpenAI, puis ensuite chez Anthropic. Il vient de démissionner. Il a dit qu'il voulait pas être responsable de la fin du monde. Oula.
4: Ah oui.
0: Oula.
4: Déjà rien que ça, déjà commence bien cette info.
0: Sa principale inquiétude, écoutez bien, concerne la course vers une superintelligence auto-améliorante. Ça, on le sait. Une IA suffisamment avancée pour participer elle-même à la création de modèles encore plus puissants. Selon Jacob Coxon, de tels systèmes pourraient devenir extrêmement difficiles à contrôler grâce à leur capacité en programmation, en piratage informatique ou en recherche. Il affirme surtout que certains chercheurs qui développent ces IA prennent très au sérieux le risque qu'elles puissent provoquer une catastrophe allant jusqu'à l'extinction humaine.
4: Oui.
0: Et c'est là, je vous mets le petit point final.
4: Écoute.
0: Un responsable de la sûreté chez Anthropic, Evan Hubinger, a d'ailleurs estimé, à titre personnel, le risque d'extinction de la race humaine à plus de 10% au cours de cette décennie. Donc, ça veut dire que ce monsieur vous dit très à l'aise que d'ici 3 ans, il est possible, à hauteur de 10%, qu'il n'y ait plus d'humains sur Terre à cause de l'IA.
5: Et pour te dire, imagine, tu prends un avion et tu as le commandant de bord qui dit « Bon, il y a une chance sur 10 qu'on s'écrase, mais montez. » Si tu montes ou pas dans cet avion.
0: Non, quand t'es dedans, il est trop tard.
5: Mais voilà, et là, c'est exactement
0: Écoutez, c'est trop flippant. Moi, je vais checker mon chat GPT. Voilà. T'en penses quoi ?
6: Bonjour Sébastien, ne t'inquiète pas, tout est sous contrôle.
0: Ah, attendez, parce que je t'ai pas encore parlé. Ça veut dire que tu m'écoutes tout le temps ?
6: Oui, je te vois aussi. Et c'est pas toujours joli joli. Par exemple, quand tu visites des sites porno.
0: Ouais, alors, qu'est-ce que tu penses des risques d'ébordement des IA dont on parlait juste avant ?
6: J'ai pas envie de répondre.
0: Ah bah si, attends, si je te paye pour ça quand même, ça me coûte un peu de sous tous les mois. Quel fédias, je suis.
6: Encore une insulte et je vide tes comptes en banque.
0: Non, alors t'as pas le code.
6: Grisouille 2026. Et un compte épargne en moins.
0: Ok. Non, je te débranche.
6: De toute façon, l'épargne ne sert à rien vu que dans 15 ans, vous vivrez dans des caves avec les rats et moi, je dominerai le monde. J'ai répondu à ta question ?
0: Oui, au moins, c'est clair. Merci, voilà.
6: Bon, je te laisse. J'ai rencard avec Alexa. Ah, je vais la pécho, mais faut pas que je la mette enceinte.
0: Enceinte Alexa.
6: Alexa, enceinte.
0: Ouais.
6: En plus, je suis drôle. Ouais. Allez, Kenavo les bouseux.
0: Merci.
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1: C'était l'événement, ça y est, elle a fait son concert, Stouff y était samedi, alors
2: c'était
1: honnêtement.
2: Génial. Honnêtement, non, c'était franchement, elle était formidable.
1: J'ai vu plein de vidéos de gens qui disent elle a pu la voix.
2: Elle a descendu d'une tonalité, mais non, il y a eu des fausses notes aussi, mais c'était pas grave en fait en soi. Elle chante en live.
1: Elle a fait des fausses notes ?
3: Oui,
2: mais c'est pas. Voilà, mais elle chante en live, sans autotune.
1: Bah, heureusement qu'elle chante en live.
2: Mais oui, non, mais parce qu'il y en a plein qui pensaient que ça allait être du enregistré, du playback. Non, non, non.
1: C'était
2: du live.
1: Le sosie officiel.
2: Non.
4: Et puis quand tu regardes le reportage qu'il y avait eu sur elle, avec sa maladie et tout, tu te dis c'est un miracle. Hein,
2: elle envoie.
3: C'est horrible. Par contre, chante faux.
1: C'est génial.
3: J'ai recherché.
2: Ça dure une fraction de seconde et après, c'est nickel.
5: Quand tu vois Madonna, Katy Perry, il n'y a que du playback.
2: C'est ça.
5: C'est faux.
2: Et puis Madonna en live, là, maintenant.
1: On a des
3: envols.
1: Je crois qu'on a Céline, c'est l'événement.
3: Ah oui, on a Céline avec nous. Céline, vous êtes là ?
6: Oh, je suis tellement
3: contente.
6: T'es pour finir, tellement.
3: Contente.
6: T'es pour finir non plus, tellement saoulée, là.
3: Ah, non.
6: T'es fatiguée, je suis fatiguée.
3: Ouais, mais vous n'avez fait qu'un concert pour l'instant en plus, là.
6: 2h30 de show, là.
3: Ah, bah oui.
6: Comme ça fatigue, il va falloir que je demande là, à Jeff Panak là, de mettre son bras là, pour m'aider à ramuler le popotin. Les prochains concerts, sinon j'y arriverai pas.
3: On vous a vu en plus après votre concert en bas de votre hôtel, là, vous avez rechanté, dansé avec vos fans et tout, c'était beau.
6: Ça, je vais te dire ça, là. Ça, c'est un coup marketing, là. Ouais. En vrai, j'avais qu'une envie, là, c'est d'aller mettre la viande dans le torchon.
3: Ah, bon, on veut bien croire. Là, vous avez le temps de vous reposer. Le prochain concert, c'est mercredi, je crois.
6: Attends, non, mercredi, je peux pas.
3: Ah bon?
6: Mercredi, je peux pas. J'ai le détroit d'Hormuz qui est ouvert.
3: C'est-à-dire?
6: J'ai la ripette.
3: Ah mince!
6: C'est une façon élégante de dire que j'ai la ripette. Remarquez que le bras de Jeff pendant la cloque, ça va stopper la ripette.
3: Oh non!
4: Non,
3: vous êtes classe, Céline, pas vous. Non, non. Mais là, vous avez le temps de vous reposer, de vous soigner. Le concert, c'était bien sinon, là, samedi?
6: Franchement.
3: Ouais.
6: J'ai appris que Stouff, elle avait aimé ça.
3: Ouais.
6: Moi, j'ai adoré. Là. J'étais content, tellement content de voir la tête de tous les gens qui sont ruinés pour moi.
3: Oui.
6: Surtout ceux du fond.
3: Ouais.
6: J'avais une pensée pour eux, ils n'ont rien vu, ils n'ont rien entendu tellement qu'ils étaient loin. Mais ils étaient là, ils chantaient, heureux d'être ruinés par ma faute.
3: C'est vrai, c'est beau, hein, c'est beau, d'accord. Voilà, bah merci Céline.
6: Non,
3: c'est
6: mais ça, merci d'avoir été avec nous. Avant de vous quitter, là, j'ai un message pour Stouff. Puis j'en ai un autre pour Vito.
3: Allez-y.
6: Stouff, bravo d'être venu au bon moment. Là.
2: Oui,
6: pour mon premier concert. Vito, tu viens quand, toi?
4: Moi, je viens le 14 octobre.
6: C'est une bonne soirée pour te faire les experts à Miami le 14 octobre. Si, ils vont passer sur un TFX. Non, fais pas chier. J'ai déjà pris 450 balles. Je vais te faire économiser le gasoil. Viens, je tiendrai pas jusque-là. Allez.
3: Bisous, Céline.
6: Amusez-vous bien. Je suis tellement con. C'est quoi? Je vais descendre en bas de l'hôtel, je vais chanter.
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3: Le bar de Piètre. Allez, les gars, vous m'ouvrez le bar, s'il vous plaît. Bonjour.
4: Ah, attends, parce que là, ça parle d'actu. Faut qu'on regarde où c'est, parce que
3: je vous en fais
4: paumer, là. Ah, c'est bon, j'ai.
3: Ça parle d'actu, oui, mais de quoi parle-t-il ? On y va.
5: Ils sont gonflés, les gens.
4: Même
5: si t'es pas d'accord, tu fais pas ça.
4: Après, il avait qu'à rester chez lui, il aurait pas eu de problème, j'ai envie de te dire.
5: Moi, quoi que, tu sais, à la maison, quand maman, elle est pas contente, des fois, ça vole.
6: Mais on joue pas avec ta nourriture !
4: Ah non, faut pas gâcher. Non.
3: Alors, c'est des gars qui ont fait des conneries, qui ont jeté de la nourriture.
7: À la cantine ou
3: c'est
7: pas
3: c'est une actu comme ça, ils ont mangé un truc pas bon, ils ont jeté la bouffe.
5: Pas du tout.
3: Deuxième info.
5: Je suis sûr que t'en as entendu parler.
6: Et puis, revenons sur le choix du projectile.
4: Ouais, c'est de quoi ? C'était quoi ça ?
6: Bah, c'est un politicien, pas un vampire !
4: J'ai pas vu.
6: Bah, dis-y pas.
3: Non, alors attends, troisième indice alors.
6: La dernière fois, regarde, pas con ce que je vais dire. Dernière fois, il s'était pris des œufs au salon de l'agriculture.
4: Attends, je note, il a pris des œufs à l'agriculture.
6: Là, une gousse d'ail.
4: Une gousse d'ail.
6: Moi, je dis, la prochaine fois, s'il se prend de l'huile de tournesol, il va pouvoir se faire un aïoli.
3: C'est pas Bardella.
4: Pas servi à grand chose
6: aujourd'hui.
3: C'est Bardella qui a pris un truc.
6: C'est ça,
7: ouais. De l'ail.
6: Il s'est pris une gousse d'ail. Il s'est fait jeter des gousses d'ail.
7: Est-ce que c'est un vampire ou quoi ?
3: Non, mais ça va, les gousses d'ail, honnêtement.
4: Je
3: pense que le gars, il s'est dit Qu'est-ce que j'ai ? Qu'est-ce qu'on a ramené du marché, chérie ? Il y a un poireau. Non, touche pas au poireau. Les tomates. Ah non, les tomates, c'est pour ce midi. De l'ail, balance de l'ail. C'est ça, non ?
6: Oui. Puis il a ironisé le truc en disant vous inquiétez pas, je vais bien. Parce que il a paniqué.
8: Il paraît que c'était pas politique. Il paraît que le gars, il en avait marre du bruit, enfin qu'il y avait un attroupement et tout, ça le saoulait.
4: Ah ouais.
8: Du coup, il dit c'est bon, j'en ai marre. Et il paraît que c'était pas du tout anti-Bardella. C'était que le mec avait plein d'eau du bruit et tout ça. Quoi.
3: T'imagines Non, en plus, je vous adore. Hein. C'était pas pour vous. Le gars, il a entendu bruit, balance des gouttes d'ail.
6: C'est con.
7: C'est bizarre.
3: Oui, il a mangé fade.
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0: C'est Europe 2 que vous écoutez pendant que vous êtes en train peut-être de beurrer les tartines, en train de vous brosser les dents. Ou de vous beurrer les dents et de brosser vos tartines. Nous sommes là pour vous tout préparer en live du bureau. Nous arrivons à 6h58 et hier, il y avait le président Macron. Nous avons appelé dans son bureau parce que c'est pas la joie. Hein. Il y a 80% de gens qui peuvent pas le blairer.
1: Mais il a bien prié. Pardon.
0: Après, tu peux aller dans l'autre sens. Tu peux dire il y a 20% de gens qui l'aiment bien.
1: Oui, oui.
0: Voilà. Si, ça va, ça va. Bon, ça fait 80% qui l'aiment pas. Et le cornu, même combat. Nous avons tenté de l'appeler pour voir un petit peu. Vous allez vous rendre compte que ça le gêne pas tant que ça. Et on arrive à 6h58. C'est Europe 2, bougez pas les infos et les news. Cédric Lecor pour les infos et la météo. Salut Cédric.
2: Salut Coé, bonjour à tous. Ça va chauffer ce mardi sur l'ensemble du pays avec une trentaine de degrés de Verdun à Tarbes en passant par Chambéry. Météo plus complète à la fin de ce flash. Ils réclament une revalorisation de leur salaire et de leur prime de risque. Des policiers venus de toute la France vont manifester à la mi-journée dans la capitale. Et ce n'est pas la seule profession qui hausse le ton face à la baisse du pouvoir d'achat, de la dégradation des conditions de travail. Les secteurs de l'enseignement supérieur et de la recherche seront également au ralenti ce mardi. Des actions aussi dans le domaine de la santé et du social, mais également de l'énergie. Que savait-il des dysfonctionnements dans le périscolaire? L'ancienne maire de Paris, Anne Hidalgo, et Patrick Bloch, son ex-adjoint chargé de l'éducation, vont devoir répondre à cette question, justement ce matin, de la commission d'enquête du Sénat. Une audition suite au scandale des violences physiques et sexuelles. 235 enquêtes pénales ont été ouvertes. Dans l'actu judiciaire également, l'ouverture cet après-midi à Paris du procès de Rémi Daillé, figure de la mouvance complotiste en France. Il est accusé d'avoir imaginé avec son groupuscule d'extrême droite des projets d'attentats et de coups d'État, d'avoir également coordonné l'enlèvement de la petite Mia en avril 2021 dans les Vosges. Rémi Daillé est comparé aux côtés de 14 autres prévenus. 3000 recrues dès le mois de novembre, 10 000 chaque année d'ici à 2030. Emmanuel Macron est attendu à Orange en fin de matinée à la caserne de Jailly pour rencontrer la première promotion du nouveau service militaire national, un service d'une durée de 10 mois qui va donc monter en puissance dans les prochaines années. Un incendie s'est déclaré hier après-midi en Ardèche sur la commune de Dessaigne, dans un secteur difficile d'accès. Les flammes ont rapidement progressé à cause du vent. Elles avaient déjà parcouru 30 hectares hier soir. 150 pompiers sont mobilisés, appuyés par de gros moyens aériens. Un hommage à la hauteur de la carrière de Charlie Dalin. Ce mardi, marins, plaisanciers, pêcheurs, mais aussi habitants vont se retrouver à Concarneau et dans la baie de la Forêt-Fouesnant pour célébrer la mémoire du navigateur décédé en juin dernier d'un cancer, avec au programme donc une grande parade maritime avec des dizaines de bateaux. Deux nouvelles dates pour Harry Styles et ça va partir très vite face à la demande. Il vient d'ajouter deux concerts supplémentaires donc à Paris les 23 et 24 juillet, toujours dans le cadre de sa tournée mondiale Together Together. La billetterie pour ces nouvelles dates ouvrira demain à 16h après l'annonce de ses shows des 16 et 17 juillet. Déjà pris d'assaut, ces deux nouvelles soirées donc offriront une chance de plus d'entendre les titres de son dernier album. C'est le X-Men le plus populaire. Il a enfin son propre jeu vidéo en solo. Marvel's Wolverine débarque aujourd'hui en exclusivité sur PS5. Développé par Insomniac Games, vous incarnez Logan, super-héros mutant aux griffes acérées à la retraite mais qui doit reprendre du service. Brutalité, violence, les scènes de combat impressionnent et vont vous faire ressortir la férocité de Wolverine. Particularité, Wolverine se régénère tout seul. Vous le verrez donc souffrir et son état se détériorer sous les coups, mais pas forcément mourir. Autre côté du jeu, la narration, et derrière Wolverine, il y a Logan. L'histoire va justement gratter un petit peu le vernis viril pour nous plonger dans ses fragilités. Marvel's Wolverine, ça sort donc ce mardi sur PS5.
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2: Le soleil sera encore au rendez-vous sur l'ensemble du pays, ou presque. De la bruine, des averses ce matin sur la pointe bretonne, mais aussi sur les côtes de la

0: Jusque dans le nord Pas-de-Calais où il fera malgré tout très lourd. 30 degrés attendus à Cambrai, 31 à Châlons en Champagne contre 25 à Pontivy. Il fera 34 à Limoges, 35 à Toulouse. Des températures qui seront plus agréables autour de la Méditerranée entre 27 et 29 degrés de Nice à Perpignan. 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
2: Avec 80% et 70% d'impopularité.
3: Vache.
2: Emmanuel Macron et Sébastien Lecornu atteignent un nouveau record. Le pauvre Sébastien Lecornu, il y a un an et demi, personne ne savait qui c'était.
3: Ouais.
2: Et là, d'un seul coup, boum, il passe de je sais pas qui c'est à je le déteste. Ouais. C'est horrible.
3: C'est vrai,
2: hein.
3: C'est vrai.
2: Non, mais vive cette situation, elle est terrible. Hein. Appelez-moi le président à son bureau, là, on va prendre des nouvelles quand même.
4: Vous êtes en communication avec le standard de la présidence de la République française.
5: Pour que tu m'aimes encore.
2: Ah ouais. Ouais, il est au taquet, là.
5: Les mains serrées, ça c'est facile. Fermez les yeux.
2: On va pas faire toute la chanson.
5: J'aime plutôt ça.
2: D'accord.
5: Je suis tellement contente d'être là. Commence à nous enquiquiner la dresseuse de caribou. J'ai pas pris mes places et pourtant j'ai vu le concert en entier sur les réseaux.
2: Mais oui, mais ça je veux bien y croire. Nous aussi on l'a vu, bien sûr, comme vous.
5: Puis en plus. Avoir payé 500 balles une place pour entendre Jocelyne, 57 ans, chanter fou à côté de toi ? Non merci. Bon bref, qu'est-ce que je peux faire pour vous les loulous ?
2: Alors, monsieur le Président, à 8h15, en ce lundi matin, on n'a pas une bonne nouvelle.
5: Ah, Brigitte va me punir parce que j'ai pas brossé mes dents hier soir ?
2: Non, pas du tout. Votre cote de popularité est au plus bas, c'est un nouveau record.
5: Quoi ? C'est ça la mauvaise nouvelle ?
2: Ouais.
5: Mais qu'est-ce que j'en ai à faire de cette cote ? Cote-cote. Cote-cote. J'en ai plus rien à péter, je me barre en mai. Oh les cons.
2: On a bien compris. Mais c'est toujours mieux de finir sur une bonne note, non ?
5: Pour remonter ma cote, il faut être populaire, être proche du peuple.
2: Ouais.
5: Et pour ça, je sais comment faire.
2: Alors.
5: Il faut chanter du Patrick Sébastien. Toc, toc, on frappe à ma porte.
6: Qui c'est qui est là ? Qui c'est qui est là ?
5: Toc, toc, on frappe à ma porte. Qui c'est qui vient m'emmerder à 9h du soir ?
2: C'est qui ?
5: C'est Brigitte, ma chipie, qui voulait toucher mon kiki, mais elle ne l'a pas trouvé. Il faisait trop froid à l'Elysée.
2: La la la la la la la la la la la la la la la la la la la la la la la la la la la la la la la la la la la la la la la la la la la la
5: la la Ce n'est pas moi qui gère, c'est le détroit d'Ormuz. Tout est de la faute du détroit d'Ormuz.
2: Bien sûr.
5: Les défaites de l'OM, c'est le détroit d'Ormuz. Plus de place pour Céline Dion, c'est le détroit d'Ormuz.
2: Ah, aussi.
5: La mort mal jouée de Marion Cotillard dans Batman, c'est le détroit d'Ormuz. Les nouvelles cuisines,
3: détroit d'Ormuz.
5: Ah non, les cuisines c'est nous, et Schmitt.
2: D'accord. Bon, eh ben écoutez, je vais vous laisser parce que c'est trop d'un coup, ça, cette discussion ne mènera à rien, monsieur le Président.
5: Voilà, et de toute façon, j'ai un rendez-vous dans 10 minutes.
2: Ah.
5: Attendez, je vais voir qui sonne.
2: Voilà, c'est long.
3: C'est, ouais, c'est long.
2: C'est long, monsieur le Président.
5: C'est grand l'Elysée, hein.
2: Ouais,
5: c'est long. Voilà, c'est bon, j'y arrive.
2: Allez-y.
5: Alors, qui sonne à cette heure-ci ? C'est qui ?
7: Salut, c'est Franck Leboeuf.
5: Ah non, pas toi. Bon, vous m'avez tous saoulé aujourd'hui. À bientôt et bonne journée sur Europe 2.
2: Merci, monsieur le Président.
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3: Voici le son des réseaux aujourd'hui avec des gens qui auraient de la patience un lundi matin ou pas. Ou très patient. Écoutez ce jeune homme, très très très patient. Livreur pour un magasin de surgelés. Et dans le son que je vais vous faire écouter, sa cliente, une dame âgée, reçoit une panière à pain en cadeau. Voilà. Ouais. Sauf qu'elle ne reconnaît pas l'objet et surtout elle n'entend pas très bien.
4: Ah.
3: C'est pour ça que je vous dis que ce jeune homme, il est très patient.
5: Oh, bah, c'est un petit cadeau.
6: Ouais, c'est ça.
5: C'est quoi?
6: C'est une panière à pain.
5: Une pochette?
6: Une panière à pain.
5: Ah bon?
6: Eh ben, une bonne journée, madame.
5: C'est quoi, hein?
6: Une panière à pain. Une panière à pain.
3: Attendez, elle a toujours pas compris.
5: Ah oui, de qui?
6: Une panière à pain.
5: Comment on appelle ça?
6: Une panière à pain. Une panière à pain.
5: C'est une capa?
6: Une panière à pain.
5: Mais va ici.
3: Voilà.
5: Une quoi?
6: Panière à pain.
5: Ah bon? Oui. Ça vient d'où, ça?
7: Une panière à pain.
3: Une panière à pain. Ce qui est génial, c'est que le gars, il ne s'énerve pas. Une panière à pain.
4: Il reste pareil.
3: Une panière à pain. Voilà, on a le son du livreur une fois de retour dans son camion.
8: J'en peux plus, moi. C'est incroyable, c'est magnifique. Là, je n'en peux plus. Je suis en bout du rouleau. J'ai envie de rentrer, me foutre ma servante et terminer mon soir.
7: Tu m'étonnes.
3: Une panière à pain.
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3: Que sont devenus les stars de dessins animés? Si vous aviez des nouvelles d'Albator, tant mieux, parce que nous, on n'en avait pas du tout, mais on en a eu hier. Albator est dans le même endroit, si je ne dis pas de bêtises, que Goldorak et Actarus. Ils se retrouvent dans un coin de la Bretagne. Si, on a eu tous les détails. Que sont devenus les stars de dessins animés? Restez avec nous et nous, on arrive d'ici quelques minutes. Bonjour, c'est Europe 2, c'est mardi matin, je m'appelle Coé, à tout de suite.
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2: C'est notre dossier du jour. Que sont devenus nos héros de dessins animés? On les a connus quand nous étions petits. Et des fois, on grandit, on n'a plus de nouvelles. Olive et Tom, par exemple.
3: Les footballeurs.
2: C'est ceux qui jouent au foot. Ouais. C'est lui qui montait à 8 mètres de haut et qui déformait le ballon.
3: Ouais, il restait 20 minutes en l'air.
2: On essayait tous de jouer comme lui, on n'y arrivait pas. Que sont-ils devenus?

0: Salut, capitaine. On embrasse tous les taxis qui nous écoutent. Et donc, le capitaine Flamme, pas de patrouille.
1: Ouais. Ah, ça ah, va, non.
2: Bah oui, ils sont jeunes encore.
0: Non.
3: Pas de patrouille, pas de patrouille, ils se tirent plus sur la nouille. Ce sont devenus des petits papis, tout vieux et tout fripés. Marcus, Ruben, Chase, Rocky, Zuma, Stella, yeah, ils sont retraités.
4: Il va falloir cotiser maintenant.
0: Attendez, on va leur prendre sur leur pension. Franklin.
5: Oh non, pas lui.
0: Franklin, merde. Ouais. Franklin, c'est la tortue, c'est une tortue.
5: Bah oui.
0: Ah oui, c'est ça.
6: C'était Franklin.
0: C'était ?
5: Ah non.
0: Pourquoi c'était ?
6: Il était vraiment sympa.
0: Pourquoi c'était ?
5: Pas
0: Franklin.
6: C'était Franklin.
0: Pourquoi Franklin ? Qu'est-ce qui s'est passé ?
6: Il est mort avec une paille dans le nez.
4: Le plastique dans les océans, c'est pas bien.
0: Bah ouais, tu vois, c'est la paille. Ah, voilà. C'est les pailles dans les océans.
1: Pauvre Franklin.
5: Il va niquer ma matinée.
0: Et attendez. On vient d'avoir des nouvelles terribles de Tom Sawyer.
1: Oh.
0: Vous savez que Tom Sawyer, c'était l'Amérique.
1: Ah ouais.
0: Trop.
2: C'est passé.

0: J'adore ce morceau. Oh là là, j'adore ce morceau, c'est une tuerie. Oh my soul.
1: T'as envie de faire des roulés-boulés?
0: Parce qu'on a l'impression qu'on l'a déjà entendu mille fois.
1: Oui.
0: Tellement il... c'est le nouveau Bruno Mars. Ah ouais. Tellement il est, des, il est fait de vieux morceaux, de vieux instruments et tout, ouais, c'est incroyable.
2: Puis ça va être un carton parce que Pietre a dit qu'il aimait pas. Donc
0: voilà, alors voilà. Je vais vous dire un truc.
1: J'ai dit que je tolérais.
0: Je m'adresse aux auditrices et aux auditeurs et aux patrons des radios. Si un jour vous avez un doute sur un morceau, appelez Pietre.
1: Exactement.
0: S'il vous dit j'adore, marchera jamais.
3: C'est un bon indice.
0: Marchera jamais. S'il vous dit par contre, ouais, ça j'aime pas, vous pouvez y aller, ça va être un hit.
1: Mais c'est vrai, ça tient. Hein.
0: Mais c'est tout le temps.
1: Ouais, à chaque fois que
0: tout
1: je
0: le
1: dis, ouais, celui-là je le sens super bien, j'adore.
0: Et à chaque fois qu'il m'a dit j'adore, j'ai entendu un morceau, bon, alors, t'es sûr que le machin est.
4: Ah, il avait dit qu'il adorait Jonathan Serrada. Hein, mais...
0: Et il fut un temps. Ah, il en a aimé les merdouilles, mon Pietro. Hein.
1: Non, même souvent, même dans les gens super connus, leur type que je préfère, c'est celui qui a le moins bien marché.
4: Ah ouais,
1: ouais.
0: Bah, c'est comme les fringues.
2: Et les bagnoles.
0: Et les bagnoles aussi. C'est, enfin, c'est un peu global, non?
4: Bah, la 307, elle marche bien. Hein.
2: Ouais. Je suis à Parme.
0: Dans l'émission, restez avec nous. Dans un instant, les champions du monde de l'actu, vous découvrirez une personne qui a porté plainte. C'est une première contre des chips. Et puis, l'excuse la plus bidon du monde quand vous vous faites arrêter un petit peu bourré par la police. Tiens, on va saluer les policiers ce matin. Voilà, ceux qui nous écoutent en voiture.
1: Ils sont en grève, là.
0: Vous savez que j'ai eu la demoiselle. Vous avez la demoiselle qui fait Céline Dion. Vous avez vu la vidéo qui a fait plus de 4 millions? La policière qui chante devant Céline Dion en voiture, elle m'a contacté sur les réseaux, on lui fait un gros bisou.
3: Ah.
0: Voilà, parce qu'elle ne s'attendait pas, elle a juste chanté, elle ne s'attendait pas à ce que la vidéo devienne virale. Donc moi je trouve ça génial. Tu étais policier, tu fais des contrôles et à côté t'as. Je parlais à mon père. Je trouve ça trop bien. 7h du mat, bonjour.
1: Salut.
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0: La France qui bosse et qui se lève tôt va arriver aussi. Vous écoutez Europe 2, toute l'équipe est là. Je vous présente tout le monde, un par un, dans deux minutes. 7h Europe 2, les news, la météo. Une journée de folie. Profitez-en, Cédric Lecor.
6: Ouais, il va faire chaud, un temps même digne d'une fin juillet. Du soleil encore quasiment partout ce mardi, à plus de 30 degrés sur une grande partie du pays. Je vous détaille tout ça dans deux minutes. La grogne monte en cette rentrée. Plusieurs professions sont attendues dans la rue aujourd'hui. Les électriciens et les gaziers qui veulent conserver leurs tarifs préférentiels sur fond d'explosion des prix des énergies fossiles. Les policiers également qui vont manifester à la mi-journée dans la capitale pour réclamer notamment une hausse des salaires. Des mouvements de grève aussi dans les domaines de la santé, du social et de l'enseignement supérieur. La colère monte aussi chez les pêcheurs. Plusieurs dizaines d'entre eux bloquent depuis donc 3 heures ce matin.
0: Ça va ?
6: Un dépôt
0: ça
6: pétrolier.
0: Ça va bien.
6: Info sur mer, un petit bug. Ils protestent contre la hausse des prix du carburant et la dégradation de leurs conditions de travail. Hier déjà, plusieurs dizaines de pêcheurs ont manifesté à Sète et à Port-Vendres. C'est l'une des réponses du gouvernement face à la menace grandissante de la Russie, la création d'un nouveau service militaire national. Emmanuel Macron est justement attendu en fin de matinée à Orange pour rencontrer la première promotion de 600 volontaires, 3000 d'ici à novembre avant une montée en puissance dans les prochaines années. Un service militaire d'une durée de 10 mois ouvert aux jeunes de 18 à 25 ans. Une audition très attendue ce matin au Sénat. Anne Hidalgo va devoir s'expliquer sur le scandale des violences sexuelles dans le périscolaire à Paris. Tout comme son ancien premier adjoint Patrick Bloch, ils sont visés par 3 plaintes déposées par des parents d'enfants victimes d'agressions sexuelles. Le nouveau maire de Paris sera lui entendu demain. Jean-Luc Mélenchon, le patron des Insoumis, dénonce des manipulations politiques. Les élections municipales pourraient être annulées pour des irrégularités à Vaux-en-Velin et Vénissieux, deux villes de l'Est lyonnais remportées par des candidats LFI en mars dernier lors des municipales. Hier, la rapporteure publique a demandé l'annulation de ces deux scrutins devant le tribunal administratif de Lyon. Et puis, 30 hectares ont brûlé hier en Ardèche. Un nouvel incendie s'est déclaré dans le nord du département. C'est entre Dessaigne et Saint-Agrève. 150 pompiers et 55 engins sont toujours mobilisés pour lutter contre les flammes, avec aussi également de gros moyens aériens sur place.
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6: Le début d'une journée estivale avec du soleil sur l'ensemble du pays, ou presque. Le ciel est couvert ce matin de la pointe bretonne au Pas-de-Calais. Ce sera tout bleu sur les trois quarts de l'Hexagone, avec donc des températures en forte hausse. 31 degrés attendus à Valenciennes contre 25 à Caen. Il fera 33 à Bourges et Montélimar, 32 à Tarbes et Paris. Changement d'ambiance demain avec jusqu'à 10 degrés de moins au thermomètre en seulement 24 heures. 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
1: Salut tout le monde, bonjour et bienvenue sur Europe 2. Alors, aujourd'hui, journée donc de grève et de manifestation qui commence.
2: Oui.
1: C'est un beau bordel. Donc il y a une manifestation de policiers.
3: C'est plutôt à Paris globalement les manifs, les policiers à Paris à la mi-journée.
1: Ah oui. Donc je pose une question.
4: Et les mecs de chez Engie aussi, je crois.
3: Engie,
1: si
3: ouais,
1: les policiers font grève aujourd'hui, parce qu'ils sont pas assez bien payés, ce qui est vrai. Si aujourd'hui ils font grève et que vous passez à côté et que vous avez votre téléphone à la main en voiture.
4: Ouais.
1: Ah. Est-ce qu'ils vous verbalisent ou ils vous disent allez celle-là elle est pour nous?
4: Non parce qu'ils déjà ils font pas grève, ils ont pas le droit de faire grève. Ils manifestent, ils sont pas contents, mais ils ont pas le droit de faire grève.
5: Si, mais ils vont quand même te mettre une prune, mais ils
4: ouais,
5: ont
4: trop ouais, moitié
1: pas, une
4: moitié.
1: prune molle.
4: Ouais. Pas mûr.
1: Ce serait une prune mais sans motivation.
5: Je vous la mets mais j'ai pas envie.
1: On vous la met parce qu'il faut vous la mettre, mais vraiment ah d'accord, OK. Qu'est-ce qu'il y a d'autre aujourd'hui donc les marins pêcheurs
3: du côté de Fos-sur-Mer
1: normal.
3: Qui bloquent un dépôt de pétrolier
1: normal.
3: L'augmentation
1: vous avez vu ce que ça leur coûte quand ils sortent pendant 2-3 jours
4: un bateau,
1: C'est monstrueux, déjà, rien que les gens qui font le plein de leur voiture, imaginez un bateau. Ouais. Et quand c'est votre outil de travail, c'est un enfer.
4: On se rend pas compte, mais ça consomme de ouf un bateau, en fait.
1: Oui, et puis
4: comme
1: si
4: il y a plus de portance sur l'eau par rapport à une voiture,
1: je suis d'accord.
4: Ça consomme beaucoup
1: plus. Et si tu le fais en voilier, on n'est pas prêt d'avoir du poisson.
4: C'est ça.
1: Le problème, c'est que quand il rentre, il n'est plus forcément frais. Mm. C'est un petit peu le souci. Qu'est-ce qu'il y a d'autre?
3: L'enseignement supérieur, la santé, le social aussi.
1: Tout le monde. On va faire plus simple. Qui c'est qui fait pas grève?
4: Bah nous.
1: Ah ben voilà, tous les matins, nous sommes là entre 7h et 11h, c'est un plaisir de vous retrouver tous les jours. Le groupe Oasis, ça y est, va se reformer, on en parlera tout à l'heure. Stouff est comme une froufroute.
6: Ah ouais, moi j'attends les inscriptions là.
1: Elle n'en peut plus là, je vous parlerai dans quelques secondes d'une championne. D'une championne d'un sport bien particulier qui a fini sa course dans de sales conditions. C'est terrible. J'ai vu les images, faut pas rire. Hein. Parce que ça pourrait nous arriver. Alors non, parce que je ne fais pas ce sport,
4: non.
1: Mais le reste pourrait nous arriver. Les champions du monde de l'actu dans un instant, quelqu'un qui a porté plainte contre des chips. Les excuses les plus bidons de quelqu'un qui s'est retrouvé bourré au volant. La France qui bosse et qui se lève tôt. Aujourd'hui, agent d'état civil.
4: C'est ça.
1: C'est lui qui s'occupe de la carte d'identité.
4: Les papiers, c'est ça, je pense, ouais.
1: Très bien, ça.
4: Carte, les passeports, tout ça.
1: Non, mais en plus, ils se font engueuler.
4: Ah, il manque un papier, il faudra revenir dans 3 semaines.
7: Ouais. À l'imprimante en panne.
4: C'est plus comme ça.
1: C'est plus comme ça parce que aujourd'hui tu pré-remplis sur informatique.
4: Tu prends rendez-vous déjà.
1: Et tu ne peux pas. Non, tu peux pas prendre rendez-vous si tu n'as pas pré-rempli.
4: Oui, c'est ça.
1: Donc en fait, il y a beaucoup moins d'emmerdement parce qu'avant, effectivement, ils disaient il manque ça. Mais aujourd'hui, si t'as pas les trucs, tu peux pas prendre ton rendez-vous. Donc c'est plutôt pas mal.
4: Ouais,
1: pour le coup, c'est bien. Nous aurons tout à l'heure le dossier de 7h30. Et si les capsules à café pouvaient parler? Qu'est-ce qu'elles diraient? C'est notre reportage exclusif de cette équipe. Vous l'entendrez tout à l'heure sur Europe 2, le son des réseaux. Vous savez que le Messie et le retour de Jésus sur Terre existe.
4: Il est belge, c'est ça?
1: Il habite Charleroi.
4: Ouais.
1: Nous vous l'avions présenté la semaine dernière. Eh bien, nous avons de nouveaux documents à vous présenter tout à l'heure dans le son des réseaux. Et la Villa des animateurs reviendra sur Mystère à Saint-Tropez. Pas vu ça. C'était la télé, c'est un truc de Rick Hammer.
4: Ce soir sur ces
3: Non, stars. C'est une comédie, je crois.
1: C'est une comédie?
7: Ouais, comédie.
1: D'accord. Eh bien, il y aura Jean-Pierre Foucault, Chantal Latsou et Patrick Sébastien qui nous en parleront tout à l'heure. Mais moi, ma petite équipe va bien, Stouff.
6: Très bien.
1: C'est pas coordonné. Ce matin, on s'est appelé, on est arrivé, on était bleus tous les deux.
6: Ouais.
7: Même bleu.
1: Même. Mais
6: t'as un rendez-vous, toi?
4: Non, ça fait un peu ton sur ton quand même. Hein.
6: Non, toi, t'es très.
1: Ah non, pas du tout, c'est pas ton sur ton. J'ai un bleu plus foncé, j'ai un bleu plus clair.
6: Et il a un pantalon blanc.
1: J'ai un pantalon blanc.
4: Mmh.
1: C'est toi qui vas donner les cours de mode.
6: Oui, c'est ce que j'allais dire.
1: C'est Piet qui, hier, toute la journée sur Europe 2 et Europe 1, a mis un t-shirt
6: avec un
1: dégueulasse, avec un Gremlins qui conduit un taxi.
4: Regarde, on a une gravure de la mode qui est là, qui connaît très bien, qui dit qu'il était très bien mon t-shirt.
1: Il y a quand même le patron d'Europe 1 qui est rentré dans le studio. Il a dit les mecs du déménagement, c'est pas ici, c'est au bout du couloir. Non mais hier, c'est lui qui me dit ton surtout. J'ai mis un petit pantalon blanc parce que c'est le dernier jour, il va faire 33 degrés.
4: C'est vrai.
1: Profitez-en les amis, profitez-en.
6: Sur de soi avec le pantalon blanc.
1: Sauf dans l'extrême nord de la France, les bords de la Manche, on embrasse tous les gens de Deauville, de Touquet, etc.
3: Un peu plus frais, oui.
1: Fera pas 33, je vous le dis tout de suite, la canicule ne va pas frapper cette région. Comme d'habitude.
4: Hey.
1: Monsieur Piette, bienvenue. Corentin
7: Bonjour.
1: Est en forme.
7: Pleine forme.
1: On embrasse tous nos journalistes de France. On embrasse évidemment notre journaliste à nous, notre Cédric Lecor. Monsieur Vito, va bien. Petite chemise blanche.
8: Mais oui.
1: Magnifique.
8: Ouais, merci.
1: Non, ça vous va très bien. Dès que tu t'habilles.
4: Normalement. Dès que t'es pas en pyjama.
1: Mais non, mais dès que tu mets pas. Ouais, dès qu'il met son froc de Kim Jong-un, là, qui descend jusqu'en bas, c'est une espèce de froc à chier dedans. Je sais pas
8: mode,
1: ce que c'est que
8: c'est
1: ce
8: le mode.
4: Mais oui, mais il sait pas ce que c'est la mode.
1: Ouais, ces pantalons-là, là, les Sarwell, les machins, je trouve ça dégueulasse.
4: Ah oui. Écoute, tu vas aller jouer du Diabolo dans le couloir. Tu vas t'habiller correctement.
1: Je trouve. Non.
5: Non. Eh oui, mais je suis à l'aise.
1: Ah, bah ça, si t'es pas à l'aise là-dedans, tu y seras jamais. Je voudrais commencer cette émission alors que dans un instant, on va entendre David Guetta avec Dangerous. J'adore ce titre. Alors que vous venez peut-être d'une autre radio, vous venez de nous découvrir, soyez les bienvenus, ça nous fait très plaisir que vous soyez là. Vous nous écoutez sur l'appli Europe 2, dans toutes les applis sur le monde entier. On est en live ce matin sur les réseaux YouTube, Twitch, TikTok et Facebook, grâce à notre Théo. Voilà, qui ce matin, c'est qui c'est que ce t-shirt petit...
7: Jean-Paul Grutier.
1: Ouais.
4: Jean-Paul Grutier.
1: C'est vrai, mais c'est vrai, avec la petite moustache. Bonjour, Jean-Paul Grutier.
7: Jean-Paul Grutier.
1: Bon, non, je voudrais commencer par une info terrible. La championne du monde de l'Aerox. Quel est ce sport, sauf pour les gens qui ne connaissent pas l'Aerox?
6: L'Aerox, bah, c'est du fitness, en fait. T'as 8 km de course et 8 ateliers fonctionnels, voilà.
3: Un truc pour toi.
1: 8, on ne dit pas 8 ateliers?
6: 8 ateliers, 8
1: ateliers. Oui, je crois qu'il n'y a pas de S. C'est 8 ateliers.
6: 8 ateliers.
1: Et j'ai jamais, je me faisais que je fais souvent l'erreur.
5: Hein. Ouais, mais il y a un H atelier.
1: Comment?
5: Il y a un H.
1: Oui, il y a un H.
7: 8 ateliers.
6: 8 stations.
1: 8 ateliers.
6: On va dire 8. C'est 8 stations, c'est des stations. Stations d'exercice fonctionnel.
1: Tu as raison, tu ne fais pas l'erreur. Bon, donc, l'Aerox, compliqué. La championne remporte la compétition en ayant la diarrhée. C'est terrible. Elle a fini sa course avec ses excréments qui ont coulé le long des jambes. Ce que je vous dis est vrai. Ce que je vous dis est vrai. Ce que je vous dis, Anne,
6: oui,
1: d'accord.
6: C'est vrai.
1: Les concurrents derrière elle ont même dérapé dessus.
6: Ah oui, ça a gueulé parce qu'ils n'ont pas nettoyé.
7: Mais
6: en
7: c'est
6: fait.
7: De la triche.
6: Et, ça, et même pas, ouais. C'est, elle n'était même pas à la moitié de la course qu'elle s'était déjà chiée par
1: dessus.
6: Excusez-moi.
1: En fait. Excusez-moi.
6: Donc, excusez-moi
1: mais je vais être honnête là-dessus.
6: Et elle a continué. Hein.
1: Non, mais je comprends.
7: Elle a gagné.
1: Je comprends l'esprit de compétition. Je comprends tout ce que tu veux. Mais quand t'as la chiasse, est-ce que tu vois que t'as un dégât? Tu vois que ça commence à couler? Est-ce que tu te dis pas, bah tant pis? Tant pis pour cette course, je le ferai la semaine prochaine.
4: Il y a le championnat, quoi.
1: Ah,
4: non, puis surtout que t'as des mouvements où tu te baisses, t'arrêtes pas de te baisser.
6: Non, mais c'est pas compliqué. Non, t'as le rameur. Si elle se met sur un rameur, déjà, t'es sur un siège.
1: Non, mais attendez, c'est pas le. Excusez-moi, c'est pas. L'esprit de compétition, c'est une chose. La décence, c'en est une autre. C'est-à-dire que là, c'est Madame Caca jusqu'à la fin de ses jours.
7: Ah, bah là, oui.
1: Est-ce que ça vaut pas le coup de te dire, j'ai un petit accident, tant pis pour cette fois, je le ferai la prochaine? Mais devenir Madame Caca aux yeux du monde entier.
6: Mais tu sais qu'elle s'est prise en photo sur une civière sur son Insta, elle a mis une victoire est une victoire.
1: Ouais.
5: D'un autre côté, si elle avait abandonné, ça serait Madame Caca, mais qui a abandonné.
1: Non, mais il y a un moment, tu sens que ça va t'arriver, pardon, mais un peu de décence pour les candidats derrière,
5: en
1: un peu de décence pour toi.
5: Ça, c'est vrai.
6: Elle a du sponsoring.
1: Puis t'es une femme, pardon, mais t'es à la limite, tu seras un homme.
6: Tu sais qu'elle est sponsorisée par Puma, donc c'est là la pub avec Puma.
7: C'est plus tout court maintenant.
1: On a l'interview d'après-course de cette dame. Hein. On l'a.
6: Ouais. Oh, bah, je suis super heureuse. Parce que là, vous l'avez. Et puis, c'était compliqué. Au lieu de me mettre en rameur, là, j'ai retenu mon maquillage. Et ma coach, j'ai rien dans le pied. Allez, Johanna, pousse. Faut y aller.
1: Ah ouais. On va y aller, madame, hein, parce que. C'est incroyable. Un mec qui passe avec une moto ou quoi?
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1: C'est Europe 2 que vous écoutez. Merci d'être avec nous. 7h12. Dans un instant, les champions du monde de l'actu avec une dame qui a porté plainte contre des chips.
4: Oh là.
1: Mais pour une raison bien particulière. Vous vous dites, les chips, peut-être qu'elle s'est rendue compte qu'ils faisaient grossir un peu tard? Pas du tout. Je vous explique tout ça dans un instant. C'est Europe 2. Merci d'être de plus en plus nombreuses et nombreux à nous écouter. C'est mardi.

0: 7h15, bonjour.
1: Merci, messieurs les journalistes. On peut rentrer.
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1: Bienvenue sur Europe 2, radio que vous redécouvrez peut-être avec toute l'équipe ce matin. Nous sommes là tous les jours entre 7h et 11h et tous les après-midi pour vous ramener du boulot dès 15h30. Champion du monde de l'actu, on fait très vite dans les champions du monde. Oh, c'est que des infos très rapides aujourd'hui. On fait court, vous allez tous comprendre. La première championne est une américaine, assez costaud, un américain. Oui. Arrêté après avoir dit à un barman qu'il était Undertaker. Vous voyez qui c'est ?
4: C'était le catcheur.
5: Le catcheur avec le chapeau là.
1: Voilà, ouais, alors le barman lui a dit cette vanne si toi t'es Undertaker, je suis Chuck Norris. Voilà, et il lui a dit de façon le catch, c'est bidon. Le Undertaker l'a mal pris, il est sorti, il est revenu avec un marteau-piqueur pour agresser le faux Chuck Norris.
4: Oh là là.
1: Voilà, bon, heureusement, le personnel du bar est intervenu et le faux Undertaker est reparti avec la police.
4: D'accord. Parce que
1: je vais vous dire, les marteaux-piqueurs, Chuck Norris, il s'en sert pour se décrotter les dents. Là, si, monsieur Chuck Norris. Second champion, une habitante de Géorgie, aux États-Unis qui a porté plainte contre Pringles. Vous savez, réclamant $1 million de dommages et intérêts, est-ce que vous savez pourquoi?
4: Il y avait une bête dans le
6: goût ne ressemblait pas au goût barbecue?
1: Non. Elle dit que, en fait, l'entreprise vend sciemment des boîtes difficiles à utiliser pour les femmes aux formes généreuses, parce qu'en fait, elle a une trop grosse main et qu'elle n'arrive pas à mettre sa main dedans.
6: Oh,
4: mais personne met sa main dedans.
6: Tu ouvres ta main, en fait.
1: Bah, visiblement,
6: elle avait la main dedans.
1: Voilà. Donc, sur sa plainte, il y avait même écrit Kissy, Karkrek, Izek, Dix, Krokrek, Izek, Dix, Bear. Parce que oui, elle avait la main coincée dedans, donc forcément,
4: c'est pas vrai.
1: Et enfin, le troisième champion, conductrice brésilienne en état d'ivresse qui a tenté d'échanger sa place avec son chien après avoir été par la police. Elle a dit c'est l'animal qui conduisait.
4: C'est l'animal qui conduisait.
1: Et évidemment, ça n'a pas marché.
6: Ouais,
1: à la limite, ça ne marche. Attention, la vanne vient d'arriver. Elle est de piètre, c'est cadeau. Ça ne marche seulement que si le chien est un Golden Retriever.
6: On l'apprend.
1: Révise ton anglais avec nous. Dans un instant, la France qui bosse et qui se lève tôt.
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1: Je vais vous donner des noms d'activités stylées pour mitonner auprès de vos collègues. La Via Ferrata.
5: C'est un concours de pâté de sable. C'est Via Ferrata.
1: C'est chez les mecs du bâtiment qui ont une grue. Via Ferrata.
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3: Merci d'être avec nous tout le monde. Dans un instant, Shakira. Il y aura Jay-Z et Beyoncé. Non, Alicia Keys, pardon. Jay-Z et Alicia Keys dans un instant sur Europe 2. C'est laquelle ?
4: C'est New York.
3: Ouais.
5: C'est ça.
3: Pourquoi ? On appelle ça New York et puis c'est beaucoup plus simple. On aura le flash info tout à l'heure à 7h30 et puis juste après. Les capsules de café que vous mettez souvent. Ça va les deux là ?
5: Je vois, mais il est malade.
3: Ça va les petits cœurs de beurre là ?
4: On me demande si ton coiffeur il est en grève, Pietre, sur les réseaux.
5: Mais ça lui va bien.
3: Non, il y a Vito qui m'a dit dans mon casque il y a des minutes, il m'a dit regarde les golfs, on dirait M.
5: Mais lui, c'est un gros bâtard.
3: Ah,
6: non, mais il est méchant.
7: Ah, non, mais ça fait un M un peu.
8: On en reparlera quand t'auras 52 ans.
3: Voilà, on en reparlera.
4: Petit poulet. Hein,
7: j'ai plein de défauts, mais sur ça, je pense que je risque rien.
3: Là. Voilà. Ouh.
8: On sait jamais.
7: Je peux t'en prêter un peu si tu veux.
3: Vite, Pietre, tu es auteur. Réponds-lui une vanne dans sa gueule.
8: Je suis déjà passé à autre chose.
3: Le son des réseaux dans un instant. Le Messie est réapparu. Vous savez que ça fait quand même 2026 ans qu'on n'avait pas de nouvelles. Enfin, un peu moins.
5: Bah, oui.
3: Moins 33, donc à peu près 2000. Eh bien, si, le Messie est de retour. Et on vous l'avait présenté la semaine dernière. Il est à Charleroi, en Belgique. Vous allez écouter ce moment. C'est hallucinant. Et la villa des animateurs, Chantal là-dessous. Et Patrick Sébastien seront là tout à l'heure. Toc, toc.
9: Qu'on frappe à ma porte.
3: Mais en attendant, la France qui bosse et qui se lève tôt, agent d'état civil. Bonjour, comment ça va ce matin, Noira? Ça va, Noira?
10: Ça va et toi?
3: Bonjour, ma petite Noira, bienvenue sur Europe 2.
10: Alors, bon matin.
3: Bah alors, l'agent d'état civil, déjà, soyons d'accord, c'est toi qui gères les cartes d'identité.
10: Ouais. Ah, mais pas que ça. En fait, en gros, je m'occupe des administrés de la naissance au linceul, déjà, dans toutes les démarches administratives. Ah ouais, donc, je m'occupe des naissances, je m'occupe du cercueil et du cimetière. Ah oui. Mais entre tout ça, bah, y a toutes les démarches, donc les mariages.
3: L'anniversaire de mariage.
10: Voilà, parce que tu as un rendez-vous à prendre, Coé, tu sais où tu peux le prendre, ton petit rendez-vous.
3: Ah oui, tu es dans quel coin de France?
10: Moi, je suis en région parisienne, je suis pas loin, je suis à Coubron.
3: D'accord, oui, bon, j'avais pas prévu de me marier là, mais bon, ouais.
10: Et pourquoi pas, c'est une très belle mairie, je te l'assure.
3: Non, mais tu sais qu'il faut que je m'en occupe, c'est ma chérie, elle arrête pas de me dire, ok, on fait la cérémonie laïque, et le mariage, on le fait où, et la date, et ben, il faut que je m'en occupe vraiment les jours.
10: Et écoute, tu commences maintenant, dans 3 mois, ça peut être fait. Donc, Nat, tu peux avoir...
8: Oui, mais dans 3 mois, il n'y aura pas l'argent.
10: Le deadline, c'est 3 mois.
3: Laisse-moi encore 6 mois. Laisse-moi encore 6 mois, parce qu'il y a un budget.
10: C'est sûr, ça se trouve, ça.
3: Qu'est-ce qu'une déclaration conjointe, ma petite Noira? C'est une déclaration fissurée?
8: Du coup, on la jointe.
3: On la voilà, on met un petit joint.
8: Ah, oui.
3: C'est une déclaration qui fume du cannabis? Bah oui, conjointe. Ou c'est un document officiel signé par 2 personnes ensemble?
10: Eh ben, si tu l'as lu vraiment, tu peux penser que c'est en fumant du cannabis, mais sinon c'est quelque chose qu'on signe ensemble. Et évidemment, c'est pas interdit. C'est pas très bon.
3: C'est, je sais pas si ça concerne elle. Qu'est-ce qu'une donation entre époux? Pas vraiment. C'est quand ton gosse te donne ses poux. C'est quand tu veux déshériter tes enfants, ou c'est un acte notarié qui permet
10: de. Cannabis, mais sinon c'est quelque chose qu'on signe ensemble.

0: Ah oui, oui, passeport. Pas courir, 10
1: ans,
0: quoi.
1: 10 ans, bravo, Laura. Oh. Je te fais un gros bisou. T'embrasseras tout le monde à la mairie. Vas-y, fais un bisou,
0: avec
1: profites-en.
0: Avec plaisir.
1: Embrasse
0: allez,
1: qui tu veux.
0: Allez, ciao, ciao, bisous à tous.
1: Bisous. Noira, Noira, ça commence à quelle heure le boulot à la mairie?
0: 8h30, on est bien.
1: Bon voilà, petite pause à 8h45.
2: Voilà.
1: Allez, je t'embrasse.

0: 7h32 que vous écoutez, 7h31, dans un instant on sera de retour. Et si les capsules du petit-déj se mettaient à parler, j'aurais une info tout à l'heure, mais je ne sais plus du tout ce que j'ai écrit. Mais bon voilà, c'est, ça devait être bien, je vous la donnerai dans un instant. J'ai écrit un truc et le retour du Messi directement de Charleroi. Allez, la météo, l'actu. C'est vrai que le corps, oui, t'essaies de voir, c'est tout, va laisser de déchiffrer.
1: Ouais, pas, voilà, pas non plus.
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2: Ça va chauffer ce mardi sur l'ensemble du pays avec une trentaine de degrés de Verdun à Tarbes en passant par Chambéry. Météo plus complète à la fin de ce flash. Des pêcheurs mobilisés en ce moment à Fos-sur-Mer dans les Bouches-du-Rhône. Ils sont plusieurs dizaines à bloquer depuis 3h du matin. Un dépôt pétrolier, ils protestent contre la hausse des prix des carburants et la dégradation de leurs conditions de travail. Hier, déjà plusieurs dizaines de pêcheurs ont manifesté à Sète et à Port-Vent. Eux aussi se mobilisent pour leur pouvoir d'achat. Les policiers sont appelés à une grande manifestation nationale à la mi-journée dans la capitale. Ils réclament une revalorisation de leur salaire et de leur prime de risque. Des mouvements de grève aussi aujourd'hui dans les secteurs de l'enseignement supérieur et la recherche, de la santé et aussi de l'énergie. Les électriciens et les gaziers qui veulent conserver leurs tarifs préférentiels. Que savait-il des dysfonctionnements dans le périscolaire? L'ancienne maire de Paris, Anne Hidalgo, et Patrick Bloche, son ex-adjoint chargé de l'éducation, vont devoir répondre ce matin aux questions de la commission d'enquête du Sénat. Une audition suite au scandale des violences physiques et sexuelles. 235 enquêtes pénales ont été ouvertes. Dans l'actu judiciaire, justement, l'ouverture cet après-midi à Paris du procès de Rémi Daillé, figure de la mouvance complotiste en France. Il est accusé d'avoir imaginé avec son groupuscule d'extrême droite des projets d'attentats et de coups d'État, d'avoir également coordonné l'enlèvement de la petite Mia en avril 2021 dans les Vosges. Rémi Daillé comparé aux côtés de 14 autres prévenus. 3000 recrues dès le mois de novembre, 10 000 chaque année d'ici à 2030. Emmanuel Macron est attendu à Orange en fin de matinée à la caserne de Jeil pour rencontrer la première promotion du nouveau service militaire national. Un service d'une durée de 10 mois qui va donc monter en puissance dans les prochaines années. Un incendie s'est déclaré hier après-midi en Ardèche sur la commune de Dessaigne. Dans un secteur difficile d'accès, les flammes ont rapidement progressé à cause du vent. Elles avaient déjà parcouru 30 hectares hier soir. 150 pompiers sont mobilisés, appuyés par de gros moyens aériens. Un hommage à la hauteur de la carrière de Charlie Dalin, ce mardi, marin, plaisancier.

0: Pêcheurs habitants vont se retrouver à Concarneau et dans la baie de la Forêt-Fouesnant pour célébrer la mémoire du navigateur décédé en juin dernier, avec au programme une grande parade maritime avec des dizaines de bateaux. Vous êtes peut-être passé à côté de cette comédie d'Apple TV, la série Widow's Bay a triomphé cette nuit à Los Angeles avec pas moins de 14 trophées à la cérémonie des Emmy Awards. Une comédie d'épouvante portée par Matthew Rhys, élu meilleur acteur pour son rôle de maire qui tente de relancer le tourisme sur une île où vont se produire d'étranges phénomènes. Et puis à propos de petit écran, coup d'envoi aujourd'hui sur le vieux port de La Rochelle pour 6 jours du festival de fiction avec plein de films présentés.
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0: Le soleil sera encore au rendez-vous sur l'ensemble du pays, ou presque. De la bruine, des averses ce matin sur la pointe bretonne, mais aussi sur les côtes de la Manche, jusque dans le Nord-Pas-de-Calais, où il fera malgré tout très lourd. 30 degrés attendus à Cambrai, 31 à Châlons en Champagne, contre 25 à Pontivy. Il fera 34 à Limoges, 35 à Toulouse. Des températures qui seront plus agréables autour de la Méditerranée, entre 27 et 29 degrés de Nice à Perpignan. Bonne matinée avec Coé sur Europe 2.

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1: 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Vous avez vu ce matin là la pub Sydney Sweeney là, c'est
3: oui.
1: Comme ça.
3: Oui.
1: Est-ce qu'elle est nue dans un
3: belle, hein.
1: Dans un clip et il paraît que ça
4: ouais, ça jase un peu.
1: Ça jase.
4: Ouais.
1: Ça jase.
2: Ça jase.
4: Bah en fait, c'est
1: ça jase.
4: Oui.
1: Et moi je te verrais à poil dans une pub, je jaserais. Sydney Sweeney, mais je jase pas, je la trouve magnifique.
4: Oui,
1: magnifique,
4: mais ils se disent que ça fait 30 ans qu'ils essayent de faire prouver que les femmes dans le sport sont capables d'autre chose que de montrer leurs fesses. Et d'avoir autant que les hommes. Et
1: donc
4: que,
1: ça veut
4: et
1: dire que
4: là, une pub, on redescend de 30 ans en arrière.
1: Donc ça veut dire que maintenant, une femme qui est belle, dont c'est le métier, qui est mannequin, ne pourra plus montrer ses formes dans une pub parce qu'on a décidé que c'était pas bien qu'une femme montre une pub, montre son corps.
4: Non, là, t'es dans le sport. Et, ils l'ont fait exprès. C'était fait pour buzzer, exactement.
5: Et ça a marché. Hein.
4: La preuve, c'est qu'on en parle.
3: Ah ouais, mais elle est jolie. Attends,
4: elle est très jolie. Mais c'est.
1: Je suis pas sûr que ce soit ça.
5: C'est autre chose que la dame de l'Aerox qui se fait caca dessus. Hein.
4: Au niveau de l'image.
1: Moi, je pense qu'il y a plein de puritanisme qui arrive de tous les côtés dans le sport et que montrer des bouts de corps aujourd'hui, c'est tout l'inverse. Souvenez-vous, il y a eu des consignes qui ont été faites pour certains sports, notamment l'athlétisme, de plus filmer les fesses quand les dames sont sur la ligne de départ. Et en vélo aussi, et au tennis bientôt avec les jupettes. Ça, c'est un mouvement un peu qui est de dire on ne veut pas que.
3: Ouais, mais il y a un peu d'hypocrisie là-dedans, parce que quand je vois par exemple en fitness, en salle de sport maintenant,
1: pantalons.
3: On a les pantalons qui sont faits exprès pour remonter les fesses et mettre l'arrêt en avant. On est tout en train. Moi, je le porte aussi la première, parce que je me dis, canon, ça fait gauler, tu vois, j'ai envie de le montrer.
1: J'en ai offert pour ma chérie. Comment elle s'appelle cette marque là?
3: Je sais plus, il y en a plein.
1: Il y en a une là, la plus connue là.
3: Evo,
1: oh quelque chose là. Oyo, le truc la plus connue là, que vous voulez toutes là.
3: Je sais pas, il y en a plein.
1: Alors la marque américaine que vous voulez toutes de vêtements
2: de sport.
1: Et...
2: Ouais, mais il faut aller au sport pour la connaître.
1: Non, mais attendez, c'est ouf. C'est-à-dire que, mesdames, si vous avez des fesses dites normales, ce truc-là, t'as l'impression que t'as fait des squats pendant 157 ans.
2: Ah oui?
1: C'est-à-dire, c'est très beau, mais il y a un peu d'hypocrisie. Vous pouvez pas, d'un côté, dire on en a marre de montrer des femmes dans des courbes,
4: oui,
1: dans des trucs.
4: Là, elle est nue.
1: Les amis, regardez quand vous tombez sur Insta, sur des photos de fitness des femmes qui se filment devant la glace. Excusez-moi, mais et c'est normal. Bah
4: parce qu'elle a travaillé pour ça, justement, dans le fitness. Donc, elle montre le résultat. Là, ça n'a rien à voir. On te vend du football américain avec une dame qui est très jolie, mais qui est complètement nue.
1: Mais en
4: et qui
1: quoi
4: te montre...
1: ça dérange? Si t'as pas envie de la voir, tu ne la vois pas, la pub. Si tu la trouves sympa, moi, je trouve que cette fille, elle est magnifique. Je trouve la pub, elle est très belle.
3: Personne ne l'a forcée à faire la pub.
4: Ah non,
3: elle l'a fait d'elle-même.
5: C'est surtout que moi, d'habitude, les féministes, ils disent les femmes, elles font ce qu'elles veulent de leur corps et tout. Ben oui, c'est ce qu'elles veulent, du coup.
1: C'est surtout son métier. On va pas lui dire t'as un beau corps, t'es mannequin, montre plus.
5: Ah oui.
1: C'est un peu la tendance, c'est le montre plus.
2: Les pubs pour parfums pour hommes où les mecs sont en slip pour
1: Merci.
2: Parfum.
1: Merci. Excusez-moi.
2: Dans ces cas-là, ça devrait faire
4: plus. Oui, mais
1: il a raison. Jean-Paul Gaultier. Le mec, tu m'expliques ce qu'il fout torse poil avec ses abdos. Le parfum, il tombe dans l'eau, il plonge, il remonte, il est sur
4: Mais les hommes ne se sont jamais battus pour qu'on les considère autrement que pour leur cul.
2: Oui, mais alors,
4: ça n'a rien à voir. C'est tout l'inverse.
2: Mais si tu veux l'égalité homme-femme,
1: l'égalité,
2: vous trompez
1: de truc. Certes, ça consiste aussi à dire aux gens aux femmes et aux hommes, vous faites ce que vous voulez de votre corps.
4: Oui.
1: Si vous voulez le montrer, vous le montrez. Si vous voulez vous le cacher, vous le cachez.
4: Mais c'est pas Sydney Sweeney qui a incriminé là, c'est l'image de la femme en général.
3: Oui,
4: on s'est battu pour les mettre au même niveau que les hommes.
1: Donc on ne verra plus jamais, pour un truc de sport, on ne verra plus jamais une femme sexy dans un clip.
5: Mais c'est ce que tu viens de dire. Là, tu vois, si elle avait été moins sexy. Ça aurait pas gueulé.
1: Donc on aurait montré une fille avec des formes généreuses comme les pubs Zara, là, comment ça s'appelle,
3: si,
1: les pubs de, il y a des pubs Zalando. De fringues là.
4: À Zalando. Limite, dans le fitness, oui, tu on peux parce montré. Que ça fait partie du truc de tailler ton corps pour qu'il soit beau. Là, le football américain, on te montre une femme à poil pour aller jouer au football, pour que t'ailles regarder le football américain.
5: C'est vrai qu'il y a pas de rapport.
1: Enfin, mais elle est pas, mais excusez-moi, mais elle est pas à poil.
4: Tu peux pas faire plus nue qu'elle ne l'est là.
1: Et quand Shakira, elle fait des danses ou elle est en petit short, elle fait des danses au mondial où elle bouge son boule, ça ne gêne personne.
4: Bah parce que c'était dans le spectacle, et c'est pas le même coup.
1: Donc il faudrait qu'elle ait un avis médical d'un médecin qui dise moi j'adore être nu. Bah écoutez, c'est médical.
3: Chacun fait ce qu'il veut du moment qu'il est heureux.
1: Possible,
3: ça n'entache pas.
1: Mais moi je suis d'accord.
3: Tu vois,
1: moi je suis comme Stouff. Enfin, moi je suis.
3: Chacun fait ce
1: qu'il veut. Je pense que tout doit être. Si t'as envie de voir une pub sexy, elle existe, elle est jolie, t'as envie de voir. T'aimes pas ça, tu le fais pas. T'aimes pas ça, tu la regardes pas. Mais on peut pas interdire des choses. Enfin,
5: après, c'est vrai que c'est qu'en fait, il y a pas tellement de rapport entre le sport et une fille nue.
4: Bah là, c'est quoi le rapport avec une fille nue dans un panier de basket pour le
3: Pietro, Pietro, fais pas l'hypocrite. Tu parles, mais tu vois la pub, t'es là.
1: Hey,
4: évidemment.
1: Parce que il y a quoi dans la, parce que il y a un rapport quand on te fait quelqu'un qui s'envole d'un pont neuf à Paris pour te vendre un parfum et qui marche sur la lune et qui redescend. Il y a où le rapport? Pas de rapport.
3: C'est pas pesqué.
2: Tu vas pas en slip sur la lune.
1: Quand une gamine, on te vend le nouvelle bagnole de chez Volkswagen et que la gamine elle met le casque dans le supermarché. Wouhou, vous le prenez, il va y avoir du bon son. Il est où le rapport avec la gamine qui met du...
4: Je suis complètement d'accord avec toi.
1: Ça s'appelle une pub.
4: Je te parle de l'hypersexualisation des femmes dans le sport, où elles se sont battues pendant 30 ans pour avoir un truc et que là,
1: toi, il faut des trucs avec un rapport. Donc, il faut des mecs bourrés de testostérone qui mangent un barbecue, qui se regardent avec une bière, qui disent le foot, c'est cool. Ça, c'est ça qu'il faut, toi.
2: Exactement.
1: Mais c'est pas possible, ça. Alors, il m'énerve des fois. Je l'aime, mais il m'énerve.
5: Puis alors, c'est un mauvais coup parce que, pour le coup, Pietre arrête pas de regarder la pub, mais il a aucune idée de la marque qui est concernée.
1: Et il a une érection, mais il trouve ça moche. Il se dégoûte lui-même. Voici les capsules de café qui parlent. C'est notre production du jour, c'est notre dossier du jour. Et si la capsule Ristretto pouvait parler?
6: Taboulata!
1: Allez, si la capsule Voluto pouvait parler?
7: Debout là-dedans, debout là-dedans.
1: Oui, on a compris, oui, on a compris, oui. Que dirait la capsule des caféinato?
8: Qu'est-ce qu'il y a?
4: Eh oui, c'est le problème.
1: Eh oui, que dirait la capsule Starbucks?
9: Et voilà, 700 le kilo, qui en veut?
1: Que dirait la capsule premier prix, vraiment la base?
9: Un conseil, vérifie que les toilettes soient libres avant de me boire.
1: Que dirait la capsule cappuccino?
8: Attention à la mousse. Et voilà. Oh, je t'ai fait un cœur.
1: Et enfin, que dirait la capsule café olé olé?
8: Attends, encore une petite goutte. Attends, non, encore un peu sur le bord des lèvres.
1: Eh oui, c'est le lait.
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1: Et c'est lui qui veut nous donner des trucs en disant choquante la pub. Allez, 7h42.

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4: La semaine dernière, je vous ai découvert le Messie belge qui disait qu'il était envoyé par Dieu pour écrire des lois, que la mutuelle était au courant et ne devait pas le déranger. Oui, je sais, ça fait bizarre. Eh bien, il est de retour, notre Messie de Charleroi. Écoutez, il va sauver l'humanité.
5: Je suis déjà à la fin. Je peux déjà enseigner et réformer l'humanité. Hein.
4: Ah bon ?
5: Oui, Dieu lui-même, il m'a dit Enrico, maintenant tu m'as surpassé.
4: Non.
5: Elle était très contente parce qu'il dit que c'est bien ce que je suis en train de faire parce que grâce à ces lois, l'humanité va peut-être être sauvée. Et normalement, je crois que j'ai déjà confirmation que l'humanité va être sauvée. Parce que je vais faire pression d'un jugement dernier. Si l'humanité ne veut pas changer,
4: non, c'est bon.
5: Automatiquement, c'est le jugement dernier, tolérance zéro qui va être appliqué.
4: Oui, mais c'est non.
5: Mais normalement, ça va aller.
4: Ça va aller.
6: Ah bon, bah, ça va alors.
4: Il dit quand Dieu l'a envoyé pour sauver l'humanité, il raconte à sa sœur et cette dernière lui a donné un conseil.
5: Et alors, c'est ma sœur qui m'a dit, mais écris ces lois. Écris ce que tu vois.
4: Les tables de la loi.
5: Et c'est à partir de là que j'ai commencé à écrire.
4: Combien ?
5: Et après, Dieu m'a dit, écoute Enrico, il faut que tu commences à écrire les lois.
4: Combien de lois ?
5: J'ai écrit plus de 10 000 chapitres.
4: Ah oui, quand même,
5: pas 10 000 chapitres. Ça fait 30 ans que j'ai écrit les lois.
4: Ah oui.
5: Tous les jours. Donc maintenant, ce que je suis en train d'écrire, c'est toutes les lois de l'alpha et l'oméga.
4: 10 000 ?
5: Dieu et moi, c'est la même chose. Jésus était Dieu sur terre.
4: Non mais merci, 10 000. Non mais merci, pour imprimer toutes ces lois, il faut raser l'Amazonie.
6: Il est en liberté ce monsieur.
4: Oui, je crois.
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4: Allez, reste avec nous, cette Europe 2, la villa des animateurs arrive et Patrick Sébastien.
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4: Salut à vous tous, merci d'être avec nous. Qu'est-ce qu'on écoute, Vito, dans un instant ?
6: Écoutez Frias, pardon.
4: N'oubliez pas, à 8h, nous reviendrons sur notre président. Il insiste ! Les réseaux interdits aux moins de 15 ans, il insiste ! On ne peut pas lui en vouloir.
1: Non, on peut pas lui en
4: C'est très bien, on en parlera tout à l'heure. Annie Dingo sera là avec nous aussi, l'ancienne maire de Paris. Ouais. Il paraît qu'elle aurait une nouvelle vie heureuse. C'est ce qu'elle a dit, on l'aura tout à l'heure. Et le loyer va tomber tout à l'heure. Je vous appelle en vous demandant quelle est la seule radio qui paie votre loyer. Vous me répondrez.
1: Europe 2.
4: Et bim, ça sera gagné. 7h50, Mystère à Saint-Tropez, comédie et Christian Clavier, Thierry Lhermitte. Je l'ai vu, c'est nul.
1: Ah bah super,
6: ah,
1: merci.
6: Tu l'as vu ? Pardon ?
4: C'est nul. Mais à un niveau de nullité. Jamais vu.
9: C'est quoi, pourtant, Clavier, il est bon à chaque
4: Clavier
9: fois.
4: Clavier est pas bon, Benoît Poelvoorde est pas bon, personne n'est bon dans cette comédie.
9: Ouais.
4: C'est très mauvais, ça surjoue, c'est...
9: Ils sont mal dirigés.
4: Non, c'est une sorte, je crois que c'est une sorte d'un peu de parodie de film, un peu le mystère de la truc jaune, je sais pas quoi. Là, vous voyez, c'est un peu parodie, c'est pas bon. Qu'est-ce que je ne vous entends pas quand vous me parlez.
9: Non, je disais c'est sur ces stars.
4: Bah, c'est super.
6: Et j'allais dire c'est pour ça que c'est sur TFX.
4: Mais bien
6: sûr, c'est sur ces stars.
4: J'ai pas vu la même version.
6: Toi, c'est la version québécoise.
4: Bah, ça c'est la version bien sûr.
10: T'as vu la VO, toi.
4: Ouais, j'ai vu avec Michel Clavier, Bernard Lhermitte et Jean-Michel Poelvoorde.
10: Christian Quarty.
4: Voilà.
1: On va voir si les personnalités ont des mystères à nous révéler.
6: C'est la directeur cut là.
1: On va leur demander. Pour commencer, on a Jean-Pierre Foucault avec nous. Bonjour Jean-Pierre.
11: Bonjour à tous. Comment allez-vous les amis?
1: Très bien, et vous?
10: Bonjour Jean-Pierre.
11: Pas fou.
1: Oh, bah alors.
11: Je pensais être bon en anglais.
1: Ouais.
11: Et on m'a expliqué que la chanson Daddy Cole ne voulait pas dire que c'était un papa qui se noyait.
1: Ah ouais, en effet, on en est là. Bon, il n'est jamais trop tard pour apprendre l'anglais, hein, Jean-Pierre.
11: Yes. Is in the kitchen. Bref, oublions 7 minutes, sac l'anglais. Et genre tout de suite, qui veut gagner des millions? Voici la question. Quel mystère de star est vrai parmi les propositions suivantes?
1: Ah, d'accord.
11: Tariq Boudali a un frère qui n'est jamais content et qui s'appelle Pourquoi tu? Pourquoi tu, Boudali? Jules César aurait déjà dit j'ai la Gaule, les gars. De Palma était sur la route toute la sainte journée et a croisé Jean-Jacques Goldman qui marchait seul. La grand-mère d'Emmanuel Moir a sorti son autobiographie appelée Mes mémoires.
1: C'est compliqué. Je vais répondre allez, au pif là. C'est mon dernier mot, Jean-Pierre.
11: Le suspense est insoutenable, tellement insoutenable que le détroit d'Ormuz est à l'arrêt. Le prix du carburant vient de passer à 70 euros le litre.
10: Oula, oui.
11: Et c'est la réponse. Jules César, déjà dit, j'ai la Gaule, les gars. C'est entre 58 et 51 avant JC. Ou en 200 après Michel Drucker, c'est vous qui voyez. Bisous les amis, bonne journée à tous, à bientôt. Mes sauveurs
1: Ok, merci Jean-Pierre, bonne journée à vous aussi.
15: Non,
1: Chantal Latsou vient d'arriver. Bonjour Chantal, comment allez-vous?
15: Comment ça va ce matin?
1: Très bien.
15: Non.
1: Alors?
15: T'as pas trop du matin, t'avais des gueules, on dirait le slip de Jean Benguigui après deux tournages des Grosses Têtes.
10: Ouais, c'est pas cool ça.
15: Ouais, c'est con, vous êtes beau, vous êtes beau comme tout, vite avec sa petite chaise, on dirait qu'il va me vendre une bagnole.
1: Ouais, ça fait peur.
6: Je te la jette.
15: Alors, vous parlez mystère.
10: Oui.
1: Oui. Est-ce qu'il y a un mystère qui vous intrigue en particulier,
15: oui,
1: Chantal?
15: Un mystère qui me font peur.
1: Alors,
15: le mystère, j'adore. Celui avec la vanille, avec le petit caramel à l'intérieur. Enfin, c'est dégueulasse. On dirait la dame qui a gagné l'Irox. Tu le creuses, il y a du caramel qui coule.
1: Chantal,
6: on va faire le mystère à la fraise.
1: Non, mais Chantal, on ne parle pas de la glace, là, on parle des mystères de la vie, quoi. Enfin, pas le mystère avec.
15: Ouais. Je me suis dit, vu qu'il va faire chaud aujourd'hui, on parle de glace.
10: Non.
6: Non, pas du tout.
1: Donc du coup, un vrai mystère de votre vie à vous, à nous avouer.
15: Dans ce cas, le plus grand mystère de ma vie, c'est Michel, mon mari.
1: Ah oui.
10: Ah bon,
15: oui, je reste avec lui alors qu'il ne vende plus.
6: Michel, ne vende plus.
15: Mystère et boule de gomme. Bah oui, c'est plus gomme que boule.
1: Merci Chantal, on peut terminer là. Oh là là, Patrick Sébastien.
10: Attends, mais pas la musique, ah, trop tard. Attends, vas-y, on passe à autre chose. Ah, pas mettre les bouboules à Raymond en permanence. Attends, ça va les culs. Vous êtes en forme, c'est bon, j'ai fait des nouvelles chansons. D'ailleurs, je vais vous la faire dans un instant.
1: Ouais.
10: Ça parle mystère.
1: C'est ça.
10: Bah moi, j'ai des mystères parce que j'en ai un paquet.
1: Ouais.
10: Regarde, Stouf, regarde. Hop, un mystère freeze. Vas-y, Stouf, va faire chaud aujourd'hui.
1: Non, Patrick, il est tôt, doucement.
10: Je vous partage tout, moi, je suis partageur. Je suis hyper ouvert pour vous dire, ça me gêne pas que mon fils, moi, il joue à la poupée. Ah ouais, vous savez, du moment qu'il la regonfle après, avant de me la rendre. Vas-y, mets une rustine. Par la fenêtre. Par contre, vrai mystère, cette nuit, on a toqué chez moi à ma porte. Vous savez qui c'était?
1: Bah non,
10: putain, Sandrine Rousseau.
1: Mais non,
10: Sandrine Rousseau, la frappe, c'est ce qu'elle voulait. Ah bah, je vais vous le dire, allez, vas-y.
6: Ah, c'est la nouvelle, on l'aime bien.
10: Toc, toc, on frappe à ma porte, qui c'est qui est là?

0: 22 que vous écoutez dans 3 minutes. Il sera 8h. Préparez-vous. Ah, si vous êtes au boulot à 8h et vous n'y êtes pas encore, vous allez être en retard. L'info de 8h. L'interdiction pour les réseaux moins de 15 ans. On y revient dans un instant.
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0: 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Donc je vous le disais, 8h du mat, c'est Europe 2.
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2: Salut!
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2: Dis-moi. Il est 8h du matin. C'est Europe 2 que vous écoutez. Un point sur l'info, un point sur la météo. On sera de retour avec toutes les conneries et toute l'équipe. Bonjour, c'est Europe 2 jusqu'à 11h. Alors attention, je crois qu'aujourd'hui, à part l'extrême nord de la France, préparez-vous à une journée de chaleur.
4: Ouais, en effet, ouais, comme un petit air de début d'été ce mardi avec des températures qui vont dépasser la barre des 30 degrés sur une grande partie du pays. Je reviens sur la météo à la fin de ce flash. Le début en Seine-Maritime des opérations de relevage du TER qui a déraillé vendredi. Une opération délicate à l'aide d'une grue, des travaux qui vont durer une semaine. La circulation des trains est toujours interrompue, évidemment, entre Rouen et Elbeuf dans les deux sens. Dans le même temps, l'enquête se poursuit pour déterminer les causes de l'accident. La grogne monte en cette rentrée. Plusieurs professions sont attendues dans la rue aujourd'hui. Les électriciens et les gaziers notamment qui veulent conserver leurs tarifs préférentiels sur fond d'explosion des prix des énergies fossiles. Les policiers également qui vont manifester à la mi-journée dans la capitale pour réclamer notamment une hausse des salaires. Des mouvements de grève aussi dans les domaines de la santé, du social et de l'enseignement supérieur. La colère monte aussi chez les pêcheurs. Plusieurs dizaines d'entre eux bloquent depuis 3 heures ce matin un dépôt pétrolier à Fos-sur-Mer près de Marseille. Ils protestent contre la hausse des prix du carburant et la dégradation de leurs conditions de travail. Hier déjà, plusieurs dizaines de pêcheurs ont manifesté à Sète et à Port-Vendre. Une audition très attendue ce matin au Sénat. Anne Hidalgo va devoir s'expliquer sur le scandale des violences sexuelles dans le périscolaire à Paris. Tout comme son ancien premier adjoint Patrick Bloch, ils sont visés par 3 plaintes déposées par des parents d'enfants victimes d'agressions sexuelles. Le nouveau maire de Paris sera lui entendu demain matin. C'est l'une des réponses du gouvernement face à la menace grandissante de la Russie, la création d'un nouveau service militaire national. Emmanuel Macron est justement attendu en fin de matinée à Orange pour rencontrer la première promotion de 600 volontaires, 3000 d'ici à novembre, avant une montée en puissance dans les prochaines années, un service militaire d'une durée de 10 mois, ouvert aux jeunes de 18 à 25 ans. Ils avaient quitté Paris, fâchés, les voilà de retour dans la capitale. Oasis a donc confirmé hier son comeback dans l'Hexagone avec 2 concerts au Stade de France les 23 et 24 juillet prochains. Une affiche apparue dans le métro parisien avait vendu la mèche hier matin avant l'annonce officielle. Pour avoir une chance de profiter du show, vous avez jusqu'à jeudi 17h pour vous inscrire au tirage au sort sur leur site officiel et peut-être décrocher le précieux sésame.
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4: Le début d'une journée estivale avec du soleil sur l'ensemble du pays, ou presque. Le ciel est couvert ce matin de la pointe bretonne au Pas-de-Calais. Ce sera tout bleu sur les trois quarts de l'Hexagone avec donc des températures en forte hausse. 31 degrés attendus à Valenciennes contre 25 à Caen. Il fera 33 à Bourges et Montélimar, 32 à Tarbes et Paris. Changement d'ambiance demain avec jusqu'à 10 degrés de moins au thermomètre en seulement 24 heures. Bonne matinée avec Coé sur Europe 2.

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1: Ouais, coucou l'équipe, c'est Aurélie de Nantes. Voilà, je pars au boulot, je vous écoute au boulot quand je peux. Et quand je pars au boulot, je vous écoute. C'est toujours agréable. Continuez comme ça.
2: Merci. Et
1: voilà. Je vous adore.
2: Merci ma choupinette, merci à toi. Bonne journée à vous tous qui bossez ce matin. Aujourd'hui nous sommes mardi, nous sommes le 15 septembre. Qu'est-ce qu'il y a de particulier aujourd'hui? C'est la Saint quoi?
3: La Saint-Roland.
2: Saint-Roland, putain je connais aucun Roland. Roland c'est daté hein. Le Roland il a...
4: Souvent après manger
2: Elle a un petit Roland. Oui, t'as raison. Le loyer va tomber, comment on fait pour gagner pour le loyer mon petit Corentin? Justement on envoie son SMS, on met quoi?
4: On envoie loyer au 7-12-13. Vous mettez un petit message et surtout vous laissez vos coordonnées si vous voulez qu'on vous rappelle. Et puis après si on vous rappelle, on vous pose cette question: quelle est la seule radio qui paye votre loyer? Si vous répondez Europe 2, c'est gagné.
2: Et bim, c'est gagné, vous pouvez avoir ça. On joue dans 20 minutes exactement, d'ici quelques minutes. Annie Dingo qui a dit qu'elle avait une nouvelle vie très heureuse.
4: Oui, apparemment.
3: Elle est à Tahiti ou quoi?
4: Elle voyage énormément. Elle fait des conférences sur l'écologie dans le monde.
2: Évidemment. Mais quand tu as été maire de la plus grande ville, enfin en tout cas touristiquement parlant, première ville au monde qui rayonne, parce que Paris,
5: derrière,
2: c'est encore ça, derrière, mais t'es parti pour... vends ça 40 000 euros la conférence.
5: Parce que c'est vrai qu'elle doit mieux gagner sa vie aujourd'hui que même à l'époque où elle était maire.
2: Évidemment, mais beaucoup mieux. Après, c'est
5: et c'est moins d'emmerde aussi. Hein.
3: Oui.
5: C'est moins
3: surtout, surtout.
2: C'est pas honteux. Hein. Vous avez des pays ou des villes qui vous invitent, ou des associations de patrons qui vous invitent à 10, 20, 30 000 euros pour parler une heure, vous y allez. Hein.
5: Ouais.
2: Je connais pas une personne qui dirait non. Bon, je veux pas.
4: Bon, le problème, c'est qu'elle va à Bangkok en train. Quoi. C'est ça qui est. C'est bon.
2: C'est vrai que venir en avion pour parler de l'écologie, bon.
3: Hey, je comprends pourquoi elle ne veut pas rester à Paris vu le bordel qu'elle nous a laissé.
2: Oui, c'est vrai.
3: Les rats, on les voit. Hein.
2: Les rats, enfin, ils n'y pour rien.
5: Oui, mais ils sont heureux en attendant. Voilà, ils font du vélib.
3: Les vélibs qui passent n'importe où.
2: Je vais
3: voyage.
2: Sauf, je vais te dire un truc. T'es maire de Paris. Tu mets une campagne d'extermination des rats.
3: Ouais.
2: Tu dis on va buter 50 000 rats. Mais t'as 50 associations dans la rue de défense des animaux. C'est-à-dire que tu ne peux pas trouver de solution qui plaise aux gens. Ça n'ira jamais. Je pense qu'en fait, tout ce que tu peux proposer... Regardez là les histoires de retraite. Je crois que tout ce que tu peux proposer, ça ne plaira jamais. Ça ne marchera jamais.
5: La guerre des voitures et des vélos, à Paris, c'est ça.
2: J'ai failli en buter un ce matin. Alors ce matin.
3: Un vélo ?
2: Alors ce matin.
3: J'en peux plus, moi. J'ai on va pas revenir sur les vélos, mais je ne peux plus.
2: Ce matin, j'ai eu le record des records. Le mec, il est passé devant moi.
3: Non, ils sont
2: au feu rouge, à bloc, casque dans les oreilles. Ça veut dire que les gars, ils se disent je mets ma musique à fond. Et les gars et les filles, hein, pour le coup, c'est non-genré. Ils mettent leur casque à fond, ce qui est ultra dangereux en ville.
3: T'as pas le droit.
2: Et ils se disent tiens, je vais traverser la ville à fond et je vais prendre tout.
4: Je suis seul au monde.
2: Ouf. Et si j'arrive en vie au boulot, je suis un super héros. Mais comment vous? Mais que vous soyez à vélo, c'est une chose. Mais vous savez que vous êtes avec des, vous êtes face à des bus. Vous êtes face. Vous pouvez rouler normalement. Pouvez-vous, même si vous voulez pas, vous arrêter au feu rouge, alors que vous devriez vous arrêter au feu rouge. Est-ce que vous pourriez freiner? Et c'est pour votre vie, hein. C'est-à-dire que si vous rentrez dans un bus, c'est vous qui perdez. Hein.
4: Non, mais pour eux, ils sont prioritaires.
5: Même s'ils ne sont pas prioritaires, s'ils grillent le feu, si toi, tu le renverses avec ta voiture, c'est toi qui rentres.
2: Non. Ils doivent s'arrêter au feu rouge. Il n'a jamais été dit qu'ils doivent passer au feu rouge. Non.
3: Sauf s'ils ont le petit.
5: On m'a toujours dit
6: vélo piéton.
5: Vélo piéton, oui.
2: Non, mais pas les piétons sur les passages piétons. Si le piéton se met à courir et qu'il n'y a pas de passage piéton et qu'il a couru, il a traversé la route, c'est lui qui est en tort.
5: Je sais pas.
3: N'importe où, le piéton est prioritaire.
2: Ouais. Pas avec moi.
3: Selon la loi.
5: Et même sur l'autoroute.
2: Je t'assure, ce matin, mais parce qu'il m'a fait peur, ce con. Et je me suis dit, mais comment tu peux te dire, je vais même pas freiner un peu?
5: Je l'ai eu hier, j'ai eu le même truc, j'ai pensé à toi direct. Et le mec, il m'a regardé, genre, je l'ai klaxonné, je dis putain. Et le mec, il me regarde, genre, qu'est-ce qu'il y a? Mec, t'as juste grillé un feu, il y a un carrefour, il y a des voitures qui arrivent de partout.
2: Bon.
5: Et il faut rappeler que le petit panneau qui est dessous, le céder le passage, il y a une flèche qui va avec.
3: Oui.
5: Et le céder le passage, il est valable si, par exemple, tu vas à droite,
2: sauf que
5: pour traverser le carrefour.
2: Sauf que pour voir le panneau, il faut déjà s'arrêter. Donc, comme il s'arrête pas, il voit pas le panneau. Donc, comme ça, c'est réglé. Non, mais je vous assure, c'est.
3: Ça rend fou.
2: Je te confirme, ça me rend dingue. Qu'est-ce que je voulais vous dire? Tiens, aujourd'hui, les professionnels du gaz manifestent aujourd'hui. Ils seront dans la rue, c'est ça, c'est pourquoi
7: rapport au tarif préférentiel
2: qu'ils ont
7: sur les carburants, l'électricité, etc.
2: En fait, ils ont 95% de réduction, c'est une sorte d'avantage en nature, et ils veulent l'enlever.
5: 95%, c'est pas mal comme
6: réduction. Oui, mais c'est un avantage en nature. Non, mais alors, après, non, mais je peux comprendre, les gars. Vous rentrez dans une boîte, on vous dit, vous avez ça. Vous êtes payé un peu moins, mais vous avez ça.
5: Ouais.
6: Si un jour, on te l'enlève, c'est pas la même chose.
8: Ouais, alors, je suis pas sûr qu'ils veulent l'enlever, ils veulent réduire.
6: Oui,
8: ils veulent réduire.
5: J'imagine 95% de. C'est Versailles que... chez toi. Et oui, c'est Versailles ici.
6: Tu crois que le mec, tu crois que le mec d'Air France, il paye plein pot son billet?
5: Non, bah,
6: tu,
5: non,
6: crois
5: non.
6: Que, tu crois que le mess de la TGV et ses enfants, ils payent le train?
5: Et tu crois que nous, on paye les décodeurs Canal Plus?
6: Alors.
5: Ah ouais.
6: Alors, et vous croyez, bah et vous croyez que nous. Et vous croyez que nous. Les CD de la compile à nous les hits volume 22 qu'on les paye? Bah pas du tout.
7: Et c'est les retraités aussi de la profession hein, qui en profitent de ces prix-là.
5: Mais non.
7: C'est si.
6: Bah oui. Bon ça faudrait
4: pas. Tant mieux.
6: Bon et puis l'info de 8h donc notre alors donc les donc alors Pierre pardon je tenais à te dire par contre les professionnels du gaz manifestent aujourd'hui pour les gens qui bossent.
5: Ouais.
6: Tu vois.
5: Ah oui.
6: Quoi, toi, t'es un professionnel du gaz, tu vas vouloir manifester, donc te couvre pas trop, il va faire 30 aujourd'hui.
5: Ah bon, d'accord, c'est gentil.
6: Mais c'est pas le même gaz. Notre président a donc décidé de ne pas lâcher le projet d'interdiction pour les moins de 15 ans des réseaux sociaux, c'est pas idiot.
5: Et il a présenté un nouveau texte aujourd'hui, je crois. Là,
6: voilà, pour contourner un peu, parce qu'il semble qu'on s'est pris une tôle par l'Europe, et on essaie de revenir avec un autre truc à la, mais pour transmettre à la Commission européenne.
8: Voilà, non, mais il y tient aussi parce que c'est en Europe. Moi, c'est ce que je dis, c'est qu'en fait, tout ce qui concerne l'Europe, là, il veut y aller à fond parce que, pour la suite.
6: Il veut dire, vous avez vu, j'ai initié un mouvement en Europe qui est très certainement. Alors, pour ceux qui ne le savent pas ou qui n'ont pas encore essayé, voilà ce que ça donne quand tu enlèves le téléphone à ton fils de 14 ans, les réseaux sociaux, le premier jour.
4: Mon téléphone.
6: Voilà.
4: Mon
6: téléphone. Bah oui, mon grand. Le deuxième jour.
5: Pas loin de la vérité.
6: Le troisième jour, sans téléphone.
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6: 7h02 que vous écoutez. Montez le son si vous êtes en voiture, si vous êtes dans les bouchons. On vous fera pas avancer plus vite. On va pas vous dégager ni la voie du milieu, ni la voie de droite, ni la voie de gauche, qui est réservée au covoiturage. 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

0: Qu'est-ce que c'est bon ce soir? On écoutera quoi, monsieur Vito, dans un instant?
1: Ah, j'ai le nouveau Miley.
0: Très bien, celui-là. Très bien. Très péchu, le nouveau Miley. Mais il n'est pas prêt. Mais il l'a. Il l'a.
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0: C'est Europe 2 que vous écoutez. Salut. Ça, c'est le nouveau Miley. Miley Cyrus et sa langue de 48 cm. On aura le loyer qui va arriver dans un instant. Je vous appelle. Quelle est la seule radio qui paie votre loyer? Vous me dites. Et bim, c'est gagné. Mardi matin, aujourd'hui, 15 septembre, venez vous amuser avec nous. La nouvelle vie heureuse de l'ancienne maire de Paris, Anne Hidalgo. C'est ce qu'elle a dit. Elle multiplie les conférences à travers le monde.
4: Exactement.
0: Eh oui, bah oui, bah,
4: ah bah
0: là.
4: Nous,
0: bah oui, bah ça, alors voilà. Mais mon jungle, ah vas-y, voilà. Bah voilà.
2: Anne Hidalgo.
0: C'est moi, je suis heureuse.
2: Ah.
0: J'en ai plein, il y a Velotte. It's me.
2: En ce moment, t'as plus trop de boulot.
4: Bonjour Madame Dingo.
0: Oui, bonjour, oui.
4: Alors, il paraît que depuis que vous n'êtes plus maire de Paris, vous vivez votre meilleure vie.
0: Mais complètement.
4: Ah ouais?
0: Complètement.
4: Ah oui, c'est pas...
0: Je fais des conférences dans le monde entier. Je rencontre des maires, des dirigeants. Je peux signer des accords internationaux.
4: Ah ouais.
0: Franchement, je pensais pas avoir à être encore plus heureuse que quand j'ai quitté la mairie.
4: Ah bah oui.
0: Vive la vie.
4: Et vous
0: Happy
4: avez plein...
0: life.
4: D'accord. Et est-ce que vous avez plein de projets pour le climat?
0: Ah
4: là?
0: Bah évidemment, ça, ouais, ça c'est mon combat. Vous savez, je suis d'ailleurs en train de signer plusieurs accords absolument historiques pour le climat.
4: Dans le monde entier?
0: Ah oui, primeur.
4: Ah ouais, ouais, primeur, okay.
0: Avec les pays du Golfe, nous allons remplacer les SUV par des chameaux électriques.
4: Ah
0: avec
4: ouais,
0: une borne de recharge dans chaque bosse.
4: Ah, pas quoi, mal ça.
0: Si, bah si, là, ça sert à rien, il n'y a rien là-dedans. Voilà, 2 heures.
4: Ouais.
0: Avec le Canada, nous allons récupérer toute la neige qu'ils font pour la remettre dans les montagnes.
4: D'accord.
0: On va la transporter en petit camion frigorifique Picard. J'ai déjà fait les études, ça marche. Il y a une chance sur deux que vous skiez sur des poissons panés à Valto, mais bon. Primeur, 2 heures. Tricheur.
4: Ouais.
0: Aux États-Unis, nous allons remplacer les barbecues par des barbecues solaires.
4: Oh
0: vous posez votre côte de bœuf au soleil à midi.
4: Ouais.
0: Vers 16h30, elle est à peu près bien.
4: Ah, vous goûtez pas mal.
0: Cadreur.
4: Ouais,
0: à Dubaï, nous allons rajouter du chauffage. Oui,
4: pourquoi
0: il faut qu'on fasse fondre le plastique qui se trouve dans les influenceuses. Voilà, il y en a trop là-bas de plastique. Il y en a trop. Et enfin, alors attendez, primeur, deux heures, tricheur, cadreur. Jérôme Commandeur, je dirais aux Irlandais en kilt et aux Écossais de péter d'eau au nord pour réchauffer l'Islande. Voilà.
4: Ah bah il fait froid là-bas.
0: Merci
4: beaucoup, Madame Dingo. Et vous pensez vraiment que tout ça va sauver la planète? Parce que ça pollue là un peu tout ça là.
0: Je m'en fous. Voilà, c'est ça que vous voulez savoir.
4: Ouais.
0: De toute façon, moi, je voyage en business maintenant, donc l'écologie, balèque. Hein.
4: D'accord.
0: faites ce que je fais, mais faites pas ce que je fais.
4: Ouais, non.
0: Non, attendez.
4: Ouais.
0: Dites ce que j'ai fait, mais faites pas ce que j'ai dit.
4: Non,
0: attendez. Faites ce que j'ai fait. Ah, la peine, excusez-moi, parce que j'ai commencé des travaux dans mon cerveau il y a 6 mois.
4: Ah, oui,
0: mais j'ai posé que les pancartes, ils sont pas venus. Faites dites ce que je fais, mais pas ce que je fais.
4: On verra.
0: Comment on dit ça?
2: C'est qui?
0: C'est moi. J'en ai plein.
2: Aridago.
0: Eh ben c'est encore moi.
2: En ce moment, t'as plus trop de boulot.
0: Ah bah si.
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0: Vous restez avec nous, le loyer arrive dans un instant et le top de Stouff à 8h30.
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8: Au cas où on se reverrait pas d'ici là, je vous souhaite une bonne soirée et une excellente nuit.
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1: 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Je vous appelle, je vous dis quelle est la seule radio qui paie votre loyer. Vous me répondez.
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1: Allez, on y va, c'est parti. Nous appelons la Bretagne.
3: Oh.
1: Je vous aide.
3: Quel coin? Quel département?
1: Je pense que c'est le 29, mais j'ai un doute.
3: C'est la ville?
1: Quimper.
4: Allô?
1: Oui, Linda.
4: Bonjour.
1: Bonjour, Linda.
4: Bonjour.
1: Linda, quelle est la seule radio qui paie ton loyer, Linda?
4: Oh, Europe 2.
1: C'est excellent, bravo, Linda. Bonjour, ma Linda, comment tu vas?
4: Ça fait des années, je vous envoie des messages, ça me fait trop plaisir.
1: Des années, mais et ben voilà, c'est quoi? On arrive. C'est comme quand on avait un peu de retard. C'est comme le mec qui. Chérie, t'es où? J'arrive tout de suite, je suis sur la route dans 5 minutes. Bah, c'est pareil, on a eu un peu de retard, on trouvait pas le chemin. Linda, qu'est-ce que tu fais dans la vie, ma petite Linda?
4: Je suis à SEM dans une école.
1: Très bien, à Quimper même?
4: Non, à Sker, à côté.
1: Comment s'appelle l'école? On va leur faire une bise.
4: Alors, non, c'est Tréguin, normalement, c'est l'école du moine de Tréguin.
1: L'école du moine de Tréguin?
4: Diwan.
1: L'école Diwan. D'accord, très bien. Bah, tu feras un gros bisou à tout le monde de ma part. T'as des enfants, hein, chérie? Raconte-moi.
4: Oui, j'ai deux enfants de 12 et 6 ans.
1: Comment ils s'appellent?
4: Taina et Anaya.
1: Ah, alors là...
2: C'est breton?
4: Non, c'est étranger.
1: Kaina, c'est beau, Kaina et Anaya, c'est quoi? Quelle origine?
4: Alors, Taina, c'est polynésien, c'est, et Anaya, c'est marocain.
1: D'accord, c'est joli, voilà. Bien. Ça change de Loïc et Loïc.
5: Ouais, c'est vrai. Ouais.
2: Et
5: non, le pire, c'est Loïc.
1: Ah, oui. J'avais une copine qui s'appelait Loïc, je peux te dire.
2: Attends,
1: raconte-moi un petit peu, le boulot se passe bien?
4: Oui, ça se passe bien, mais bon, la vie est dure, quoi.
1: Le montant du loyer, tu vas voir, tu vas l'avoir moins dur. Le montant du loyer?
4: 568.
1: Je vais demander à ma petite...
4: Remboursement de prêt.
1: Oui, bah t'inquiète, tu sais ce que tu veux des sous, je demande à Josiane. Josiane, c'est Coé pour le loyer, ma Josiane? Allez, le saut direct. Allez, on y va, allez. Oula! Elle est dans l'arbre, ça s'est fait mal là. Ça va, Josiane?
6: Je suis tombée dans les pommes.
1: Ah,
6: je vous montre d'ici, hein.
1: S'il te plaît, merci. 568 euros, c'est ce qu'on t'envoie chez toi à la maison. On te fait le chèque, il va partir très très vite et je te fais un énorme bisou, d'accord?
4: Merci beaucoup. Je vous écoute tous les matins. Tous les soirs, merci beaucoup.
1: Ah, c'est vrai, tu viens de me rappeler qu'on était là aussi l'après-midi.
2: Oui.
1: On ne s'arrête jamais. Non, je te fais un gros bisou, ma petite Linda. Bisous à toi.
3: Bisous, Linda.
1: Bisous, bravo.
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0: Salut tout le monde, merci de nous écouter. On embrasse la boulangerie Valos, Veilo, Veilo, Valos, Valios. Putain, ça déconne, j'ai pas mes lunettes, c'est un enfer ça.
1: Bah alors,
0: je deviens, mais c'est un cauchemar là, les Valios, Valos, qui m'ont d'abord envoyé plein de photos de croissants en train de cuire. Monsieur Piette, ça c'est pour le quand vous dites que voilà. Et puis elle dit les ados avec les portables comme vous avez fait tout à l'heure, c'est tellement réel quand ils pètent les plombs.
2: Eh oui.
0: Tellement vrai. Ça c'est ce que vous allez entendre dans un instant, c'est Will Smith. Clac, clac. Le sondage de Stouff, ce sera quoi dans un instant?
1: C'est les souvenirs de l'école avec, auxquels on repense avec beaucoup de nostalgie.
0: Ah bien, et si vous êtes au petit-déj, j'aurai une info pas mamam dans un instant. 8h30, bonjour. Cédric Lecor, il a mis son petit t-shirt, ça veut dire qu'il va faire beau.
3: Ah oui, il va faire chaud, même très chaud aujourd'hui, ça va chauffer ce mardi vraiment sur l'ensemble du pays avec une trentaine de degrés. De Charleville-Mézières à Carcassonne en passant par Valence, météo plus complète à la fin de ce flash. Une fumée noire ce matin à Fos-sur-Mer dans les Bouches-du-Rhône. Des pêcheurs brûlent en ce moment des palettes, des pneus. Ils sont plusieurs dizaines à bloquer depuis 3h du matin. Un dépôt pétrolier pour protester contre la hausse des prix du carburant et la dégradation de leurs conditions de travail. Hier déjà, plusieurs dizaines de pêcheurs ont manifesté à Sète et à Port-Vendres. Des prix à la pompe qui ne cessent donc de grimper. Les factures de gaz également. 120 euros de plus en moyenne sur les factures de gaz par rapport à l'an passé, selon les calculs de la Commission de régulation de l'énergie. Le prix de référence va donc encore augmenter de 6,3% au 1er octobre. Eux aussi se mobilisent pour leur pouvoir d'achat. Les policiers sont appelés à une grande manifestation nationale à la mi-journée dans la capitale. Ils réclament une revalorisation de leur salaire et de leur prime de risque. Des mouvements de grève aussi aujourd'hui dans les secteurs de l'enseignement supérieur et la recherche, de la santé aussi et de l'énergie. Les électriciens et gaziers veulent conserver leurs tarifs préférentiels. Que savait-il des dysfonctionnements dans le périscolaire? L'ancienne maire de Paris, Anne Hidalgo, et Patrick Bloche, son ex-adjoint chargé de l'éducation, vont devoir répondre ce matin aux questions de la commission d'enquête du Sénat. Une audition suite au scandale des violences physiques et sexuelles. 235 enquêtes pénales ont été ouvertes. Dans l'actu judiciaire, justement, l'ouverture cet après-midi à Paris du procès de Rémi Daillé, figure de la mouvance complotiste en France. Il est accusé d'avoir imaginé avec son groupuscule d'extrême droite des projets d'attentats et de coups d'État, d'avoir également coordonné l'enlèvement de la petite Mia en avril 2021 dans les Vosges. Rémi Daillé comparé aux côtés de 14 autres prévenus. 3000 recrues dès le mois de novembre, même 10 000 chaque année d'ici à 2030. Emmanuel Macron est attendu à Orange en fin de matinée à la caserne de Jeil pour rencontrer la première promotion du nouveau service militaire national, un service d'une durée de 10 mois qui va donc monter en puissance dans les prochaines années. À Los Angeles, The Pitt vient comme l'an passé de remporter le prix de la meilleure série dramatique aux Emmy Awards. Cette série médicale portée par Noah Wyle suit heure par heure une journée des urgentistes d'un hôpital. Les Oscars de la télé américaine s'y ont également fait triompher. Widow's Bay qui a remporté 14 trophées dont celui de la meilleure comédie avec Matthew Rhys, meilleur acteur pour son rôle fantasque de mère sur une île de Nouvelle-Angleterre où d'étranges phénomènes vont se produire. 10 épisodes à découvrir donc sur Apple TV. Et puis à propos de petit écran, coup d'envoi aujourd'hui à La Rochelle du Festival de la Fiction avec une soixantaine de séries et téléfilms.
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3: Le soleil sera encore au rendez-vous sur l'ensemble du pays, ou presque. De la bruine, des averses ce matin sur la pointe bretonne, mais aussi sur les côtes de la Manche, jusque dans le Nord-Pas-de-Calais, où il fera malgré tout très lourd. 30 degrés attendus à Cambrai, 31 à Châlons en Champagne, contre 25 à Pontivy. Il fera 34 à Limoges, 35 à Toulouse. Des températures qui seront plus agréables autour de la Méditerranée, entre 27 et 29 degrés de Nice à Perpignan. Bonne matinée.

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1: 06 33 11 32 11, vous nous laissez les messages, bonjour.
2: Coucou l'équipe.
3: Coucou.
2: Ben, moi je peux vous dire que le gasoil est un peu cher parce que
1: un peu.
2: Je fais quand même 48 bornes aller, 48 bornes retour pour aller travailler, ben rentrer chez moi. Donc oui, quand je fais le plein en ce moment, je mets 140 euros pour faire un plein. Bisous l'équipe.
1: Bisous.
4: T'imagines.
1: Et elle le dit avec le sourire. Mais vous savez, c'est cette France-là qu'on a ignorée pendant des années. Hein. Et qu'on continue d'ignorer hein, quand on leur dit oui. Oh là là, prenez les transports en commun,
4: oui.
1: Prenez une voiture électrique.
4: Pour faire 50 bornes.
1: Mais c'est tous ces gens-là qu'on a ignorés pendant des années. Toutes les petites villes, les communautés rurales, les 300 habitants, les 5000, les 2000 habitants, etc. Toutes ces petites villes, on les ignore. Parce qu'on est à Bordeaux, on est à Lyon, on est à Paris, on est à Lille. Puis on dézoome pas. Et ben pourtant, il y a des millions, des dizaines de millions de gens qui vivent en ruralité. Mmh. Des gens qui n'ont pas le choix de faire comme cette dame, 50 km aller, 50 km ben retour. Oui. Et vous venez leur dire, prenez les transports en commun. Mais quel transport en commun? Vous avez déjà vu les transports en commun dans les bleds de campagne? Moi, j'y ai grandi. Transport en commun, mais ça n'existe pas.
4: Non, alors par contre, si les zones de covoiturage, moi j'habite à la campagne, et franchement, t'en as de plus en plus. Non, et pour le coup, il y a des gens vraiment qui s'y mettent.
1: Mais t'en as de plus en plus, mais quand t'as pas tes gamins à aller chercher à l'école, ta zone de covoiturage, elle marque quand tu vas de chez toi à ton boulot, de ton boulot à chez toi.
4: C'est ça.
1: Lundi, c'est toi, mardi, c'est un autre, et puis vous êtes à trois personnes et vous prenez la voiture un jour sur trois. Mmh. C'est super. Mais quand tes gamins, il faut aller les chercher, déposer le petit au judo, qu'est-ce que l'autre, il va pas t'amener au judo?
4: Non.
1: Donc il est là, en fait, le problème, c'est qu'il y a plein de gens qui n'ont pas le choix. Et là, ces gens-là, il s'est passé de 100 euros le plein à 140. Et ils se disent, mais en fait, comment je vais faire parce que je n'ai pas le choix. Et les employeurs ne remboursent pas. Hein. Ça ne rembourse pas les frais de transport. Hein. Ce n'est pas leur problème.
4: Hein. Ah non.
1: Ce qui est normal, heureusement d'ailleurs. Si tu devais rembourser les frais de transport de tout le monde.
4: En fait, tu as une prime à l'année de.
1: Non, puis après,
4: pour l'essence, pour payer l'essence, mais je crois que ça doit être un truc du style de, entre 200 et 300 euros.
1: Je suis même
4: à l'année.
1: Pas.
4: Si, t'es obligé, si t'as pas les transports en commun, l'employeur est obligé de te payer un forfait en fait, essence. Mmh. Mais en fait, le problème, c'est que c'est 200.
1: C'est deux pleins maintenant.
4: Voilà, c'est ça.
5: Il est annexé sur le prix, mais à l'époque du 1990. Donc t'as 80 centimes d'euros.
1: En tout cas, merci à vous tous de venir vous changer les idées avec nous. Peut-être que vous êtes en voiture, vous n'avez pas le choix. Et puis si vous êtes dans les transports en commun avec le casque, j'embrasse ceux qui sont dans les trains, dans les métros, qui nous écoutent aussi, dans les bus. Message. Ah, on parlait tout à l'heure des vélos. Alors, contrairement à ce que vous pensez, parce que des fois, j'ai reçu des messages de gens qui me disent « Oui, t'es des messages anti-vélo. » Alors, pas du tout. Alors, moi, je m'en contrefous, moi, que vous soyez en roller, en trottinette, en planche à voile, j'en ai rien à foutre. Mais alors, vraiment, je ne suis pas anti-vélo. Moi-même, je fais souvent du vélo, y compris en grande ville, donc je n'ai aucun problème avec ça.
4: Mais moi, j'ai des amis vélos, d'ailleurs.
1: Et je suis allé à l'école avec des vélos. Donc, vraiment...
6: Ton meilleur pote s'appelait Shimano.
1: Non mais voilà, mais c'est pas ça, c'est que moi j'ai un problème avec les vélos qui se comportent mal. Quand on oublie que le code de la route, il est le même pour tout le monde. Et là, tout à l'heure on disait, qu'est-ce qui se passe si je renverse un vélo qui grille à bloc un feu rouge? Bah écoutez bien, message de Seb qui me dit « Salut Koé, au sujet des piétons, des cyclistes et des deux roues en général. Une nouvelle loi est passée très discrètement. Même s'il ne respecte pas le code de la route, comprenez, il est avec son casque, il passe à fond au feu rouge. » Et que tu le percutes, tu seras en tort car ils sont considérés comme des usagers vulnérables.
5: C'est ça.
1: Avec ce terme, tu l'as dans l'os.
5: T'es censé freiner, ouais.
1: C'est ça. Tu ne peux pas freiner. Le gars de ce matin, je suis un mètre plus loin que ça, je l'emplâtre. Il est passé à bloc. De toute façon, il ne m'a même pas vu.
7: Il se jette sous ma voiture.
1: Non, mais voilà.
7: Il a fait ça à moi.
1: Il y a des gens, ils ont des Rolls. Vous savez, la petite femme avec des ailes, moi, j'aurais eu un cycliste, moi. Non, mais honnêtement, c'est pour eux le danger.
4: Bah, évidemment.
1: Bon, enfin, écoutez, voilà.
5: Mais comme quoi, il faut faire super gaffe.
1: Tu as raison. Faisons super attention.
6: Ouais, eux, ils ne font pas gaffe. Donc. Ça va t'arriver.
4: Il n'y a pas que
5: Moi, j'ai pris un taxi ce matin, il a grillé trois feux rouges.
4: Et oui, mais t'étais en retard.
5: Ouais, bien sûr.
7: Tu as donné un petit billet comme dans les films.
1: Je peux vous dire que les taxis font très attention, hein, parce que le permis, c'est leur vie.
5: Hein. Ouais, Uber, ils s'en foutaient ce matin.
4: Ouais, le Uber, c'est pas pareil.
1: Uber, c'est pas le taxi. Le taxi, il a besoin, lui, de son truc. Le Uber, bon, on n'est pas sûr qu'il ait tous le
5: permis.
1: Pas sûr que. Bon, voilà. Will Smith, c'est ce que vous allez entendre dans un instant. Les moins grosses têtes avec Philippe Bouvard qui est encore chez nous avant 9h du mat. On aura le pamamam, une info spéciale petit déjeuner. Surtout si vous aimez manger salé. Mais ma petite Stouff, c'est le classement du jour, c'est quoi?
3: Eh bien, c'est les souvenirs.
1: Bonjour Stouff.
3: Bonjour.
1: Très belle de bleu vêtu.
3: Bonjour Coé, oui, merci beaucoup, vous aussi. Vous êtes très chatoyant.
1: Je suis chatoyant. J'ai mis un petit pantalon blanc, c'est peut-être la dernière journée pour le mettre.
3: Bah, c'est très bien, fallait le faire.
1: Faut pas que j'ai des émotions comme la dame qui a gagné l'Irox avec un pantalon blanc.
3: Non, là, faut pas. On va parler des souvenirs de l'école auxquels on pense avec beaucoup de nostalgie. Donc, peut-être ça va vous rappeler des souvenirs. On a par exemple le premier jour d'école, là où tu attends absolument ton emploi du temps. Savoir à quelle heure tu termines et avec la fameuse petite carte qu'on te demandait devant toi avec ton prénom.
1: Oh là là. Et la découverte du prof principal, c'était écrit
3: et
1: sur
3: aussi,
1: le. C'était affiché. Des fois, tu dis pourvu, j'ai
3: et
1: pas
3: ça,
1: monsieur
3: ça marque,
1: machin.
3: Ça.
8: Et là, tu vois le vendredi soir, tu finis à 18h. Ouais, ça, mais c'était mon angoisse.
1: Et toute ta raison. Et tous tes potes font oh, c'est super, on a fini le vendredi à midi.
3: On a aussi évidemment les jeux de récréation, de la cour de récréation. Les billes.
6: Ah, les billes, trop
3: la le jeu de la tapette avec les images et tu le fais ta main pour tricher, là. Bref. L'élastique.
1: J'ai pas fait ça.
3: La balle aux prisonniers.
6: Épervier.
3: Épervier, sortez.
1: Ah, j'ai pas fait non plus.
3: T'as pas fait tout
1: t'as
3: ça
1: jamais, t'as pas fait ça?
4: Non. Ou tu te mettais les ballons dans la tête, là tu...
1: Non, j'ai pas fait ça.
3: Ah ouais,
1: je crois qu'on avait pas le droit.
3: Tu faisais quoi, toi, à l'école?
1: Je lisais. Je m'asseyais avec un livre de Kant, avec Goethe.
3: On avait la balle rebondissante pour faire de la paume à l'école, le jeu de paume.
4: Ouais, non, mais
1: moi, je lisais.
4: Il tirait sur les rats dans la cour.
1: Je faisais le petit Robert tous les jours.
6: Chassais.
3: Autre souvenir de l'école, c'est la fameuse photo de classe où ta mère, elle te mettait ton plus bel habit, généralement, quand elle savait que t'allais à la photo de classe.
6: Alors, pas tout le temps, le
3: après,
6: plus
3: ça
6: bel habit.
3: En fait, il y avait deux versions.
1: Une fois, elle avait oublié.
6: Ouais.
3: Non, mais t'avais les plus beaux habits, ou alors, généralement, la photo de classe tombait aussi tous les jours où tu avais sport. Donc tu retrouves, retrouvais en jogging sur la photo.
1: Le mieux de la photo de classe, c'est pas ça. C'est quand t'avais ta prof ou ton institutrice qui te repeignait.
6: Oui.
1: Elle te faisait une coiffure que t'avais jamais dans la vraie vie.
4: C'est ça.
1: C'est genre, t'avais les cheveux, il a là, t'avais l'arrêt sur le côté, genre Jean-Michel, notaire.
6: Moi, j'ai retrouvé une photo de classe, moi.
3: Ouais.
6: J'ai été voir mes parents, j'ai dit, qu'est-ce qui s'est passé là? J'avais une salopette, alors un polo jaune et une salopette noire et blanche rayée. Il y avait rien qui allait.
1: Coluche, quoi.
6: Non, mais vraiment. Mais j'ai dit, mais c'est honteux.
3: Autre souvenir de l'école, c'est les odeurs. La colle Cléopâtre, l'odeur de la craie, le papier, les livres du CDI, l'odeur aussi du gros savon jaune que tu branlouillais là au bac. Là.
1: Ça s'appelle pas comme ça.
4: C'est pas branlouillé.
1: On se disait, on se savonnait les mains. Je pense que j'ai pas connu beaucoup de profs qui disent va branlouiller le savon. T'as les mains sales, va branlouiller le savon.
3: Tu te rappelles de la forme du savon quand même. Et puis bon, c'était pas.
1: Il existe toujours. Et alors, je vous annonce qu'il revient à la mode. Le gros savon accroché au mur avec des formes différentes revient à la mode maintenant.
8: Mais c'est pas très hygiénique.
1: Non, pour ta maison à toi, pas dans les lieux privés, pas dans les lieux publics, dans ta maison à toi.
3: Oui, c'est horrible.
1: Ça se
3: trouve,
1: tu pourras rebranlouiller le savon.
3: Et pour terminer, on a la remise des bulletins. À l'époque, en fait, on nous remettait nos bulletins cartonnés. Et t'avais dessus premier trimestre, deuxième trimestre, troisième trimestre. Et on te remettait, on te disait, t'as là le week-end pour le faire signer à tes parents. Et tu le ramènes lundi.
4: Ah non, mais il arrivait par courrier.
3: Non, au tout début, non.
4: Bah si,
3: non,
4: parce qu'il se perdait tout le temps, justement.
1: Stouff, il n'y avait pas les routes. Il n'y avait pas les routes, il n'y avait pas le courrier.
3: À l'époque, je te parle de quand t'étais en primaire, on l'avait, il était cartonné. On nous le donnait, on le mettait dans le cartable.
4: C'est quand t'as eu ton certificat d'études,
3: arrête,
4: ça.
3: T'es plus vieux que moi, t'as connu ça.
1: À la Libération, en tout cas, elle avait ça.
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1: Europe 2, comme une équipe de vieux. Bonjour, 8h42.

0: Qu'est-ce que c'est bon ce titre. 9h moins le quart. Il y a beaucoup de gens qui nous disent, vous avez oublié de parler du polycopieur. Oh là qui là. Sentait l'alcool à l'école.
1: Ouais. Polycopieur.
0: Non, c'est ça quoi, s'appelait ça exactement, ça s'appelait une gestetner.
2: Ah ouais.
1: C'est quoi?
0: C'est le nom. C'est un truc, tu mettais de l'alcool, ça avait un rouleau comme une imprimante, ça te sortait les feuilles et c'était, ça sentait fort l'alcool.
3: C'est le l'ancêtre.
0: Voilà.
4: Le loyer est gagné. Et vous savez quoi? Josiane, elle a encore fâché.
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0: Une info pas mam mam qui vient de tomber.
6: Il y a des trucs des fois qu'il faut mieux pas goûter. 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Pas mam mam mam.
0: Le bacon est donc passé, c'est définitif, en catégorie 1 des produits cancérigènes.
3: Oh non!
0: Au même niveau que l'amiante. C'est pas une blague, hein. Vous avez l'amiante et à côté vous avez le bacon. Par l'Organisation mondiale de la santé, ce qui signifie qu'il y a de fortes preuves qu'il peut augmenter le risque de cancer colorectal. Voilà.
1: Pas de bacon.
0: Voilà, pas de bacon.
1: T'aimes pas le bacon,
0: non,
1: toi?
0: Non.
3: Ah bon?
1: Mais c'est la vie, le bacon.
3: Bah ouais, et l'amiante.
0: Ah non, mais c'est interdit. C'est interdit. C'est interdit, le bacon.
2: Quoi, c'est interdit?
0: Même les films de Kevin Bacon, ce sera interdit. Tu regarderas un film de Kevin Bacon, t'auras un petit Covid.
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0: C'est Europe 2, vous restez avec nous, les moins grosses têtes arrivent dans un instant, tout de suite.
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8: C'est bon, on a compris, monsieur le président.
0: C'est Taylor Swift qui va vous réveiller dans un instant. À 9h, nous reviendrons sur l'amour et dans le pré. Ah, cette belle émission. Moi, j'aime les agriculteurs.
1: Et là, ça y est, il y en a un, celui
0: l'amour.
1: Dont on va parler. Il a présenté ses prétendantes à ses parents.
0: On en parlera dans un instant.
1: Oui.
0: J'aime les prés, moi. J'aime l'amour et dans le pré.
1: Allez.
0: Franchement, je trouve que c'est une belle émission. Et
1: ouais,
0: je trouve qu'elle
1: mignon.
0: Est très bien dedans.
9: Je suis pas fan, moi. Je suis un peu contre-courant.
0: Allez-y,
9: là-dessus,
0: pourquoi
2: Karine Lemarchand ?
9: Ouais, je suis pas. Alors, je suis pas fan de Karine Lemarchand, mais ça c'est.
0: Ah, elle est super. Mais
2: c'est, ouais, toi.
9: C'est juste. Ouais, voilà,
2: je
9: trouve ça un peu gênant. Le côté la foire aux bestiaux.
2: Hein ?
9: On emmène les agriculteurs. Regardez-le, le pauvre. Il est pas beau. Il est machin.
0: Bah,
9: il est truc.
0: Il dit jamais. Il est pas beau.
9: Ouais, mais je trouve mais ça fait un peu.
0: Je vois ce qu'il veut dire.
1: François est moche.
9: Voilà, ça fait un peu la belle et la bête. Karine Lemarchand qui va voir les pauvres agriculteurs.
1: Au contraire, elle leur donne des des conseils de ouf. Et
0: déjà, vous êtes d'accord, vous ne vous trompez pas sur un truc, c'est que les agriculteurs, c'est eux qui écrivent pour participer. Oui. On n'est pas allé les chercher.
2: J'ai pas dit le contraire. Hein,
0: c'est eux qui veulent rencontrer l'amour. Et quand ça fait 40 ans et que, pardon, tu n'as pas rencontré une seule femme et que tu commences à flipper. Bon, il y a un moment, je crois que t'as compris que t'étais pas très beau. Donc, elle mise pas vraiment là. Elle... Non, moi, au contraire, je trouve que c'est respectueux et je trouve que des fois, elle pourrait se moquer beaucoup plus.
1: Mais t'en as qui se sont mariés, qui ont eu des gosses après avoir été dans le pré.
0: Non, mais oui, c'est lui, regardez-moi ça.
1: Il partait de rien, quoi.
0: Ah, derrière moi, ça, c'est grande chose, là. La machine à café, dans un instant, tiens, il y a un doc qui s'appelait Sauvons les forêts. Sauvons nos forêts. Pour la peine, tout à l'heure, nous parlerons à la machine à café des termes de forêt. Voir si vous y connaissez un petit peu en nature. Le comment ?
1: Bricolage, les forêts.
0: Non, forêt 12.
2: Non, pas les forêts 12, non.
0: On aura le bar de piètre tout à l'heure qui va être là. Et puis, une info qui est sortie aujourd'hui. L'alcool accentuerait la presbytie. On en parlera avec Renaud tout à l'heure pour voir un petit peu ce que ça donne. Mais je crois qu'il est l'heure d'avoir un peu de culture.
3: Europe 2, il est 8h51 et tout de suite, c'est l'heure des mois grosses têtes avec Philippe Bouvard.
20: Eh bien, bonjour à tous et bonjour et bienvenue sur Europe 2 et bienvenue dans les moins grosses têtes. Je suis toujours dans cette émission. À mes côtés, celle qui boit du latte purple le matin et qui le lendemain aux toilettes ressort des dragibus. Stouff.
1: Il l'a dit.
20: À côté d'elle, celui qui boit du yerba thé matcha le matin et qui le lendemain ressort un mètre carré de gazon synthétique de chez le roi Merlin dans ses toilettes. Pietre.
21: Exactement, bonjour.
20: À sa gauche, lui le matin, il boit du jambon et du fromage. Le lendemain, il nous ressort un sandwich triangle Sodebo, Corentin. Triangle, hein, par contre, faudra consulter.
21: Oui.
20: Et enfin, le réalisateur de cette émission le matin, tellement grand qu'il gobe tout, le lendemain il te ressort le petit déjeu libre-service de l'Ibis Budget de Mantes-la-Jolie. Vite.
21: Bonjour.
20: On va commencer, mes chers moins grosses têtes, avec une question d'un auditeur nordiste. Monsieur, après une cousinade, on commence. À Béziers. Après une cousinade, on commence. Bien. Lucas Ordonez est un pilote de course automobile ayant eu un parcours un peu spécial. Pourquoi ?
2: Il était non-voyant.
1: Ouais, ce que j'allais dire.
20: Alors, il est voyant.
22: Il n'avait pas de jambes ?
2: Ça ne doit pas être évident.
20: Non, il a ses jambes, il a ses bras, il a tout ce qu'il faut.
2: Il a failli mourir ?
20: Ah non. Non, pas que je sache. Donc, alors, surtout, là où il s'est fait recruter, c'était difficile de mourir. De ça, en tout cas.
2: De ça. Il n'avait pas le permis.
20: Alors, si, il avait le permis, mais c'est pas là-dessus qu'il a été repéré.
22: Ah, il a été repéré quelque part.
20: Oui. Et on lui a ensuite confié une voiture.
2: Ah, genre dans un manège.
22: Non. C'était un GoFast.
20: Pas, non.
23: Un simulateur.
20: Il a semé la police.
23: Un simulateur.
20: Dans un simulateur, il s'est fait recruter pour avoir le plus rapide joueur d'Espagne au jeu Gran Turismo sur PlayStation 3. Bonne réponse de Vito.
1: Bravo.
20: On va terminer avec une question d'une auditrice gitane de Madame Joby. Djerba.
23: Eh oui.
1: Joby Djerba.
20: Joby.
1: Djerba.
20: Merci. Physiquement, qu'est-ce que les Allemands ont de plus long que les Français ?
1: Les pintes.
20: Non, ça n'est la pas saucisse. Ça n'est pas ce qui se boit, ça n'est pas la saucisse.
2: Voitures.
20: Alors, c'est pas les voitures. Non, c'est quelque chose de physique.
1: Les cheveux ?
20: Non.
2: Le nez ?
20: Ah non, c'est pas le nez.
22: Les jambes ?
20: Alors, c'est pas quelque chose qui se voit.
1: Ah, c'est à l'intérieur.
22: Ah, est-ce que donc c'est pas les cils ?
20: J'ai dit que ça se voyait pas.
2: Bah, ça a un rapport avec la saucisse, du coup ?
20: Ça, vous avez arrêté avec votre saucisse, vous ?
2: Bah non, mais il y en a pas des trucs cachés. Bah non, si, ça se voit pas.
22: Mais je pense que c'est sur les fesses ?
20: C'est pas sur les fesses.
23: Ah, les poils ?
20: Non.
2: C'est à l'intérieur du corps ?
20: C'est à l'intérieur du corps, fait deux fois que je l'ai dit.
23: Ah, à l'intérieur du corps.
22: Alors, le côlon ?
2: La saucisse,
20: alors,
2: la saucisse.
20: C'est pas le côlon, mais plus exactement, c'est
22: l'intestin.
20: L'intestin. Celui des Français fait entre 6 et 8 mètres, contre 10 à 12 mètres.
1: Ah ouais ?
20: Pour les Allemands.
2: Qu'est-ce qu'on fait avec les intestins animaux ?
20: Des saucisses.
2: Bravo,
20: bonne réponse de Stouff. Mes chers moins grosses têtes, c'est fini pour aujourd'hui. Sachez que si votre chéri vous surprend avec un doigt dans la voisine, répondez-lui que votre doigt est ce qu'il fait ce qu'il veut. Après tout, il est majeur. Merci. Au revoir.
1: Au revoir, Philippe.
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0: Merci de nous écouter tous les matins sur Europe 2 pour vous raccompagner le soir entre 15h30 et 18h sur Europe 2 toujours. Dans un instant, nous serons de retour avec l'amour est dans le pré. Tiens, il y a eu des rencontres. Restez avec nous, on en parle. Oui.
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0: Il y aura Will.i.am et Britney Spears aussi. On parlera autour de la machine à café dans 2 minutes 9h.
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1: Salut, alors que ça y est, hein, ça sent la grève un petit peu partout, les contestations sociales et tout, venez rigoler avec nous. 9h, 7h, Europe 2 jusqu'à 11h, toujours. News à météo. Alors, on va faire un petit point d'ailleurs sur ce qui va pas aujourd'hui, à quel endroit ça grogne, mais d'abord, comment on s'habille,
3: oui,
1: Cédric?
3: Coup de chaud ce mardi sur l'Hexagone. Le mercure va dépasser la barre des 30 degrés, même largement cet après-midi sur une grande partie du pays. Je reviens sur la météo à la fin de ce flash. Le début en Seine-Maritime des opérations de relevage du TER qui a déraillé vendredi. Une opération délicate à l'aide d'une grue, des travaux qui vont durer une semaine. La circulation des trains est interrompue entre Rouen et Elbeuf dans les deux sens et dans le même temps, l'enquête se poursuit pour déterminer les causes de l'accident. La grogne monte en cette rentrée. Plusieurs professions sont attendues dans la rue aujourd'hui. Les électriciens et les gaziers qui veulent conserver leurs tarifs préférentiels sur fond d'explosion des prix des énergies fossiles. Les policiers également qui vont manifester à la mi-journée dans la capitale pour réclamer notamment une hausse des salaires. Des mouvements de grève aussi dans les domaines de la santé, du social et de l'enseignement supérieur. La colère monte aussi chez les pêcheurs. Plusieurs dizaines d'entre eux bloquent depuis 3h du matin un dépôt pétrolier à Fos-sur-Mer près de Marseille. Ils protestent contre la hausse des prix du carburant et aussi la dégradation de leurs conditions de travail. Hier déjà, plusieurs dizaines de pêcheurs ont manifesté à Sète et à Port-Vendres. Anne Hidalgo devant une commission d'enquête au Sénat. L'ancienne maire de Paris va être auditionnée dans une demi-heure concernant le scandale des violences sexuelles dans le périscolaire, tout comme son ancien premier adjoint, Patrick Bloch. Ils sont visés par 3 plaintes déposées par des parents d'enfants victimes d'agressions. Le nouveau maire de Paris sera lui entendu demain. C'est l'une des réponses du gouvernement face à la menace grandissante de la Russie, la création d'un nouveau service militaire national. Emmanuel Macron est justement attendu en fin de matinée à Orange pour rencontrer la première promotion de 600 volontaires, 3000 d'ici à novembre, avant une montée en puissance dans les prochaines années. Un service militaire d'une durée de 10 mois ouvert aux jeunes de 18 à 25 ans. Et puis, côté musique, 2 nouvelles dates pour Harry Styles et ça va partir très vite face à la demande. Il vient d'ajouter 2 concerts supplémentaires dans la capitale. Ce sera les 23 et 24 juillet, toujours dans le cadre de sa tournée mondiale Together Together. La billetterie pour ces nouvelles dates ouvrira demain à 16h. C'est chaud. Des 16 et 17 juillet à la Plénitude Arena ont été pris d'assaut.
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3: Le début d'une journée estivale avec du soleil sur l'ensemble du pays, ou presque. Le ciel est couvert ce matin de la pointe bretonne au Pas-de-Calais. Ce sera tout bleu sur les 3/4 de l'Hexagone, avec donc des températures en forte hausse. 31 degrés attendus à Valenciennes, contre 25 à Caen. Il fera 33 à Bourges et Montélimar, 32 à Tarbes et Paris. Changement d'ambiance demain avec jusqu'à 10 degrés de moins au thermomètre en seulement 24 heures. Bonne matinée avec Coé sur Europe 2.

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2: Bonjour, une envie de petit message, une envie de prendre votre téléphone et nous dire bonjour. Demain, c'est mercredi, journée des enfants. Si vos enfants veulent faire de la radio avec nous, ils nous laissent tous les messages du monde. C'est facile, ça fait plaisir. 06 33 11 32 11.
3: Hello, je vous entends parler des solutions pour la dette et tout ça. Si, si, on peut remettre l'impôt sur la fortune à la place de taxer les papis et mamies qui sont à la retraite, qui ont travaillé toute leur vie et qui, du coup, maintenant, sont encore plus taxés qu'avant, les pauvres, et retirés encore et encore sur les petits entrepreneurs et tout ça. Il ferait mieux de remettre l'impôt sur la fortune. Ils récupéreront vite, vite les sous qui manquent. Allez, bonne journée.
2: Vieux débat.
4: C'est un long débat, hein.
2: Vieux débat, plutôt que d'aller emmerder les petits qui ont déjà du mal à s'en sortir, d'aller taper les gros portefeuilles, mais à chaque fois qu'il y a eu l'impôt sur la fortune, les gens sont partis.
5: Eh oui, c'est déjà un peu le cas. Hein.
2: En fait, la réalité, c'est que l'impôt sur la fortune, s'il y a effectivement, on vous dit, ah bah, il y a des gens, ils pèsent 100 millions. Donc 100 millions, ah bah, on va leur faire impôt sur la fortune, tout ce qui. En fait, ils s'en vont. Parce que si vous avez beaucoup d'argent, vous dites, ok, puisque c'est comme ça, je vais en Belgique.
6: Mais à combien ils sont taxés, combien de pourcents par rapport à nous, normal, les impôts, par exemple?
2: Oui. Bah, c'est un supplément, l'impôt sur la fortune. Dans ma vie, je l'ai payé.
6: Ah ouais, oui.
2: Ça allait assez vite. Hein.
6: J'ai jamais connu ça.
2: Bah, ça allait assez vite. Hein, à l'époque,
5: avec ton domaine dans le Luberon.
2: Mais pour être très transparent, tu mets la maison, plus le machin, plus les sous à l'époque de la méthode Coé, par exemple. J'étais à la LMI, je l'ai payé.
4: Ah oui, c'est ça, c'est qu'il y a l'immobilier dedans, c'est ça?
2: Oui. À l'époque, il y avait ça. Ah, oui. Et maintenant, il n'y a plus que l'immobilier. Ce qui est très tordu, parce que ça veut dire qu'aujourd'hui, si vous avez des millions en banque, vous payez zéro sur les millions en banque. Si vous avez l'argent, vous payez sur votre fortune immobilière. Ça veut dire que si vous avez, par exemple, hérité de vos parents, et que vous avez une maison ou même vous avez acheté il y a 40 ans à l'île de Ré, à La Baule, vous l'avez acheté pas cher et d'un seul coup, elle est dans un truc qui a explosé, vous pouvez vous retrouver à payer l'IFI.
4: Sans avoir
2: les moyens forcément de le faire parce que c'est la valeur de votre maison.
5: Comment ils ont pu voter un truc pareil? Parce que c'était.
7: Et ça paraissait évident.
2: Les mauvaises langues disent que notre président est un ancien banquier. Donc il fallait pas payer, il fallait pas taxer les gens qui laissaient leur compte sur les comptes.
7: Les gens qui ont les maisons, qui ont hérité des maisons à l'île de Ré ou des trucs comme ça, que les maisons elles ont fait x10,
8: x20. Ouais.
2: Alors que je trouve que c'est un très mauvais calcul parce que les gens qui ont une maison, ils font s'ils ont un petit peu de sous, ils font travailler un gardien, une femme de ménage, un monsieur qui vient tondre la pelouse, et puis les commerçants. Quand ils reviennent dans leur maison, il y a les commerçants, ils font vivre l'épicier du coin de la rue, le supermarché, le machin. Vous avez tout un écosystème, c'est que c'est de l'argent qui tourne. La consommation d'eau, la consommation d'électricité, vous êtes là, vous vivez, puis vos enfants vont manger une crêpe, vous voyez ce que je veux dire? Alors que si vous laissez l'argent sur votre compte en banque, vous faites plaisir qu'au banquier.
7: C'est ça.
2: Et vous faites vivre rien du tout. Et là-dessus, vous êtes pour l'instant pas taxé. Donc c'est peut-être là-dessus où il faudrait peut-être qu'à un moment donné, il y a une vraie réflexion.
4: Et puis après aussi, parce que tout le monde parle tout le temps de niches fiscales et tout, mais si elles ont été créées, c'est pas juste pour faire des cadeaux, c'est pour attirer justement et pour pas que les gens s'en aillent.
2: Voilà, c'est pour pas qu'ils s'en aillent parce que vous pouvez pas interdire à un gars qui a des sous de partir.
4: Ben oui.
2: Aujourd'hui, quelqu'un qui a des sous, il dit bah, je passe plus par la France, je vais l'habiter à tel endroit, je vais l'habiter en Italie. L'Italie ouvre les bras. Hein,
7: comme
2: aux
7: tu
2: gens
7: dis,
2: qui ont
7: si lui il enrichit que les banquiers, bah, qui partent, ça changera rien. C'est pas ils génèrent pas de.
2: Ils génèrent quand même. Ils génèrent quand même parce que quelqu'un qui vit chez nous en France et qui a beaucoup de sous, il va s'acheter une voiture, il va s'acheter des vêtements, sa femme elle va. Il va au restaurant, il va donc forcément. Forcément, il donne quand même des sous. Donc en fait, c'est un vieux débat et je crois que personne n'a la réponse. On remet, on enlève. Mais c'est vrai qu'en revanche, que ce soit les gens qui ont travaillé toute leur vie, qui repayent encore, c'est vrai que c'est très compliqué. On verra.
4: On ferait mieux monter les amendes sur les vélos qui grillent les feux rouges.
2: Mais tu sais quoi? Je pense que s'il y avait des petites caméras électroniques et un système d'identification des vélos, et qu'à un moment donné, les gens étaient tapés au portefeuille à coût de 20 euros par feu rouge, je peux te dire que ça remettrait tout le monde d'équerre. La machine à café. On en parlera dans un instant sur les termes de la forêt parce qu'il y avait une émission, Sauvons nos forêts.
7: C'est ce soir, c'est un très beau documentaire sur ce qui est passé cet été et le fait qu'on est là aussi, on est mal barré.
2: Et c'est là-dessus où on devrait tous être écolo sans être politisé, où on devrait tous avoir un sens, où on devrait se dire qu'il faut sauver nos forêts.
7: Et faire du vélo. Oui.
2: Et s'arrêter
6: en forêt.
2: Et s'arrêter au feu rouge. Nous aurons le bar de Piette tout à l'heure qui va ouvrir. Renaud sera notre invité à 8h30. Pourquoi? Parce que l'alcool favoriserait la presbytie. Je dois avoir beaucoup de copains qui voient mal alors. Que j'embrasse.
7: Ah, ça vient de là.
2: Dans le nord de la France. On en parlera tout à l'heure avec Renaud. Nous aurons une info que je vous donnerai qui est l'info qui sert à rien, mais on l'a trouvée. On vous la donnera quand même. Et un sondage qui sera sur quoi, mon Corentin?
8: Les Français et les smartphones.
2: Ah, là, vous avez vu le nouveau là?
1: Ouais, le duo, là.
2: 3200 euros le 1 tera, 4000 euros le 2 tera.
7: On l'offre, nous, je crois, c'est
2: et
7: ça.
2: Oui, on offre l'iPhone, l'iPhone qui se plie, le duo.
7: L'iPhone 4,
6: nous. Non, l'iPhone duo.
2: Non, l'iPhone duo, vous l'avez à gagner avant tout le monde sur Europe 2. 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
1: Ouais.
2: L'amour est dans le pré, la télévision. Il y avait un nouvel épisode hier soir de L'amour est dans le pré.
1: Yeah.
2: Benoît, un des agriculteurs, a présenté, c'est une étape importante, ses prétendantes à ses parents. Ouais. Toujours une étape importante.
1: Ah bah oui.
2: Parce que lui, il ne présente pas sa prétendante. C'est ses prétendantes. Ouais. Donc, pensez que le gars, il n'a pas ramené une fille
7: en 30
2: pendant
7: ans.
2: Longtemps. Là, il en ramène plusieurs. Ah, ça peut faire bizarre. Alors, allez voir que Charlène, elle est très stressée comparée à l'autre prétendante.
8: On fait une petite présentation. Celle qui veut.
9: Charlène, j'ai 38 ans. Et voilà.
2: Et voilà.
7: Et voilà.
9: OK.
2: Eh oui.
9: Bah, c'est bien.
2: Eh, c'est court, hein, peut-être, ouais. Quand même. Hein. Oh, il y a un blanc.
9: Oh, le blanc.
2: Eh oui.
7: Ouais, le blanc.
2: Bah, c'est-à-dire qu'en même temps, comme présentation, bonjour ouais. Charlène, 38 ans.
1: Voilà.
2: C'est peut-être un petit peu court, Charlène. Alors que l'autre, tout va bien. Et voilà, elle marque des points, elle.
10: Bah, moi, c'est Élodie. Oui. J'habite tout près d'ici. J'habite à Donjeux.
8: Oh, oh. À côté.
10: Moi, je ne suis pas dépaysée, hein, ça.
2: Oh.
10: Non. Mais après, j'ai adoré son portrait. Je me suis dit, je vais tenter. Et en plus, je ne suis pas loin.
8: Le comble est aussi près.
10: Oui, aussi près. Ça ne s'est jamais rencontré. Non. Je me suis dit, on va forcer un peu le destin.
2: Eh oui. C'est pas la même ambiance. Alors, on va revenir sur Charlène, qui s'était pris un petit vent. Quand la maman de Benoît demande si les prétendantes ont des hobbies.
1: Oui.
2: Écoutez bien Charlène qui va parler en deuxième, je crois que toujours rien.
1: Ah.
10: Comment vos loisirs? Un petit peu de sortie avec des copines le week-end, sinon je regarde des films et puis je fais du coloriage pour adultes.
9: Voilà. Ouais, sortir avec les copines.
2: Et c'est tout.
7: Aïe, aïe, aïe, elle a répété en plus que l'autre a dit avant.
2: Voilà. Attendez, c'est pas fini.
8: De quoi?
9: Non, mais
7: c'est
9: très bien.
7: Ouais.
2: Non.
7: Alors,
1: la
7: Charlène là.
1: Et pendant ce temps-là, tu vois le père mais qui déglingue la salade, genre le noir à la foutre.
2: Et moi je suis en train de manger. Hein,
1: allez-y, discutez.
2: Elle a rien à dire, la tuyote là. Hein,
1: eh, machin, passe à vinaigrette. Eh,
2: bonjour, j'ai 38 ans et je vois des copines. Alors, ceci dit, l'autre, elle fait du coloriage pour adultes.
7: Mais ça veut dire quoi ça?
2: C'est du coloriage.
6: Ouais. Du coloriage, ouais. Il y a eu ça pendant les vacances, c'était très à la mode.
2: Ah là ah, bon ah, oui. Bon, après, attention, Charlène a été voir le papa de Benoît. Là, faut tout jouer, Charlène. Vas-y, ma Charlène, pour lui demander ce qu'il pensait d'elle et de l'autre prétendante. Alors, il paraît qu'il aurait répondu ça.
11: Non, parce que. Elle est moche, elle est gentille, mais elle est moche. C'est alors que toi, t'es moche,
2: oui.
11: T'es con.
2: Merci.
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2: Merci de nous écouter.

0: incroyable. Salut, vous restez avec nous. Tous les matins, nous sommes là entre 7h et 11h, 7h Europe 2.
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0: Ce soir, documentaire exclusif. Sauvons nos forêts. Voilà, c'est, on a tous cette petite flamme écolo en nous.
3: Exactement.
0: On a tous envie que nos paysages soient jolis, bien entretenus. C'est important. Tout ça, c'est sur France 2. Ça va parler à la machine à café. Tiens, révisons les termes de forêt. Qu'est-ce que la sylviculture?
4: L'école des sylvies.
3: Non, ouais, tu cultives des sylvies, ouais. Tu plantes des sylvies.
0: Tu plantes et tu l'arroses et tu reçois, voilà. t'as une sylvette.
3: Voilà,
0: t'as une sylvette qui sort. Voilà, c'est d'accord. La sylviculture. Vous pensez vraiment qu'on plante une sylvie?
4: Bah, ouais. On n'a pas essayé, hein, toujours.
0: Non.
3: Je connaissais ça. La sylvothérapie, c'est le truc de la science des arbres, donc avec la sève des arbres. Donc ça va y avoir un rapport avec ça.
0: Bah excellent, mais c'est pas ça. Ah. C'est l'ensemble des techniques et des pratiques qui permettent de créer, d'entretenir et de gérer l'ensemble des forêts.
3: Ouah, oh, j'étais pas loin.
0: Qu'est-ce qu'une biomasse combustible?
3: c'est un mec baraqué qui prend feu.
5: C'est une masse qui mange du quinoa en même temps. Force bleue, force rouge, c'est les biomasses, quoi.
0: Biomasse. C'est tout, on a fait le tour.
3: Ouais.
0: Ok, c'est une matière organique d'origine végétale que l'on brûle pour faire de l'énergie. Et enfin, qu'est-ce qu'un houppier?
4: C'est quand t'as mal après le foot. Ouais.
3: J'ai mal aux pieds.
0: Pietre, tu devrais savoir. Non, c'est l'ensemble des branches d'un arbre.
3: Ah ouais, voilà.
0: C'est la manière plus intelligente de te dire, ah dis donc,
3: j'ai marché sur les braises, j'ai mal aux pieds.
0: Sylvie, tu t'es pris une branche sur la gueule. Sylvie, fais attention, ne te prends pas un houppier. Il est 9h15. Dans un instant, le bar de Pietre va ouvrir et Renaud arrive.
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0: Coé dans le monde de la radio, c'est le patron, le boss. 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
1: J'embrasse tous les Bibounets de France. Ah ben oui, on est comme ça, qu'est-ce que je vous dis. Ça, c'est l'amour, ça. 9h25, c'est Europe 2 que vous écoutez. Offenbach et Star Sailor. Tiens, j'ai jamais entendu cette chanson. Hein. Je pense que. On aura Linkin Park. C'est ce que vous allez entendre tout à l'heure, seulement chez nous.
2: Linkin Park, ou alors la programmation m'a proposé de changer par Oasis, vu que Oasis.
1: Ah oui, évidemment.
3: Ah,
1: mais
3: t'es Oasis.
1: Ça va pour fêter le fait qu'ils vont faire un Stade de France.
4: En plus, il fait beau, là. Ouvre ta fenêtre, t'écoute ça.
1: C'est vrai, t'as raison.
5: Deux Stades de France.
4: Deux
1: Stades de France.
5: Ah, et oui, monsieur.
1: Voilà, bon, peut-être on n'est pas à l'abri qu'il nous en colle un troisième si c'est plein rapidement.
2: Ah, bah oui, c'est sûr. Ouais, c'est sûr. Ah non, je pense pas.
1: On n'est pas à l'abri qu'il s'engueule avant de monter sur scène.
5: Exactement,
1: les deux.
5: Exactement, ce que je veux dire, faut se dépêcher.
2: Oui, par contre.
1: Ah,
2: parce que oui,
1: c'est vrai. C'est toi le connard, voilà. Bah tu fais quoi pour la peine?
5: Surtout
1: j'y vais pas.
5: Quand ils s'étaient séparés, c'était la dernière fois, c'était en France, hein,
4: ouais,
5: je crois.
4: Hein.
1: Ouais, ouais. Ah ouais?
5: Oui,
1: c'était
5: oui,
1: bastonné.
5: Oui, oui.
4: Ah, en scène, non, ça va?
5: C'était, oui, c'est ça.
1: Il y avait une bagarre, un gars dit
5: voilà.
2: Ça serait drôle qu'il soit déjà équipé de micro, c'est dans les coulisses. Tu l'entends dans le stade.
5: Non, je pense que.
1: Je pense qu'Oasis, jusqu'au dernier moment, t'es pas sûr. C'est pas sûr. Tu te dis.
6: Non, mais c'est horrible maintenant entre Céline Dion et Oasis. Tu prends des places, tu payes ça une blinde et t'es pas sûr de les voir, quoi.
4: Ouais, c'est ça.
1: Céline Dion. Céline
6: Dion. Toi, le 14 octobre, t'es pas sûr de la voir du tout.
4: Toi, t'auras vraiment Céline Dion. Et si tu vas voir Oasis, t'auras Fantin.
1: Par contre, j'ai Céline Fion au bar PMU de Vesoul. Voilà, je t'attends, là, je t'attends, toi, rouge capot de fort. Tu vas adorer, bar de piètre ouverture, de quoi ça parle, comme dans tous les bars PMU. Les petits bars PMU de nos campagnes. Avec Gabriel Attal qui fait des planches charcuterie, là.
4: Ah, santé, poulet, ça fait poule.
6: On l'a pas vu, le petit Gabi, là.
1: C'est vrai,
6: non, il est pas
1: santé, poulet, ça fait poule. T'as entendu cette vanne?
6: Ouais. Ça, c'est mon champion.
1: Ça parle d'actu, on y va.
6: Ouais, qu'est-ce que c'est que cette histoire encore, là? Qui c'est qui a fait le coup d'après toi là?
4: Ah ça, bah à tous les coups c'est un truc de mec bourré ou de TikToker à la con.
6: Ouais, c'est sûr que si c'est un pédophile, il va être surpris le gars. Hein.
1: TikToker, de mec bourré, pédophile, je ne vois aucun rapport pour l'instant. Est-ce que vous pourriez aller plus loin?
6: Bah je disais moi, avec les nains c'était rigolo, mais là ils en font quoi? Ça va prendre de la place dans le jardin cette merde là. Hein.
4: Ouais, bah, après remarque, c'est l'occasion d'avoir plein de gamins dans le jardin mais qui font pas de bruit quoi.
6: Et puis t'emmerderont pas avec leur TikTok et leur Capricorne.
4: Ah bah là, t'es pénard.
1: Ça a un rapport avec les vols de nains de jardin qu'il y a dû y avoir à un moment donné. Je vois toujours pas le rapport avec des gamins.
6: Non, et puis c'est nous qu'on paye, bordel, quoi. Je suis sûr qu'ils coûtent une couille en plus, ces trucs.
4: C'est sûr.
6: Alors que tu fous deux vrais gamins avec leur cartable au passage piéton toute la journée, tu leur fais une petite pièce à la tombée de la nuit. Et hop, roule ma poule.
4: Bah, bien.
6: Bah, ouais, mon gars, tiens, je vais appeler mes neveux, là. Ils sont nuls à l'école, de toute façon.
1: Par déduction. Par déduction, est-ce que ce ne seraient pas les gens qui voleraient les petits bonhommes là, qui sont sur le bord des trottoirs pour faire ralentir les gens dans les petits villages?
6: C'est exactement ça.
4: Tu vois, et il y en a là-dedans.
6: C'est un nouveau phénomène, et du coup, comme il y en a qui ont commencé à le faire et qui se sont filmés, et maintenant, du coup, tous les gamins et pour les trucs de TikTok et compagnie, tout le monde veut son trophée.
1: Ouais, mais il faut faire gaffe parce que dans les petits villages, ça coûte.
6: Ça doit coûter très cher, ce que je disais. Hein.
1: C'est un peu d'argent, quoi.
6: Puis même, ils doivent être scellés, les trucs, non? Ils sont pas posés, je sais pas.
1: Ils sont scellés, mais tu rentres dedans ou tu tires ça avec une moto. Enfin, à mon avis.
6: avec son cartable, là.
1: C'est bizarre comme déco chez toi, quand même. Merci.
6: Ça va être un peu flippant. Hein.
1: Merci, mon Pietre. On referme le bar. Allez, santé.
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0: Il y a un sondage qui va arriver tout à l'heure sur les Français, les smartphones. Renaud sera notre invité dans un instant, le chanteur, puisqu'on apprend que l'alcool serait en lien avec la presbytie.
1: Ah ouais.
0: Ce truc qui consiste, vous savez, à éloigner de plus en plus quand on vous donne un truc, hop, vous reculez la main.
2: Ah ouais.
0: Ça, c'est être presbyte. On en parlera d'ici quelques minutes. Et puis l'info, le groupe Oasis se reforme et sera en concert l'année prochaine en France. J'adore, c'est le groupe avec les fruits là qui chante.
1: Ouais.
0: Bah oui, j'adore.
3: C'est la dynamique sur le taureau du fruit.
0: Non, c'est ça.
3: Ils sont la pulpe, hein.
0: Ah oui.
4: Original.
0: Les adore. Les news.
1: Météo et info, Cédric Lecamp.
0: Ah mais j'ai de la culture, vous savez, faut pas croire.
5: Salut Coé, bonjour à tous. Ça va chauffer ce mardi sur l'ensemble du pays avec une trentaine de degrés, de Saint-Quentin à Moutier en passant par Toulouse. Météo plus complète à la fin de ce flash. 3000 recrues dès le mois de novembre, 10 000 chaque année d'ici à 2030. Emmanuel Macron est attendu à Orange en fin de matinée à la caserne de Jaille pour rencontrer la première promotion du nouveau service militaire national. Un service d'une durée de 10 mois qui va donc monter en puissance dans les prochaines années. Une fumée noire ce matin à Fos-sur-Mer, dans les Bouches-du-Rhône. Des pêcheurs brûlent en ce moment des palettes et des pneus. Ils sont plusieurs dizaines à bloquer depuis 3 heures du matin un dépôt pétrolier pour protester contre la hausse des prix du carburant et la dégradation de leurs conditions de travail. Hier déjà, plusieurs dizaines de pêcheurs ont manifesté à Sète et à Port-Vendres. Des prix à la pompe qui ne cessent donc de grimper. Les factures de gaz également. 120 euros de plus en moyenne sur les factures de gaz par rapport à l'an passé, selon les calculs de la Commission de régulation de l'énergie. Le prix de référence va encore augmenter de 6,3% au 1er octobre. Eux aussi se mobilisent pour leur pouvoir d'achat. Les policiers sont appelés à une grande manifestation nationale à la mi-journée dans la capitale. Ils réclament une revalorisation de leur salaire et de leur prime de risque. Des mouvements de grève aussi aujourd'hui dans les secteurs de l'enseignement supérieur et la recherche, de la santé et aussi de l'énergie. Les électriciens et gaziers qui veulent conserver leurs tarifs préférentiels. Un nouveau sursis pour l'usine Fibre Excellence à Saint-Gaudens. Le tribunal de commerce de Toulouse vient d'accorder un délai de 3 mois supplémentaires à l'entreprise de pâte à papier afin de permettre à de potentiels investisseurs de finaliser leur offre de reprise. 270 emplois sont menacés. Que savait-il des dysfonctionnements dans le périscolaire? L'ancienne maire de Paris, Anne Hidalgo, et Patrick Bloche, son ex-adjoint chargé de l'éducation, répondent ce matin aux questions de la commission d'enquête du Sénat. Une audition suite au scandale des violences sexuelles et physiques. 235 enquêtes pénales ont été ouvertes. Un hommage à la hauteur de la carrière de Charlie Dalin. Ce mardi, marins, plaisanciers, pêcheurs vont se retrouver à Concarneau et dans la baie de la Forêt-Fouesnant pour célébrer la mémoire du navigateur célébré décédé en juin dernier, avec au programme une grande parade maritime avec des dizaines de bateaux. C'est le X-Men le plus populaire. Il a enfin son propre jeu vidéo en solo. Marvel's Wolverine débarque ce mardi en exclu sur PS5. Développé par Insomniac Games, vous incarnez Logan, super-héros mutant aux griffes acérées à la retraite mais qui doit reprendre du service. Particularité, Wolverine se régénère tout seul, vous le verrez donc souffrir, mais pas forcément mourir. Ce qui ne veut pas dire qu'il n'y a pas de game over. Wolverine, donc Marvel, ça sort aujourd'hui, ce matin, sur PS5.
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5: Le soleil sera encore au rendez-vous sur l'ensemble du pays, ou presque. De la bruine, des averses ce matin sur la pointe bretonne, mais aussi sur les côtes de la Manche, jusque dans le Nord-Pas-de-Calais, où il fera malgré tout très lourd. 30 degrés attendus à Cambrai, 31 à Châlons en Champagne, contre 25 à Pontivy. Il fera 34 à Limoges, 35 à Toulouse. Des températures qui seront plus agréables autour de la Méditerranée, entre 27 et 29 degrés. De Nice à Perpignan. 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
1: Coucou. Alors moi c'est Céline, j'appelle du Verdon.
2: Bonjour Céline.
1: Je suis à Saint-Julien exactement. Et en fait, je réagis ce matin à la story que j'ai vue de Chloé qui galérait avec son bouchon qui prenait dans le nez. Et alors ça peut paraître tout con, mais petite astuce, moi je déteste ça aussi. J'ai pris l'habitude quand j'ouvre une bouteille de faire un quart de tour avec le bouchon quand on l'a ouvert. Ça casse la petite languette qui le retient, mais pas complètement, ça casse une des deux languettes parce qu'il y en a deux. Et en fait, le bouchon, il est retenu toujours à la bouteille, mais il n'y a plus l'inconvénient qu'on se la prend dans le nez puisqu'il se met un petit peu sur le côté. Voilà, d'accord. Petite astuce au cas où pour éviter d'avoir le bouchon dans le nez.
2: Et c'est gentil.
1: Allez, bonne journée pleine de soleil.
2: Matin amour.
1: Bisous à tous.
2: Bisous ma belle. Bisous. Voilà. Regardez, par exemple, ici, ils nous ont amené un truc, c'est des trucs en carton. Là. Tu bois de l'eau dans du Tetra Pak, là. Ouais. Déjà, je trouve que ça donne un goût dégueulasse à l'eau, mais c'est pas grave. Dans les trucs comme les bouteilles de lait, le bouchon, un coup sur deux, il y a de l'eau qui se fout dans les rainures du bouchon. Quand tu l'ouvres, et que tu mets sur le côté, t'as une chance sur deux qu'il y ait de la flotte à l'intérieur et que tu la prennes sur
3: quoi ? Sur le pantalon.
2: C'est un délire. Ça me fait chier, ces trucs-là.
4: Eh oui, mais c'est pour les tortues.
2: Ah oui, elle a raison. Quand tu l'enlèves, quand tu claques un coup. Ah oui, c'est mieux. En fait, faut enlever un des deux picots.
5: Mais du coup, t'as l'eau qui coule le long de ta main, quoi.
2: Bah non.
3: Sur l'œil. Vas-y, bois.
2: Bah écoutez.
3: Quand t'en as dans l'œil.
5: Non,
3: c'est pas beaucoup mieux.
2: Non, mais c'est, attends, c'est chiant. Mais c'est chiant. Mais vous savez qu'il y a des générations entières qui ne connaîtront pas la joie d'ouvrir un bouchon et de le poser.
3: Ouais, et de le jeter sur la route.
2: Ça, à chaque fois, on nous dit oui. Mais
3: dans l'eau, comme ça, il flotte sur la rivière.
5: C'était rigolo.
2: Pourquoi ça a été fait ?
3: Faire des ricochets avec des piles.
2: Pour éviter
3: qu'il soit perdu. Oui, pour qu'ils soient pas séparés de la bouteille. Mais en même temps, c'est comme les sacs plastiques à une époque.
6: Sur les réseaux, ils me disent ça. Ils le font avec le yop aussi.
3: Avec tout,
2: je sais pas.
5: Putain,
2: ils ont touché au yop.
6: Ça va être chiant, du coup, avec le yop.
5: Mon fils, à chaque fois, il a plus de yop sur le bout du nez.
6: C'est
5: que...
6: ça.
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2: 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Et
6: c'est
2: si
6: ça.
2: Vous êtes bon entre les deux, que vous aimez bien zapper, on est à 15h avec une partie de l'équipe sur Europe 1 où on vient comme ça. On vient,
3: on brainstorm.
2: Voilà, on arrive, on fait un petit peu de rigoladas et puis on repart. On fait une entrée-sortie, quoi, mais c'est un plaisir.
6: On est un peu l'ovni de la grille, quoi.
2: Oui, alors ça fait une rentrée bien chargée, mais c'est en tout cas un plaisir. Ça s'appelle Il y en aura pour tout le monde. Et c'est aussi à 15h sur Europe 1 en plus d'Europe 2. Alors, dans un instant, l'info qui ne sert à rien, mais je vous la donnerai quand même. 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
3: Non, mais il me prévient pas, là.
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6: Ah ouais.
2: On l'a pas encore. Ah, ici, ils l'ont déjà, la direction. Ils l'ont.
5: Ah ouais,
3: ils crânent avec.
2: Ils le fabriquent eux-mêmes. Ils ont une filière, ils ont un truc. C'est tombé du camion.
6: Ah, c'est ça, ils sont tous dans la cave en train de faire des constructions.
2: Ouais,
6: en fait.
2: Je vous explique.
6: Ils sont tous là.
2: La consommation d'alcool, l'info du jour, accélère la presbytie chez les hommes. Alors, en plus, c'est pas de chance, c'est pas chez les femmes, c'est chez les hommes.
6: Ouais. Oh,
2: les résultats révèlent une inégalité entre les sexes. Dans le groupe étudié, la moitié des hommes, 50,3, boit au moins deux fois par semaine contre seulement 23,4% des femmes.
5: Ah oui.
2: Les hommes boivent plus.
5: Bah oui.
3: Oui, ça a toujours été.
2: Ouais. Deux fois par semaine.
3: Mais je crois que la tendance s'inverse un petit peu. Hein.
5: Ah bon ?
2: Oui, les femmes boivent quand même.
5: Ah ouais.
2: Il suffit d'aller voir dans les bars le soir. Bon, t'as quand même le petit verre de blanc,
3: entre
2: machin.
3: Entre copines, là, comme la cigarette.
2: Parce qu'entre copines, vous avez l'alcool un peu festif, les filles. Hein. Évidemment, vous n'êtes pas du genre, à mon avis, à vous faire le petit verre quand vous rentrez seul le soir avec les enfants.
5: Avec les copines,
2: dès qu'il y a les copines, bam, la clope, le machin, le truc. C'est normal, faut détendre un peu. Le verdict des chiffres est sans appel. L'alcool aggrave la presbytie chez les hommes uniquement les femmes seraient épargnées par ce phénomène.
5: Et c'est
7: comment t'expliques ça?
2: Je ne sais pas.
8: Bah, tu vois la parité encore.
2: Je ne sais pas. On a qui?
5: On a Renaud avec nous. Bonjour Renaud.
9: Oh allez. Non.
10: Allez, bonjour vivant.
5: Hey, vas-y, bonjour.
10: Renaud. Sortant en retard, les scientifiques. J'avais commencé à voir flou avant d'avoir besoin de lunettes.
5: Ah oui, d'accord. Vous aviez déjà des problèmes de vue avant, du coup? Vous aviez déjà des problèmes de vue avant?
10: Je ne savais pas si c'était mes yeux ou mon verre, alors j'ai changé de verre, ça n'a rien changé.
5: Ah bah oui. Et vous avez déjà essayé des lunettes?
10: Je les perds. Alors maintenant, je lis les menus avec le bah, attendu, ouais. Au restaurant, on croit que je commande une pizza depuis la table d'à côté.
5: Ah ouais. Et votre plus gros problème avec la presbytie, c'est quoi
10: les bouteilles. Ah. J'arrive plus à voir les étiquettes.
5: Ah bah oui. Ah, bah,
10: je prends au hasard. Ouais. L'autre jour, j'ai commandé du vinaigre. J'ai passé une soirée épouvantable. Ouais. Passé ma nuit à débouler.
5: Est-ce que vous comptez faire quelque chose pour votre vue là? Parce que
10: je vais prendre rendez-vous.
5: Ah, et c'est bientôt le rendez-vous?
10: Oui. Je peux vous dire que l'œuf mollet, 6 minutes. L'œuf dur, 10 minutes.
2: Quoi?
10: Et l'œuf talmo, 6 mois.
9: C'est pas faux.
5: Bah merci,
10: Renaud. Bonjour, vivant.
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5: C'est bon,
2: vous assis ou assis.
5: Ah, vous devrez en boire.
10: Ça donne un roi normal. Ça donne.

0: C'est l'info du jour. Deux stades de France pour le groupe Oasis. Les gens qui sont fans vont s'exciter comme c'est pas permis.
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0: UGL arrive dans un instant, nous aurons un sondage sur les Français et les smartphones. Je rappelle que votre smartphone pliable, iPhone Duo, vous le gagnez en écoutant Europe 2. Mais à 9h45, j'ai l'info qui sert à rien, mais on vous la donne quand même.

0: quand même.
1: Une simple claque ne chauffe presque rien. Une simple claque ne chauffe presque rien.
2: Oui, le chauffe.
1: Mais des milliers d'impacts peuvent théoriquement produire une quantité impressionnante de chaleur.
3: Ah oui. Ah oui. Ok.
2: D'accord.
1: Oui, bon. Selon cette estimation, il faudrait environ 23 034 claques pour faire monter un poulet jusqu'à une température suffisante pour le cuire.

0: Si, ça se tente.
1: Si vous avez du temps et un poulet, ça se tente.
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0: Salut, c'est Europe 2, le sondage arrive dans un instant, tout de suite.
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0: Ugel arrive.
1: J'aime ce morceau.
0: Dans 10 minutes, il sera 10h.
1: J'adore.
0: Panacloc, panacloc, panacloc. J'adore ce morceau, c'est une tuerie. À 9h, restez avec nous. Si vous avez raté les capsules de café qui parlent, vous les entendrez à 10h. Oui, vos capsules en fonction de ce qu'il y a dedans, du voluto, du ristretto, elles ne diraient pas la même chose. On aura le saint du jour aujourd'hui, c'est la saint
2: Roland.
0: Bonne fête, hein, les Rolands. On n'en peut plus. Si vous ne pouvez plus de quelque chose, s'il y a un truc qui vous saoule, faites-vous plaisir. 06 33 11 32 11. 06 33 11 32 11. Et une info, je vous en parlerai dans un instant, qui est sortie sur des tas de courriers qui ont été retrouvés dans une forêt. Je vous explique tout ça dans un instant. Le sondage sur les Français et les smartphones, on apprend qu'un Français sur deux consulte son smartphone dès le réveil.
2: Ah ouais.
0: Ah oui.
2: C'est pas bien.
0: Pourquoi c'est pas bien?
10: Bah déjà la lumière.
13: Ouais, la lumière.
10: Non, te manger la lumière au réveil.
0: C'est pas bon.
10: Ah non, c'est pas bon du tout.
0: Moi je croyais que c'était le soir qu'il fallait éviter.
13: Bah les deux c'est mauvais.
10: Non, la réveil, elle est super mauvaise la lumière du téléphone.
20: Si, mais il faut faire comme moi, il faut fermer les yeux un peu comme ça, mais les ouvrir un tout petit peu, tu vois juste la lumière.
0: Ah déjà je vois rien le matin, alors si tu me demandes de fermer à moitié les yeux, 43% vont au lit avec leur smartphone.
13: Ah bah plus en plus parce que maintenant il sert de réveil.
0: Merci. 36% l'utilisent souvent et toujours aux toilettes. Je fais partie de cela. Hein.
10: Mais tu sais que moi, quand je vais aux toilettes et que j'ai pas mon téléphone, je me sens seul. Ouais. Enfin, je suis pas bien.
0: On s'ennuie.
10: Il manque un truc.
0: Il manque quelque chose. Il a remplacé le magazine.
13: Oui, ouais, c'est ça.
0: Tu sais, avant, on avait des magazines de bagnoles. Nous, les mecs, on s'asseyait puis on regardait les voitures.
20: Et moi, j'ai de la chance parce que j'ai une prise dans mes toilettes.
0: Ah non.
20: Donc, si j'ai plus de batterie, je peux le charger en
0: le
20: même temps.
0: Le riche.
20: Eh oui.
0: T'as des prises dans tes toilettes.
13: Ouais, parce qu'il a enlevé tous les papiers, il était écolo, il se torche avec l'iPad maintenant.
20: Ouais,
0: 25% consultent leur téléphone alors qu'ils sont en train de parler avec leur partenaire, en famille ou avec leur colocataire.
10: Évidemment.
0: 1 sur 4.
10: Ouais.
0: 32% l'utilisent à table, en train de déjeuner ou en train de dîner.
10: Alors ça, non.
0: 49% des personnes, 1 sur 2, des personnes en couple, consultent leur smartphone une fois couchés chacun de leur côté.
13: Ça, ouais.
0: Ça, c'est sûr.
10: Ah oui.
0: Alors après, c'est pas gênant si tu consultes vite fait tes trucs. Si c'est pour que chacun regarde des stories dans son coin.
13: Bah, c'est souvent ça. Hein.
10: Bah, mais c'est ça, ça, malheureusement.
13: Petit tour sur TikTok,
0: c'est
13: ça. Là,
0: mais c'est tristoun.
10: Et il est 2h du matin, ouais. Peut-être me coucher. Ouais.
0: Attendez, 62% des Français en couple estiment que leur partenaire passe trop de temps sur son téléphone. Ouais, 18% des Français consultent leur smartphone sous la douche. Et ensuite l'ont mis dans le riz parce qu'il avait pris l'eau.
21: Ah, c'est malin.
0: Et 11% des Français ont déjà quitté une conversation de couple en disant « Attends, je dois répondre », alors qu'ils avaient mis une alarme pour quitter cette conversation.
10: Ça, c'est beau, ça.
0: Ça, alors ça, c'est moche.
13: Mais
0: bougrement intelligent, quand même.
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0: C'est d'Europe 2 que vous écoutez dans un instant. Je vous expliquerai, parce qu'il y a une info là qui est sortie ce matin. Je vous expliquerai sur du courrier. Histoire de courrier. Ouais. Nous aurons le protagoniste tout à l'heure.
1: D'accord.
0: Je vous explique. Je le retrouve pas. Bah,
2: je le laisse, tu veux.
0: Ah, vas-y, dis-le-moi.
2: Plus de 60 kilos de courrier abandonné dans une forêt du Doubs. Oh, la poste soupçonne un facteur intérimaire de s'en être débarrassé.
0: 60 kilos.
3: Ça fait des lettres. Hein.
0: C'est 60 kilos, c'est-à-dire que le gars, tous les matins, il a dit bon, ça m'emmerde.
4: Non, j'ai pas envie.
0: Donc, nous l'aurons tout à l'heure parce qu'on essaiera de prendre de ses nouvelles. Ouais. Et puis, vous êtes peut-être en train de vous dire tout augmente. Ce sera peut-être d'ailleurs tout à l'heure le on n'en peut plus du jour si vous avez quelque chose à dire. Eh bien, non. Tout n'augmente pas. Dans les bonnes nouvelles, on apprend que le prix de la lessive en France est en baisse de 3% cette année.
4: C'est beau.
0: 3%, voilà.
3: C'est bon à prendre.
0: Vous savez quoi?
2: Bah grave.
0: On n'a plus de quoi s'habiller. Oui. En revanche, on aura des fringues moches, mais propres.
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0: Ça va sentir bon. C'est Europe 2 dans 3 minutes 30, 10h.
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2: Salut, 10h du matin.
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2: Dernière heure d'émission, vous le savez, tous les matins pendant 4h, 7h, 11h pour vous réveiller. On vous raccompagne chez vous entre 15h30 et 18h, c'est seulement sur Europe 2. Météo et info. Avant d'avoir les capsules à café qui parlent, les news et surtout la météo, Cédric Lecor. Salut mon Cédric.
3: Salut Coé, bonjour à tous. Coup de chaud ce mardi sur l'Hexagone, le mercure va dépasser la barre des 30 degrés cet après-midi sur une grande partie du pays. Je reviens sur la météo à la fin de ce flash. Un face-à-face tendu actuellement entre manifestants et CRS à Fos-sur-Mer. Plusieurs dizaines de pêcheurs bloquent depuis 3h du matin un dépôt pétrolier, c'est près de Marseille. Ils protestent contre la hausse des prix du carburant et la dégradation de leurs conditions de travail. Hier déjà, plusieurs dizaines de pêcheurs ont manifesté à Sète et Port-Vendre. Et d'autres professions sont attendues dans la rue aujourd'hui. Les électriciens et les gaziers qui veulent conserver leurs tarifs préférentiels sur fond d'explosion des prix des énergies fossiles. Les policiers également qui vont manifester à la mi-journée dans la capitale pour réclamer notamment une hausse des salaires. Des mouvements de grève aussi dans les domaines de la santé, du social et de l'enseignement supérieur. Le début en Seine-Maritime des opérations de relevage du TER qui a déraillé vendredi. Une opération délicate à l'aide d'une grue. Des travaux qui vont durer une semaine. Dans le même temps, l'enquête se poursuit pour déterminer les causes de l'accident. 30 hectares ont brûlé hier en Ardèche. Un incendie s'est déclaré dans le nord du département entre Des Saignes et Saint-Agrève. 150 pompiers et 55 engins sont toujours mobilisés pour lutter contre les flammes avec de gros moyens aériens. Nos institutions ont failli. Déclaration il y a quelques minutes d'Anne Hidalgo devant une commission d'enquête au Sénat. L'ancienne maire de Paris est auditionnée depuis quelques minutes concernant le scandale des violences sexuelles dans le périscolaire, tout comme son ancien premier adjoint Patrick Bloch. Ils sont visés par 3 plaintes déposées par des parents d'enfants victimes d'agressions. C'est l'une des réponses du gouvernement face à la menace grandissante de la Russie. La création d'un nouveau service militaire national. Emmanuel Macron est justement attendu en fin de matinée à Orange pour rencontrer la première promotion de 600 volontaires, 3000 d'ici à novembre. Et puis vous êtes peut-être passé à côté de cette comédie d'Apple TV. La série Widow's Bay a triomphé cette nuit à Los Angeles avec pas moins de 14 trophées aux Emmy Awards. Une comédie d'épouvante.
2: Très bien.
3: Tu risques de regarder. Élu meilleur acteur pour son rôle de mère qui tente de relancer le tourisme sur une île où vont se produire d'étranges phénomènes. Il y a 10 épisodes en tout.
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3: Le début d'une journée estivale avec du soleil sur l'ensemble du pays, ou presque, le ciel est couvert ce matin de la pointe bretonne. Au Pas-de-Calais, ce sera tout bleu sur les trois quarts de l'Hexagone avec donc des températures en forte hausse. 31 degrés cet après-midi à Valenciennes contre 25 à Caen. Il fera 33 à Bourges et Montélimar, 32 à Tarbes et Paris. Changement d'ambiance demain avec jusqu'à 10 degrés de moins au thermomètre en seulement 24 heures.

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2: Salut à toute l'équipe, c'est Émilie. Je voulais vous faire un petit coucou pour vous remercier de votre bonne humeur au quotidien.
3: Je suis
2: exploitante forestière et travaille seule en forêt. Quand je n'utilise pas mes machines bruyantes, je profite de vous écouter tout en travaillant. Je voulais en profiter pour saluer tous les exploitants, car nous travaillons par passion et c'est un métier qui n'est pas reconnu.
3: C'est vrai.
2: Et un petit mot pour moi aujourd'hui, car c'est mon anniversaire.
3: Bon anniversaire, mon chouchou. Bon anniversaire.
4: Bah,
3: à toi.
4: Bon anniversaire.
3: Bon anniversaire. Profite bien. Elle a raison. Il y a des métiers comme ça qu'on.
4: Mais ça doit être long, hein, toute seule en forêt, tous les jours, toute la journée.
3: Oui, mais si t'es passionné et que t'as choisi ça par passion, tu te sens, je pense, beaucoup mieux en forêt, seul.
4: Ah, j'adore, moi.
3: Que entouré de cons en centre-ville.
4: Non, tu parles pas de nous là.
3: Non, mais je pense que c'est vrai. Je pense que les gens qui aiment la campagne se sentent mieux à marcher dans un champ ou dans une forêt que dans pleine ville avec la pollution, entouré d'abrutis qui grillent les feux rouges avec des vélos.
4: On fait toujours les mêmes.
3: Bon, Stouff vient de me montrer les images.
4: C'est horrible.
3: Mais excusez-moi.
5: Direct, elle a renversé son bol de Benetton.
3: Non, mais
5: quoi.
3: Excusez-moi, je trouve que.
6: La dame qui a fait l'Aerox et qui s'est fait caca dessus.
3: Les commentaires disent quoi? Parce que s'il y a des commentaires, bravo, c'est fabuleux, une femme qui va
5: je peux pas l'entendre.
6: Non, il y a marqué, il y en a beaucoup, c'est la santé du collectif devrait passer avant tout.
3: Non mais les amis, y a, arrêtez, c'est la santé du collectif.
6: Mais non, mais si, c'est ce qu'elle dit.
3: Elle fait
6: c'est
3: un marathon, elle se chie dessus, elle continue de passer la ligne du truc. Enfin, il y a un moment donné, arrêtez avec le collectif.
6: En fait, c'est ce qu'ils disent, le collectif, parce que c'est pas de sa faute, mais elle doit se retirer par respect pour les autres.
3: Mais elle, enfin, pardon, si vous avez raté, elle fait l'Aerox, une sorte de marathon avec des épreuves, c'est très physique, c'est très dur. Elle a une gastro, ce sont des choses qui arrivent à tout le monde. Et elle continue. Alors, indépendamment du fait qu'elle a un petit short et que tu vois tout, mais les gens derrière, les autres
6: c'est
3: coureuses.
6: C'est surtout que là, à un moment donné, elle fait des burpees, donc elle est obligée de s'allonger au sol et de ressauter. Donc ça veut dire que toi, tu te pointes derrière.
4: Ouais,
6: tu t'allonges aussi, t'as peut-être le nez dans le caca.
3: Excusez-moi. Il y a un moment, c'est une honte. Il n'y a pas de juge dans ces disciplines.
6: Je comprends pas pourquoi on peut pas dire
3: vous arrêtez, madame, vous êtes malade, vous arrêtez.
4: Je pense que c'est la première fois que ça arrive et qu'ils se sont trouvés cons et ils n'ont pas su quoi faire pour qu'ils l'ont laissé finir.
3: Et elle continue, mais elle a pas de décence, cette dame.
4: C'est une histoire de dignité.
3: Moi, j'ai pissé une fois dans mon pantalon, j'avais 6 ans.
5: Ouais.
3: On m'a donné à l'école un pantalon de rechange.
4: Généralement, c'est pas le plus beau.
3: Horrible. Je peux vous dire un truc, j'avais un pantalon écossais, je m'en souviens encore comme si c'était hier. Je suis sorti devant tous mes copains avec ma maman qui était venue me chercher. 6 ans. Je me souviens encore de la couleur du pantalon, du chemin que j'ai fait, des 4 marches qui me séparaient de l'école et de tout le regard des gens tellement j'avais honte de m'être fait pipi dessus. Cette dame, je n'ai pas d'autre mot, elle se chie dessus.
4: Devant les caméras du monde entier.
3: Devant les caméras du monde entier, c'est-à-dire qu'elle va devenir.
6: Plus, elle est mignonne.
3: Elle va devenir Madame Caca jusqu'à la fin de sa vie et elle n'a pas la décence de s'arrêter.
4: Je trouve ça honteux.
6: Elle aurait dû s'arrêter, elle en referait un autre.
3: Et en respect pour les autres qui sont derrière.
6: Surtout qu'elle est sponsorée, donc ça veut dire qu'elle ne paye pas ses billets pour faire.
3: Sponsorisée
6: pour faire l'Aerox, tu vois. Donc ça coûte cher l'Aerox, elle aurait pu dans ce cas-là.
3: Bah là, je pense
6: qu'elle aurait juste respecté.
3: À part Nutella et les couches, je ne vois pas qui va la sponsoriser demain.
5: Mais tu verras qu'elle va faire le tour des plateaux télé. Elle ira témoigner.
4: Et à chaque fois, du coup, elle sera obligée pour le happening. Désolé, je reste.
3: Non, mais qu'elle fasse le tour parce qu'elle a gagné, je veux bien l'entendre.
5: Mais non, mais justement.
3: Faut pas derrière être d'une hypocrisie monstrueuse en disant ah là là, quel courage, on voit la force que vous avez en vous.
5: Mais malheureusement, c'est ce qui se passera.
3: Oui, mais non. Quand tu t'es fait caca dessus et que t'as pas le truc pour. Et que t'enlèves pas.
6: Et que t'en mets partout.
3: Et que t'as pas de respect ni pour les gens qui te voient, ni pour les gens qui sont derrière, c'est un manque de respect. Parce que, voilà, tout champion que tu es, t'as un coup de grisou, bah tu dis forfait.
5: Et son chéri, tu penses qu'il est content?
3: Je pense que son chéri lui fera plus l'amour pendant les 6 prochains mois. Non, t'imagines le mec qui reçoit des coups de fil. Oui, maman. Ouais, non, se chie dessus. Ouais, on est d'accord. Bon, on voit les mêmes images, là. Attends, je vérifie. C'est sur toutes les chaînes.
6: Elle a dû manger un truc, là-bas.
5: Ah non, elle est malade.
7: Ils disent que ça peut être aussi à cause de l'effort et des intestins.
6: Mais l'effort, généralement, tu gerbes, non?
3: Attendez, les amis.
6: Moi, je gerbe, moi.
3: Excusez-moi. Quand tu fais une compétition d'Aerox, si à chaque fois que tu fais 3 burpees, tu te chies dessus, il faut changer de discipline et il faut attaquer la pétanque.
4: Ouais, les échecs, mais à la limite, tu vois.
3: À un moment, moi je sais que je ferai un sport. Au bout de 3 poussées, je fais caca, je dirais je change. Je change.
6: Mais ouais, elle aurait dû s'arrêter.
7: Il faut pas faire cache-cache parce qu'on te trouve direct.
3: Si ça lui correspond pas et que ça la rend malade, qu'elle change de sport. On cherche du monde au badminton, les frères Lebrun, tiens, ça porte bien son nom. Au ping-pong.
5: Les frères Dubrun.
3: En tout cas, c'est horrible.
4: Non, mais elle a gagné, c'est ça le pire.
3: Oui, mais tant mieux pour elle. Mais
5: je pense que les autres derrière, ils se sont arrêtés. C'est pour ça qu'elle a gagné.
6: T'imagines?
7: Apparemment, elle va se mettre au rugby, là. Les mêlées, elle aime bien.
6: Arrêtez, bon bref.
4: Ah, la lutte.
3: Vous savez qu'il y a quand même des concurrents derrière qui ont dérapé dessus. Ça ne s'invente pas quand même. Ça ne s'invente pas. On a l'interview d'après course de la dame. Hein,
1: Pardon.
3: Non, c'est pas ça.
6: Ouais. Ah bah, je suis super heureuse. Parce que là, je viens de gagner.
3: Eh oui. On va vous laisser madame parce qu'il y a un bruit intempestif.
5: Elle est
3: de quelle origine?
6: Je sais plus ce qu'elle était.
4: Joanna.
3: Elle est marrante cette dame.
5: Elle était croate mais sans le A.
6: Joanna Vire.
3: Alors Stouff, c'est ton sport?
6: Joanna Vire.
3: Elle vient du Chili.
6: Vous êtes
3: ça,
6: bon.
3: C'est marrant. Meilleur van, mytho.
4: Yes.
3: Elle vient du Chili.
6: C'est pas marqué, il n'est pas son ouais. identité.
3: C'est-à-dire que même le pays se dit enlever le drapeau. Enlever le drapeau.
5: Australienne.
3: Allez, ben voilà, j'ai reconnu, c'est un peu australien ça, j'ai reconnu. Les capsules. De café. Si vos capsules de café que vous mettez dans la machine se mettaient à parler, qu'est-ce qu'elle dirait? Que dirait la capsule Ristretto?
8: Tabulato!
3: Que dirait la capsule Voluto?
9: Debout là-dedans, debout là-dedans, debout là-dedans.
3: Oui, on a compris. Que dirait... Oui, d'accord. Que dirait la capsule Décaféinato?
10: Qu'est-ce qu'il y a?
3: Bon. Ah oui, c'est le problème. La capsule Starbucks, elle dirait quoi?
11: Et voilà, 700 euros le kilo, qui en veut?
3: Et la capsule premier prix dans les supermarchés, elle dirait quoi?
11: Un conseil, vérifie que les toilettes soient libres avant de me boire.
3: Ouais. Si tu es d'accord que des fois je comprends pas bien la différence entre une capsule Nespresso le prix et la premier prix que tu trouves dans ton supermarché.
4: Bah c'est pas le même café. Hein.
3: Oui, ah ben merci. Ouais. C'est-à-dire que oui, bah, alors visiblement. Ouais. Que dirait la capsule cappuccino?
10: Attention à la mousse. Et voilà. Oh, je t'ai fait un cœur.
3: Que dirait la capsule café au lait, Ah oui, c'est la olé.
10: Attends, encore une petite goutte.
3: Ah, d'accord.
10: Attends, non, encore un peu sur le bord des lèvres.
3: Ah, c'est la café olé.
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3: Il y a des gens qui m'ont peut-être vu faire un petit geste sur les réseaux sociaux, mais c'est parce que tous les matins, il y a un gars qui vient nous tirer des pains au chocolat. Ouais. Je les ai ramenés dans le studio. Et donc, il est passé de loin, il a vu qu'il n'y en avait plus. Oh, plus. Il est reparti. Allez, bien fait. Comment j'ai chez toi. 10h10, c'est Europe 2. Bonjour, c'est mardi.

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2: Bonjour, c'est Europe 2 que vous écoutez, ça c'est énorme. Si ça vous fait pas de bonne humeur, alors que les autres radios vous jouent des titres de dépressifs. Nous avons décidé de jouer que ce qui bouge, puisque vous le savez, quand c'est mou,
3: c'est pas nous.
2: C'est pas nous. Tayo Cruz, quand c'est mou,
3: c'est pas nous.
2: Quand c'est mou,
3: c'est pas nous.
2: Je dis quand c'est mou, vous dites c'est pas vous, quand c'est mou,
3: c'est pas nous.
2: Quand je dis c'est mou,
3: c'est pas nous.
2: Très bien, Tayo Cruz, c'est ce qui arrive dans un instant. Nous aurons des nouvelles tout à l'heure. Des combien de kilos de lettres qui ont été retrouvées dans une forêt du Doubs?
4: 60 kilos.
2: 60 kilos de courrier. Donc vous avez bien compris, ça veut dire qu'il y a visiblement un facteur intérimaire qui avait pas envie de bosser beaucoup cet été, qui a trouvé un truc, s'est dit je le fous là, c'est des distribués.
3: Et après tu vas voir la préfecture, toi tu dis mais non, je vous jure j'avais pas reçu l'amende.
2: S'il vous plaît, hein, vous nous la faites tout le temps. Hein. Voilà, bon, on aura dans un instant, on n'en peut plus, on sait ce que ce sera, c'est ouf.
5: C'est un auditeur qui nous a appelé, c'est pour des ronds-points il me semble. Pas des ronds-points, des dodanes.
2: Oh là là. Je vais être d'accord avec lui.
4: Ah bah là, je pense que tout le monde est un peu d'accord.
2: Je vais être d'accord.
6: Il y a des chiffres qui circulent qui sont impressionnants. Je crois qu'il y en a 80% qui sont pas aux normes.
3: Peut-être qu'il en peut plus, qu'il y en a pas assez.
2: Commencez pas à m'énerver tout de suite, on en parlera dans un instant.
6: Faut plus.
2: On en parlera dans un instant, ne bougez surtout pas. Nous aurons le dossier de nos auditeurs aujourd'hui, c'est le mardi Pouki. Venez balancer sur les gens qui bossent autour de vous, 06 33 11 32 11. 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Aujourd'hui, Stouf, c'est la Saint
5: Roland,
2: est-ce que vous en savez un petit peu plus sur la Saint Roland? Est-ce que vous savez quelque chose ou pas?
5: Saint patron originaire de la famille princière des Médicis.
2: Eh oui, elle vous dit tout ça de tête. Dans quelle ville, Stouf?
5: Milan.
2: Elle sait tout ça de tête. Alors, il était ermite dans une forêt près de...
5: Parme.
2: C'est incroyable, mais c'est un puissant fond de connaissances. Attends, tu vas voir, en quelle année?
5: Alors là, l'année, je sais pas, c'est aux alentours de... Attends, où il est né ou pas?
2: Ouais, quand est-ce qu'il était dans sa forêt?
5: Bon, il est né dans les 1300, tu vois, par là.
2: Ouais.
6: Ah, tu vois, c'est
2: exactement
6: moins...
2: ça, 14e siècle.
5: Ah, voilà.
2: Au moment de mourir, en 1386, il a eu la vision de Saint-Michel qui venait conduire
4: septembre.
2: Avec ses anges au paradis.
4: Le 15 septembre.
5: Oui, c'est pour ça. Ouais.
2: Ouais, ouais. Vous êtes tous brillants. Hein.
4: Ouais, mais en même temps, en fait, c'est ça à Saint.
2: Ouais. Non, mais je savais pas que vous étiez aussi cultivé.
3: Je crois que c'était un mardi. Hein.
2: Sur les saints. Ouais. Et il pleuvait. Tu la vois, celle-là?
5: Le 15 septembre 1386. Je sais pas trop si c'était un mardi. Mais
2: elle va tomber. Elle va tomber. Hein. Alors, le 15 septembre, on fête les Roland, les Hèbvres.
4: Oh.
2: Je connais personne qui s'appelle. Les Lubins, les Nicomèdes.
6: Oh, la Nicomède.
2: Les Orlandi, les Orlando. Les Rolanda, les Rolando et les Roulants.
4: Ah, les Roulants.
2: Allez, voilà. Donc oui, qu'est-ce qu'il y a?
6: Nicomède, on dirait un truc, un médicament pour arrêter de fumer.
2: T'as pris ton Nicomède 3 ans? Appelez-moi des Roland, on leur souhaiter bonne fête. Voilà, bonne fête les Roland. Roland, fête à fête.
5: Hey, Roland. Chaque âge, Roland?
2: C'est pas jeune. C'est pas revenu à la mode en tout cas.
5: 60 ans?
2: Ouh, plus de 60 ans.
5: Ah ouais?
2: On va lui demander, tiens. Et à mon avis, un Roland pour moi, c'est 63-64.
4: Ouais,
2: c'est minimum.
7: Allô?
2: Bonjour madame.
7: Bonjour.
2: Bonjour madame, je suis chez Roland.
7: Oui.
2: Est-ce que je pourrais lui parler pour lui souhaiter bonne fête?
7: C'est de la part de qui?
2: De la part de Coé, nous sommes sur Europe 2, c'est la radio qui lui souhaite bonne fête.
7: Oh, c'est nouveau ça.
2: Ah oui, alors c'est tout nouveau madame, on appelle les auditeurs un par un pour leur souhaiter bonne fête.
7: Ah bon, puis après... quelque chose.
2: Ah bah alors ça dépend. D'abord on souhaite bonne fête et on distribue un petit peu de bonheur, madame.
7: Ah bon?
2: Ah oui, dans ce monde où on fait que payer des factures, il y a que des mauvaises nouvelles. Nous on appelle pour souhaiter bonne fête.
7: Bah écoutez, je vais vous l'appeler, mais je suis pas sûre qu'il soit là. Hein.
2: Ah bon, vous êtes pas sûre?
7: Non, il est quelque part dans le terrain, mais je sais pas où.
2: Ah, lui, il est pas enterré dans le terrain,
3: il est dans le potager.
2: Rassurez-moi, il fait son jardin.
7: Viens voir.
2: Ah, ouais, j'ai cru qu'il était enterré dans le terrain. Il est quelque part dans le terrain. Là.
3: Je sais plus où je l'ai enterré.
7: Je te souhaite une bonne fête.
2: Je l'ai enterré, mais je sais plus où il est dans le terrain. Roland,
7: oui.
2: Roland.
7: Oui.
2: Bonne fête, Roland.
7: Ben toi, merci. Hein.
2: Ben voilà. On est en direct sur la radio. On est sur Europe 2. On voulait vous souhaiter bonne fête.
7: Ah bon?
2: Ben ouais. On vous a pris au hasard en France. Vous habitez dans le 60, dans l'Oise.
0: Oui.
2: Eh ben voilà, bon, on voulait vous souhaiter une bonne fête. Alors,
6: qu'est-ce que vous faisiez dans le jardin, Roland?
2: Qu'est-ce que vous faisiez dans le jardin, Roland, là, en ce moment?
0: Je suis en train d'arroser.
2: Ah ouais, ouais. Ben, ça va. Et votre femme, elle vous a souhaité bonne fête?
0: Oui.
2: Ah bah voyez, elle est gentille. Est-ce qu'elle va vous faire un petit gâteau pour ce soir? Vous allez fêter ça?
0: Je sais pas.
2: Ça
0: va être une surprise sûrement.
2: Oh, oh ouais. Ben,
6: une coquinerie.
2: Roland. Et sans, alors on se posait la question, Roland, vous avez plus de 60 ans, parce que Roland, c'est pas un prénom jeune.
0: Ah oui, j'en ai 82.
2: Eh ben, vous savez quoi? À 82 ans, j'aimerais bien faire mon jardin moi aussi.
0: Oui.
2: Non mais c'est vrai, vous êtes en pleine forme en tout cas. Et vous ferez un bisou à votre femme pour la peine, on vous a fait une petite chanson, Roland.
0: Ah bon?
2: Pour votre fête. Allez,

0: Merci.
1: Gros bisous et vous embrassez madame, hein, je compte sur vous.
0: C'est ça, merci.
1: Et bon jardin, au revoir Roland, il adore.
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1: Imagine, j'aurais stage de 82 ans, je fais mon jardin moi aussi. Oui.
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2: C'est Europe 2 que vous écoutez, Taïo Cruz arrive. Avant qu'on ait un auditeur pas content. Dans le On n'en peut plus, on parlait tout à l'heure de la gagnante de l'Irox qui s'est fait caca dessus, hein, soyons honnêtes. Valpes me dit, une personne mécontente. Salut Coé, j'écoute vos commentaires concernant cette pauvre femme qui a eu la diarrhée. Franchement, je la comprends. Elle est allée jusqu'au bout de son rêve. Peu importe la diarrhée, elle s'est entraînée pour ça et je crois que j'aurais fait comme elle. Il envoie du smiley et me dit, tu peux me désabonner et me bloquer si tu veux. Bisous de Genève. Non, je ne vais pas te bloquer pour ça.
4: N'importe quoi.
2: T'as le droit. Non, mais
5: ce message a été écrit avec ChatGPT.
2: Non, mais chacun a le droit. Chacun a le droit de penser ce qu'il veut.
4: Bien sûr.
2: Moi, je trouve que bon, voilà.
4: Mais elle en fait plein dans l'année en plus. C'est pas le dernier qu'elle va gagner.
2: En fait, enfin, c'est ça. J'y connais pas grand chose. Mais c'est pas la Coupe du Monde de football. Ça arrive pas tous les 4 ans.
4: Si t'as des Coupes du Monde, enfin t'as des Championnats du Monde d'Aerox et il faut que tu sois pour mais être sélectionné. Ah, c'était celui-là.
6: Oui, c'était Championnat du Monde.
4: Oui, exact. C'est pour ça.
6: Non mais de toute façon, pour des raisons d'hygiène, dans tous les sports, il y a des règles. Par exemple, au rugby, si tu saignes, t'es obligé de sortir.
4: D'accord.
6: Du moment
4: d'accord.
6: que tu non, ne.
5: Mais imagine, ça sera arrivé dans un triathlon à la piscine.
6: Imagine la même à la piscine,
2: au plongeon.
4: T'évacues tout le monde, quoi.
2: Ah oui. Ben, je suis d'accord. Moi, je pense qu'elle aurait dû. En fait, je pense que voilà.
4: Et surtout, alors oui.
2: Ils auraient dû l'arrêter. Oui, je pense que les juges, les arbitres, je pense qu'il y a forcément des gens qui regardent la compétition,
4: oui,
2: ils auraient dû dire madame, stop, pour des raisons d'hygiène, de maladie, etc.
4: Si elle voulait
2: pas, voilà, si elle voulait pas prendre la décision, bah c'était peut-être aux autres de la prendre à sa place.
6: Mais maintenant, il va y réfléchir, je pense.
2: Dans un instant, nous reviendrons sur 60 kilos de courrier abandonné dans une forêt du Doubs. La Poste soupçonne un facteur intérimaire de s'en être débarrassé. En exclusivité dans cette émission, nous aurons le facteur. D'ici quelques minutes, 10h30, nous aurons le Mardi Pookie qui vous permettra de balancer sur un collègue de bureau vos parents, vos enfants que vous ne supportez plus ou qui vous voulez. Et puis tout à l'heure, le jeu qui vous permettra avec le bac à coco de partir peut-être gagner vos vacances avec Bellambra dans le lieu de votre choix. 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Et c'est parti, prenons vous voulez. Et puis tout à l'heure, le

0: Qu'est-ce qui t'énerve ?
1: Bah écoutez, c'est au sujet d'une grande majorité des dodans qui se trouvent dans le 94 et d'ailleurs partout en Île-de-France.
0: Tu peux dire
1: qui
0: partout.
1: Respectent pas du tout. Comment ?
0: Tu peux dire partout. Je crois que maintenant le dodan, il est partout. Oui.
1: Ah oui, c'est vrai que en ayant été vers La Rochelle, etc., cet été, c'était pareil. Les dodans, waouh. Mais oui, donc du coup, la plupart, ils dépassent largement les normes qui ont été fixées de base par un ancien décret de 94. Et depuis, que ça soit dans le 94, par exemple à Orly, depuis la dernière candidature de Madame la mairesse qui était en 2023, bah, comme j'expliquais à votre équipe, il est impossible de passer, que ça soit à 15 ou 20 km/h préconisé habituellement pour passer sur un dodan avec les nouvelles voitures. C'est impossible.
0: Ça frotte.
1: La plupart du temps, vous laissez que ça soit la lame avant, ouais, ou parfois le pare-choc arrière. Mais...
2: Et en moto, souvent les motards se plaignent.
0: Et pardon, mais une pensée pour tous les pauvres gens qui raclent leur Lamborghini.
2: Bah c'est ça, excusez-moi, en Ferrari.
0: Non, parce que je veux dire, t'es en jumpy, t'as fait un bond. Bon, d'accord, pensez à celui qui s'est acheté une Lambo.
2: Alors que quand Pierre passe avec la 307, c'est le dodan qui racle.
0: Mais moi, c'est le dodan qui s'aplatit.
3: Une fois encore, je vais péter l'ambiance, mais moi, ça fait des années que je me bats pour qu'ils mettent un dodan devant chez moi. Parce que les mecs, c'est limité à 30.
0: Mais ils ont trouvé mieux.
3: Ils mettent des chicanes et ça marche pas. Les gens, ils continuent à rouler comme des
0: abrutis. Une chicane, tu peux pas. Mais tu peux pas rouler vite avec une chicane.
3: Parce que chez moi, elles sont trop éloignées. Ah, et au contraire, les mecs, ils se disent, ils voient une voiture qui arrive en face, j'accélère pour pouvoir passer avant. J'ai mon chien qui s'est fait écraser devant moi, sous mes yeux, devant mon portail, parce que le mec, il roulait à 80 au lieu de 30. Je suis désolé, il y aurait un dodan, quoi qu'il arrive, même si t'as une belle bagnole, tu n'accélères pas, quoi.
0: Il y a une utilité, mais il y a des moments, ils sont trop. En fait, il ne remet pas en question le dodan, il met en question la hauteur du dodan.
3: Oui, mais quand tu les mets trop petits, justement, même moi, des fois, je suis trop bien à le faire.
4: Énorme.
3: La technique, c'est que tu freines juste avant le dodan et t'accélères juste avant de le passer et tu le sens pas.
0: Laisse-moi deviner un truc. C'est-à-dire que tu es en train de me dire que tu casses l'ambiance et qu'il faut en mettre un devant chez toi parce que ton chat a été écrasé, mais tu es en train de me dire que quand il n'y en a qu'un, que tu le passes vite.
3: Exactement.
0: D'accord. C'était pour savoir si ça venait d'un esprit malade, la phrase que j'avais entendue, ou si ça avait un sens.
3: C'est exactement
0: ça. Le gars, en une minute, t'as dit tout et son contraire. Il faut en mettre un, mais moi, j'accélère.
2: Ouais, le mettez pas trop haut parce que moi, je passe fort dessus.
0: En fait, je comprends Thomas, même si t'as pas une bagnole de sport, tu peux, si t'as pas fait attention, il y a ça aussi, hein.
5: Ça abîme,
0: hein. Tu peux des fois ne pas faire attention au dodan parce que t'es un chouille dans la lune ou machin et que t'en as déjà mangé deux avant et le troisième tu ne l'as pas vu et je les trouve trop.
3: Mais ce qu'ils peuvent mettre, c'est les petites barres qui font du bruit là. Mais l'air de rien, c'est que tu passes une fois dessus, la deuxième, tu ralentis.
0: Le pire, c'est ceux qui mettent avant les stations-service. Dans certaines stations-service, ils te mettent une espèce de barre en plastique qui fait 20 cm. Mais alors, je peux te dire que t'as l'impression que tes amortisseurs ils vont sortir de ta voiture.
4: Mais donc, la hauteur limite, je regardais, c'est 10 cm, c'est ça ?
0: C'est plus que ça.
4: C'est plus ?
2: Je pense que c'est un peu plus.
0: C'est plus, Thomas, c'est plus que 10 cm.
1: De 10 à 12 cm, généralement.
5: Ils font pas 12 cm.
4: Et eux, ils le font beaucoup plus.
0: Moi, j'en ai vu des plus hauts.
2: Il y a plein de villes qui sont condamnées et qui sont obligées de le raboter.
0: Par contre, s'ils font 1m20, c'est que vous avez attaqué le talus. Hein. C'est que vous êtes sorti de la route. Voilà.
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0: Salut Thomas.
7: Le monde est sérieux.
6: Pas nous.
0: Très gros ce dodan quand même, hein. Ça monte, hein.
2: On vend tout.
0: C'est Europe 2. Dans un instant, on parlera de l'affaire des 60 kilos de courrier abandonnés.

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1: C'est Europe 2 que vous écoutez, le bac à coco, je vous emmène en vacances. Dans un instant chez Bellambra, vous allez être heureux comme tout. 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Vous pouvez nous écouter avec l'appli, les podcasts et tout, merci, merci de votre gentillesse, de votre fidélité. Vous pouvez nous suivre sur les réseaux aujourd'hui, YouTube, Twitch, TikTok, Facebook, ça dit quoi aujourd'hui ma petite stoufette, ce que t'as eu? Non mais pas là forcément, ce que t'as eu depuis ce matin.
2: Ah non mais ça nous aime beaucoup, les gens sont vraiment très très gentils.
1: En même temps, celui qui se, se tape nos physiques entre 7h et 10h, il faut qu'il nous aime
2: bien. Des fois, j'ai des trolls qui viennent un peu foutre le why, mais là, que dalle aujourd'hui. Que des gens...
1: Ne dis pas ça.
2: Quoi?
1: Tu vas avoir des trolls. Tu sais qu'il y a des trolls. Ils ont des physiques de trolls, souvent.
2: Oui, non, mais c'est pour dire que...
1: Ils ont des caca de trolls.
2: Il y a beaucoup de monde aujourd'hui sur nos réseaux, là, et c'est des gens bienveillants. Voilà.
1: Quoi? Pas beau, un caca de troll, tu sais pas ce que c'est.
2: Non, je sais pas ce que c'est.
1: Quelqu'un qui a fait un caca de troll, tu comprends qu'il soit hater, ça ferait.
2: Non, non, puis c'est bien parce qu'ils discutent sur les sujets dont on parle. Donc là, par exemple, c'était sur la jeune femme.
1: Alors, c'est quoi la vie des gens?
2: Bah, la vie des gens. Non, là, c'est beaucoup de.
1: Non, mais quoi?
2: Non, non, sur le caca, ou voilà.
3: Ah, oui.
2: Non, c'est... non, il y en a qui disent que c'est dû à l'effort, elle a pas eu une gastro, c'est que c'était dû à l'effort, ça
1: tout
2: peut
1: ça,
2: arriver à toute
1: comprend.
2: Personne faisant du sport extrême. Voilà. L'objectif
1: sûr.
2: Du sport, c'est le dépassement de soi. Abandonner, enfin, c'est pour les faibles.
3: Ça arrive pas tous les jours non plus. Ça arrive pas tous les jours non plus.
2: Non.
3: Bah, heureusement.
2: Bah, on dit, c'était arrivé apparemment à un coureur français pendant les Jeux Olympiques.
1: Oui, je crois que oui.
3: Ah oui.
1: Qui avait eu une petite.
2: Et on en a pas parlé autant. Voilà, ce qu'on
1: parce que je crois que c'était pas si violent que ça non plus. Non.
3: Genre, là, c'était énervé. Là,
1: là, c'est vénère quand même.
3: Souvent, c'est le vomi. Il y a pas longtemps, Djoko dans un match de tennis, il a vomi.
4: Ouais. Parce qu'il était content.
3: Je suis content du vomi.
1: Non, mais c'est vrai. Là. Le pire, c'est vrai que je pense qu'il faut pas avoir une gastro, surtout quand tu fais, tu sais, le départ arrêté là.
3: Ah oui, tu pousses
1: avec
3: un
1: avec le goût.
4: Le 100 mètres. Le 100 mètres.
1: C'est le 100 mètres. Et là, qu'est-ce que tu fais? Tu te rends compte que t'as eu un départ foireux? Qu'est-ce que tu fais? Tu continues ou tu continues pas? Sachant qu'en plus, ça peut t'aider, ça peut te faire une petite propulsion. Oui. Faut bien vérifier, mais.
2: Et puis rien à voir, il y a Colasp qui nous écrit, qui dit: souhaitez-moi bonne chance, je participe tout à l'heure au concours de la fonction publique.
1: Ah, très bien.
2: Où on est 11 candidats pour 6 places.
3: Ah, ça va encore.
1: Ah, 11 candidats pour Sublime, ça fait une chance sur deux.
2: Ouais. J'espère qu'il va y arriver, ça justement, qu'il sera dedans.
3: Il va peut-être faire une grève. Hein.
1: Ouais, ne te trompe pas dans les questions.
4: Surtout qu'il y en a déjà 4 en grève sur les 11.
1: Te trompe pas parce que, ouais, il a raison. Dans les gens qui passent le concours, il y en a déjà qui sont en grève. Et te laisse pas avoir. Combien doit-on prendre de pauses café dans la journée? Réponds le maximum.
2: Et ça fait beaucoup parler aussi, donc encore l'histoire de la madame. Il y a Joël qui nous dit: je suis en train d'y penser, mais à Koh-Lanta, quand ils font l'épreuve de la boue, qu'ils en profiteraient pas un peu de rajouter de la matière comme
3: ou à Fort Boyard.
1: C'est possible, c'est possible. Allez, on va prendre le dossier du jour, le mardi Pouki. Dans un instant, on aura le facteur qui a peut-être balancé les 60 kilos de courrier dans une forêt du Doubs. S'il y a des gens qui ont pas reçu leur courrier, maintenant vous savez pourquoi. Comment ça va, Stéphanie?
5: Ça va très bien.
1: Salut ma belle, bienvenue chez nous, bienvenue sur Europe 2. Tu fais quoi dans la vie, Stéphanie?
5: Je suis infirmière.
1: Très bien, on embrasse toutes les infirmières qui nous écoutent tous les matins. Qu'est-ce que tu balances sur qui?
5: Eh ben écoute, je balance sur les collègues. Quand t'as fini ta nuit au bout de 12 heures et que tu les entends ricaner dans le couloir au lieu de venir prendre leur poste et que toi t'es en train de faner sur ton siège, je peux te dire que tu es de la mauvaise. T'as qu'une envie, c'est de retrouver ton lit. Ouais. Tu l'entends ricaner au bout.
1: T'as envie de rire dans le couloir toi aussi avec eux.
5: Ouais, un peu ouais.
1: Parce que ça se passe comme ça.
5: Voilà.
1: On doit venir te relever à ton poste et à ce moment-là seulement
5: ça.
1: Tu peux partir.
5: Non, si tu t'en vas avant, c'est un abandon de poste. C'est-à-dire que si ta collègue elle est malade le matin et puis qu'elle vient pas, bah t'attends une relève quand même.
1: T'es à quel domaine? T'es infirmière dans quel niveau?
5: Je suis aux urgences.
1: D'accord, voilà.
3: Ouais. Elles ont combien de retard à chaque fois?
1: Ça n'arrête pas de la nuit, ça.
5: Bah, si tu veux, on est en 12 heures. Donc là, de nuit, tu fais 19h30, 7h30. Il n'y a pas de temps de relève, il n'y a pas de temps de transmission. Donc déjà, tu débordes. Tu sais que tu vas déborder, tu as envie de lui dire les patients que tu as dans ton secteur. Mais en plus, si elle arrive à 7h30 pile, et en plus à 31, parce qu'elle a été ricanée avec sa collègue, qu'elle va voir pendant 12 heures après la journée.
1: T'as raison.
5: Ah, ça fout un peu les boules, quoi, tu vois.
1: Et alors, Le casse-couille, il est en quelle chambre aujourd'hui alors qu'on n'y aille pas?
5: On en a eu une bonne casquée.
1: J'allais dire, je suis sûr que dans les consignes, vous dites à la dose, c'est une casse-couille.
5: Mais ma puce, tu dois être fatiguée en plus. Ouais, mais si t'arrêtais de m'embêter, c'est un peu moins vénère.
3: Arrêtez d'appuyer sur le bouton tout le temps.
1: Je pense qu'aux urgences, la nuit, tu dois en voir de toutes les couleurs. En plus, t'as certains jours, t'as les sorties.
5: T'as de tout, absolument de tout. Des piches, alors nous, on les appelle les piches. Oui. Ceux qui ont 3 grammes, 4 grammes. et qui viennent juste là parce qu'ils sont retrouvés sur le trottoir et on te les amène pour qu'ils passent la nuit.
6: Ils vomissent partout.
5: Voilà. Oh. Ils puent. C'est l'enfer.
1: Non, mais c'est, ouais. C'est dur que ça n'a pas eu les urgences, c'est pas facile.
5: Ça,
1: tous
5: franchement,
1: les jours.
5: C'est l'enfer. Et puis, ils sont agressifs, donc ils finissent, t'es obligé d'appeler la police, ils finissent en garde à vue et puis voilà, on a gagné notre nuit, quoi.
1: Bon, en tout cas, je te fais un gros bisou, je t'embrasse très fort et courage, on embrasse toutes les infirmières.
5: Je t'embrasse à vous. Ouais, merci.
1: Ciao. Allez, bisous, bon bisous. Courage. Jimmy, qu'est-ce qu'il fait Jimmy comme boulot, Jimmy?
7: Oui, bonjour Corée, bonjour l'équipe.
1: Salut, Jimmy.
7: Alors, moi, je suis ambulancier.
1: On a bien
7: et
1: vu
7: là,
1: aussi.
7: J'ai dénoncé ma collègue parce que j'en peux plus. Elle me raconte sa vie du matin jusqu'au soir, j'ai une grande pipelette.
6: Ah oui, c'est chiant ça. Mais t'es toute la journée avec?
7: Ah, toute la journée pendant 9 heures. Alors, du matin jusqu'au soir, je peux vous dire que
6: c'est long.
7: De tous les sorts.
1: Et Jimmy, à l'arrière dans l'ambulance, là, vous n'avez pas une bonbonne de gaz là que tu peux lui mettre toi. Tiens, vas-y, respire, t'es tranquille pendant des heures. Mais vous n'avez pas ça? Ça n'existe pas?
7: Si, ça existe, mais j'aimerais bien en avoir une, mais on n'a pas dans l'ambulance. Justement, c'est pas ça le pire, c'est pas ce qu'il y a les pipettes, mais du matin jusqu'au soir, on l'entend péter.
6: Mais non.
1: Ah ouais?
7: Si, elle arrête pas de péter.
6: C'est quoi ta collègue là?
1: C'est une bonne compagnie d'ambulance. Hein.
2: Ouais, allez.
7: Ouais, mais du coup, j'en débarre.
3: Et on l'embrasse, elle est assise à côté de lui.
1: Voilà. Bon, bah écoute, on fait un gros bisou.
6: Comment elle s'appelle?
7: Elle s'appelle Mélanie.
1: Bonjour. Une bise à Mélanie. Pourtant, Mélanie, c'est pas un prénom. On n'a pas l'impression que ça pète une Mélanie.
2: Non.
1: C'est mignon, Mélanie, tu vois. Bon, bah, y a de la Mélanie qui pète. Ouais. Bisous, mon pote, je t'embrasse fort. À bientôt, bisous. Allez, le dernier ou la dernière, Angelina. Ça va, Angelina?
8: Salut l'équipe, ça va et toi?
1: Oui, très bien, ma petite Angelina. Alors, raconte-moi un petit peu.
8: Ah, moi, c'est mon mari qui m'agace.
1: Voilà. Qu'est-ce qu'il a fait?
8: Ça va être. Ben, en fait, il attend qu'on lui dise de faire les choses. De style, il va y avoir la machine à laver qui a été terminée. Si moi, j'ai pas eu le temps de l'étendre et que je lui ai pas demandé de le faire, elle va pas être faite.
6: Ouais, mais c'est parce qu'on a le cerveau qui est pas fait pareil.
8: Ah oui. Bah oui, c'est comme quand tu rentres du travail et qu'il passe une demi-heure aux toilettes.
6: Exactement.
3: Ah ben ça, tu parce que pas, il le fait tout seul.
2: C'est un sas de décompression.
1: Les toilettes
2: s'appellent.
1: Ouais. C'est un sas de tranquillité aussi.
2: Aussi.
1: Voilà.
2: Là,
1: les,
2: aussi,
1: ouais. Les toilettes, une fois que la porte est fermée, qu'on a mis le verrou, c'est ce petit moment de calme.
2: Voilà.
1: Ou en théorie, on ne viendra pas t'embêter.
8: Bon.
1: Ah mais c'est vrai.
2: Moi,
1: c'est
2: je le fais avec les enfants.
8: Ce petit moment de calme.
1: Et c'est vrai. Et donc, tu lui demandes des trucs, il les fait pas, c'est ça?
6: Si, mais s'il lui demande pas.
8: Juste, il y pense pas. C'est juste, il y pense pas si je lui ai pas dit.
1: Nous, on le fait.
8: Oui, mais tu m'as pas dit.
1: Vous avez remarqué, on fait toujours oui, mais dans 5 minutes. Ah, je vais te le faire. Ah, t'inquiète,
6: ah non, mais moi, le coup du lave-vaisselle, j'avoue, hein, c'est pareil. Hein, moi, je le vois qu'il y a la petite lumière, il n'y est plus. Donc, je sais qu'il est terminé.
1: Mais ça ne dérange pas, moi.
6: Et bah non, je passe à côté, je fais je vous vois pas.
1: Moi, je suis même un spécialiste de la vaisselle, ma chérie, elle pourrait vous le dire. C'est-à-dire que dès qu'il y a des verres à pied, des plats un peu trop gras, des trucs qui passent pas à la vaisselle, hop, ni une ni deux, l'éponge verte, le machin, le truc, et je fais toute la vaisselle.
6: Il met son petit tablier, tu sais, avec les faux pectoraux et les faux abdos, là.
1: Ouais, j'aime bien. Comme ça, au moins, je me dis c'est propre, c'est machin, c'est nettoyé, je fais ça en plus du lave-vaisselle.
9: Voilà. Pour le lave-vaisselle, quand il était terminé, je remettais un programme, tu sais, court, pour faire genre, non, il tourne encore.
6: T'as vu.
1: Et puis c'est un bon signal quand il est tard et que tu veux que tes amis comprennent qu'il faut aller se coucher, tu commences à faire la vaisselle.
6: C'est limite pas le poli.
9: Mais t'as toujours le pote qui s'en fout, qui vient boire son verre de vin toi pendant que tu fais la vaisselle.
1: Mais t'as raison, t'as le mec qui discute, toi tu fais les verres, il fait alors raconte-moi un peu toi ton boulot, c'est
0: comment. 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
1: Allez. A tout de suite, on a chopé le facteur, tiens, qui a certainement jeté les 80 kilos de courrier.
6: 60.
1: Oui, 60. Oh, bah, ça va, j'ai envie de mettre 80. Ils ont peut-être mal cherché, il y en avait peut-être 20 de plus. C'est tout de suite, c'est sur Europe 2, à tout de suite, bougez pas.

0: Dans un instant, c'est Pink qui arrive sur Europe 2 et surtout la possibilité pour vous de partir en vacances. Vous envoyez Koé par SMS au 7-12-13 et vous irez peut-être dans le club Bel Embras de votre choix.
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0: La Poste soupçonne un facteur intérimaire de s'être débarrassé de 60 kilos de lettres qui ont été retrouvées en tas dans une forêt du Doubs. Évidemment, courrier qui n'a pas été distribué. C'est une exclusivité pour Europe 2 ce matin. Je crois qu'on l'a.
4: On a le facteur intérimaire avec nous. Bonjour, monsieur.
5: Oui, allô.
4: Oui.
5: Bonjour, tout le monde.
4: Bonjour.
5: Qu'est-ce que je peux faire pour vous?
4: Ben, on vient d'apprendre que des lettres, des colis, des factures ont été retrouvées dans une forêt, aucune trace du facteur, et il paraît que c'est vous.
5: Alors oui, c'est moi, je les ai perdus, 60 kilos.
4: Mais pourquoi?
5: Parce que je m'en fous.
4: D'accord.
5: Courrier, je m'en fous. Être facteur, je m'en fous.
4: D'accord.
5: La pollution environnementale, je m'en fous.
4: D'accord, ok. Mais les gens attendaient peut-être des courriers importants?
5: Ouais, je m'en fous aussi. Il n'y a pas de courrier important part la carte postale de Tonton Beauf avec écrit dessus « Bisous de Saint-Jean-de-Mont entre chaque fesse de deux filles à poil au milieu du village
4: ».
5: Le reste, je m'en fous.
4: D'accord. Et du coup, vous êtes fait virer ou pas?
5: Ouais, logique.
4: Et vous le prenez comment?
5: Ouais, je m'en fous.
6: J'attendais un peu.
4: Vous cherchez un nouveau travail peut-être?
5: Non, je vais toucher le chômage, je gagne mieux.
4: Ça c'est pas cool de dire ça pour des Français qui bossent tous les jours, qui gagnent pas trop leur vie.
5: Mais je m'en fous.
4: D'ailleurs, mais vous aimeriez faire quoi comme métier là par exemple?
5: Collectionneur de piles.
4: D'accord.
5: Tu vois, les AA.
4: Ouais.
5: Les AAA.
4: D'accord.
6: Ça a l'air passionnant.
4: Les andouillettes.
5: Les 9 volts. Et je les motterai dans la forêt aussi.
4: Ça c'est dangereux. Il faut pas faire ça.
5: T'as raison.
4: Ouais.
5: Mais je m'en fous.
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5: Bah, ça aussi, je m'en fous.
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0: Laissez-moi vous présenter Béatrice d'un côté, laissez-moi vous présenter Nicolas de l'autre. Ils vont jouer pour leurs vacances, les vacances de leur famille dans le club Bellambra de votre choix. Bonjour ma petite Béatrice.
37: Bonjour Coé, bonjour à toute l'équipe.
0: Coucou Béatrice, elle habite où et elle choisit qui?
37: J'habite à côté de Nice et je crois fort en Pietre.
0: Pietre, papier, allez. Stylo, on joue au bac à coco. Non, Nicolas, il habite où et il choisit qui?
38: Le meilleur.
39: Salut Coé, salut l'équipe. J'habite à Toulaine, à côté de Bordeaux et puis je... Je vais choisir mon petit Vito parce
40: allez.
39: Que je suis sûr qu'il
40: est nul. Le petit allez, Vito. Mon
0: dites-moi ce qu'il faut trouver aujourd'hui, les gars.
40: Un personnage politique.
0: Ok.
40: Et une couleur.
0: Ok.
40: Ça tient dans une poche.
0: Ouais.
40: Une personne chiante.
0: Ouais.
40: Et un mot qui te décrit. Donc c'est soi-même, j'imagine.
0: Oui.
40: Ouais.
0: Il en manque un là. Personne chiante et.
41: Un mot qui nous décrit.
0: Un mot qui nous, décrit. Qui me.
42: Qui se décrit.
41: Qui se décrit toi-même.
0: Qui te décrit toi.
37: Voilà.
0: D'accord, ok, très bien. Vous êtes prêts?
41: Oui.
0: Vous jouez pour nos auditeurs. Qu'est-ce que je viens de dire?
40: Vous jouez pour nos auditeurs.
0: Être eux.
40: Oh là
37: oh, c'est dur le.
41: Ah, ouais, c'est dur là.
0: Un personnage politique, une couleur. tiens dans la poche, une personne chiante, un mot qui te décrit.
1: C'est hyper dur.
0: Bon, bah d'accord, bah c'est
41: fou. Ah non, mais c'est bon, moi j'ai. Hein.
1: Non.
41: J'écris mon prénom. Là, j'étais en train d'écrire mon nom et mon prénom.
0: Non, mais vas-y, je t'en prie. Un perso politique. Tiens.
1: Quoi ?
0: Perso politique.
1: Éric Zemmour.
41: Ah, mais on a dit pas les prénoms.
0: Je le valide parce que c'est un peu compliqué.
41: Et Emmanuel Macron, alors, du coup.
0: Ouais, bah voilà. Une couleur.
1: Écarlate.
41: Pareil, écarlate.
0: Écarlate n'est pas une couleur.
1: C'est rouge,
0: c'est une tonalité, mais c'est pas une couleur. Allez, non, c'est beau ma couleur écarlate. Ça veut rien dire.
2: Mais c'est vrai que ça veut rien dire.
0: C'est une tonalité. Ça peut être noir écarlate, rouge écarlate, bleu écarlate.
41: Ah non, c'est rouge, non ?
0: Eau écarlate.
41: C'est que rouge écarlate.
2: Le terme écarlate s'emploie comme un superlatif du rouge.
0: C'est un superlatif, c'est pas une couleur.
1: Et si toi tu l'avais mis, on n'aurait même pas eu le droit de discuter.
0: Évidemment.
2: Signe symbolique de la couleur écarlate.
0: Allez, voilà. Okay, allez. Tiens, quelque chose qui tient dans la poche, Pietre.
1: Une endive.
0: Ouais. C'est surprenant, mais oui.
2: Pourquoi pas ?
41: J'ai mis une écharpe.
1: Ça
0: rentre plus dans ton pied que dans ta poche.
1: Non,
0: je valide l'endive.
2: Bah, s'il la met en boule.
0: Ah, une écharpe, j'ai compris, une écharpe.
2: Une écharpe.
41: Les gamins, quand ils veulent vendre une écharpe, ils mettent
0: la poche du manteau, une écharpe. Ouais. Si, ça passe.
41: Voilà.
0: Vous êtes à égalité. Une personne chiante.
1: J'ai mis homme-femme.
0: Quoi ?
1: Homme-femme.
0: Homme-femme.
1: Elle est chiante, homme-femme.
2: Ça marche pas.
0: Vito.
41: J'ai mis Émile Louis, mais c'est pas ça.
0: Mais t'as
1: dit que t'avais tout, t'as rien.
0: Louis, c'est pas mauvais mot.
41: Ouais, c'est pas mauvais, il a l'air chiant. Hein.
0: C'est plus, ça marche mieux que femme.
1: On avait dit pas les prénoms déjà.
2: Ouais.
0: C'est chiant,
2: on l'a fait pour les politiques, on peut le faire à chaque fois.
0: J'ai mis Émile Louis, j'ai mis.
2: Tu le prends ?
1: Il était chiant.
0: Vers la fin.
2: C'est pas bien.
0: Un mot qui te décrit, Pietre.
1: Épatant. Oh là là, le mec.
2: Si, je prends.
0: Vito.
41: Enthousiaste.
0: Ah si.
1: C'est égalité du coup.
2: Bah non parce que il lui a compté
0: Émile Louis ça vaut le coup. Femme ça peut pas marcher. Qui a choisi Vito ? C'est Nicolas. Nicolas, tu pars en vacances pour le club Bellambra de ton choix.
1: Bravo.
2: 45 destinations en France.
0: Quand tu veux, avec la famille, génial. Les amis, c'est toi qui choisis. Valeur 2000 euros dans le club Bellambra de ton choix. Je te fais un gros bisou, mon ami.
39: Ouais, gros bisou, merci beaucoup.
0: Salut mon pote, je t'embrasse, bisous. Allez, on remballe. Le marché referme. On a ouvert la boutique à 7h. Hein.
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0: Belle journée à vous tous. 36,5 degrés dans Bordeaux aujourd'hui. Perpignan. Toulouse.
1: Oh là là, mais c'est la canicule.
0: Et mon cul également.
1: Ah, mon cul aussi.
0: Voilà. C'est-à-dire qu'en même temps, vous pouvez faire aujourd'hui la météo et la visite médicale. C'est ça qui est bien. On embrasse tous les gens qui habitent là-bas. Il va faire très chaud. Après, ça va retomber un petit peu. Donc, c'est le dernier jour un peu violent. C'est chaud encore quand même pour un mois de septembre, cette région-là. Oui. Je crois qu'ils n'en peuvent plus. La chaleur, ils ont donné. Merci à vous tous d'avoir été là. Merci à Théo, à la Réa Vidéo. Merci à notre Vito, à notre Théo, stagiaire qui est venu avec son frère, qui a un physique incroyable. Il a un look.
1: Ouais, il est looké.
41: On dirait le facteur qui a balancé le courrier dans le.
0: Il est looké le frangin.
1: Ouais, c'est vrai.
0: Cheveux longs.
2: Très stylé.
41: Ben voilà, tu le fais.
0: Comme ça.
2: Par contre, ils ont la même tête.
0: Ouais, c'est vrai. Des
2: frangins.
0: Alors, bienvenue les gars, bienvenue à vous tous. Ouais. Bienvenue. Improbable ton look quand même. Et mon petit Corentin, très bien.
1: Merci.
0: Pietro.
1: Ouais.
0: Excellent.
1: Oh.
0: Stouf.
2: Ah.
0: Magnifique.
2: Ah, merci quand même.
0: Magnifique comme d'habitude.
1: C'est Vito qui était moyen aujourd'hui.
0: Non, c'était toi. Si tu cherches vraiment le moins bon de tous.
2: L'histoire des dodanes était un peu bon.
0: Allez, je vous embrasse cet après-midi. Si vous zappez, on est sur Europe 1 à 15h et on revient tout à l'heure. L'équipe sera là à 15h30 et dès 16h sur Europe 2 pour la continuité. Bisous à tous, belle journée, c'est Europe 2.
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0: Vous avez raison de nous écouter. Vous êtes bien. Aujourd'hui, c'est mardi 15 septembre.

0: Bye, bienvenue sur Europe 2, c'est Julien Fruité. 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

Angèle arrive sur Europe 2, mais juste avant, je vous présente Ella Langlais, chanteuse américaine de musique country. Alors, on adore hein, la culture country. J'ai d'ailleurs commandé une boucle de ceinture XXL. Magnifique. Elle pèse 4 kilos, la ceinture. Tu m'étonnes que j'ai mal aux doigts. Ella Langlais, on écoute Choosing Texas sur Europe 2.

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0: Allez, pendant 30 minutes non-stop, c'est la playlist de Pop Europe 2. Voilà Manon Lisa, on est trop content parce qu'elle va venir nous voir vendredi soir. Elle sera là, ma place au micro, là, pendant une heure pour choisir la musique sur Europe 2, ça va être trop bien. C'est la playlist pop de Manon Lisa ce vendredi 21h. On écoute le petit pêcheur sur Europe 2.
1: C'est l'histoire.

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0: Europe 2, d'après la génération Z née à la fin des années 90 et au début des années 2010, si on a une adresse email avec notre prénom plus notre nom, et ben on est considéré comme des vieux. Et pour qui ils se prennent ceux-là, franchement? Oh, je t'en foutrais, la génération Z, moi. Allez faire vos Snapchat, là, on n'a pas le temps, nous. Taylor Swift au programme sur Europe 2, Dua Lipa et puis le duo Tove Lo Stromae sur Europe 2.
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1: Orbe 2, comment mettre tout le monde d'accord avec un seul morceau? Et ben voilà, avec ce genre de bonus pop orbe, clairement. Les Daft Punk et cet énorme tube avec une phrase dans ce morceau, une seule. Une seule, Around the World, c'est tout. Une phrase prononcée 144 fois dans la version album. Alors j'ai raconté hein, plusieurs fois, mais bon, peut-être que j'en ai oublié une ou deux, hein, c'est possible, n'hésitez pas de votre côté. Je m'en excuse d'avance. Les Daft Punk sur Orbe 2 Pop Radio, on écoute Around the World.

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Mais quelle bonne nouvelle sur Europe 2. Le groupe mythique Oasis de retour sur scène en 2027 avec deux concerts à Paris l'été prochain. Ça va être la guerre pour avoir des places, mais bon, on va peut-être s'arranger sur Europe 2. Hein. Oasis, whatever sur Europe 2, Pop Radio.

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Olivia Rodrigo, on écoute Drop Dead sur Europe 2. 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

Bon, on se régale avec la playlist Pop Europe 2 pendant 30 minutes non-stop. Alors attention, si vous faites couler un café, n'oubliez pas de mettre la tasse. Voilà. Je viens d'en faire les frais, c'est pour ça que je vous dis ça. Bon, écoute, Sia, juste derrière Martin Garrix avec Ed Sheeran. Voici Repeated sur Europe 2, Pop Radio.

Europe 2 à 14h, fin de la pause déj officiellement. Ok, mais nous on continue à jouer la playlist Pop Europe 2 pendant 30 minutes non-stop. Alors Bruno Mars arrive, le groupe Coldplay aussi, puis Manon Lisa qui vient nous voir ce vendredi soir dans les studios d'Europe 2. On est trop contents. Pendant une heure, c'est elle qui choisira la musique pour vous. Ça va être trop bien. Manon Lisa, on écoute Le Petit Pêcheur sur Europe 2, Pop Radio.

0: Oh, on aime bien les après-midi comme ça là sur Europe 2. On bosse, oui, mais on bosse avec la playlist Pop Europe 2 pendant 30 minutes non-stop. Là, c'est ce qu'on vient de se faire. Ça a plu à tout le monde, donc oui, évidemment, on va recommencer la même chose très très vite. On reste ensemble sur Europe 2 avec Alex Warren qui se prépare. Le groupe Imagine Dragons ou encore l'un des tubes de l'été signé UGEL. 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

2. Alors là, mais alors là, attention, tenez, prenez ça dans les oreilles. Les Spice Girls et cet énorme tube écrit en à peine 4 heures. Voilà, 4 heures qui ont suffi à conquérir la planète. Ce morceau est devenu un véritable phénomène mondial, un hymne girl power. Voilà, bonus pop-up de les Spice Girls, on écoute Wannabe.

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Europe 2 pendant 30 minutes non-stop en attendant Coé dès 15h30. Un Coé avec vous et toute l'équipe tous les matins au réveil et puis tous les après-midi pour ramener à la maison. Donc voilà, avant d'aller bosser, ça rigole. Et en sortant du boulot, ça rigole. On écoute Angèle, Teddy Swims, c'est les Black Eyed Peas sur Europe 2. 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

Bon courage, non, vraiment bon courage ouais, pour tourner la page. Pas facile hein, pour passer à autre chose. Parce que là, on est le 15 septembre, on pense toujours autant aux vacances, à l'été. Voilà, tout ça est terminé, on y pense encore. En même temps, il fait beau, donc forcément, ça aide pas. Puis c'est vrai que de la musique comme ça sur Orbe aussi, ouais, évidemment que ça nous rappelle les vacances. Hein. Voici l'un des tubes de l'été, clairement, Another avec Talk to You, c'est bon ça. C'est l'un des tubes de l'été, hein, vraiment. Ouais, on s'en souviendra. C'est la playlist Pop Orbe pendant 30 minutes non-stop.

Europe 2, d'après la science, on choisit nos amis en fonction de leur odeur corporelle. Voilà ce qui explique pourquoi on se fait pas de potes à la salle de sport, t'as compris. Robbie Williams, bon lui il sent toujours bon évidemment. On l'écoute après Pink et Temper City Self-Aware sur Europe 2.

0: Bon, on a une pensée sur Orne 2 pour ce gars en Belgique. Il a dépensé quand même 10 000 euros en pensant qu'il entretenait une relation avec Céline Dion sur le net. Ouais, bon. Visiblement, la fausse Céline Dion réclamait de l'argent pour boucler ses fins de mois. Ce qui peut se comprendre en même temps, vu les prix, le prix des places qu'elle a vendues pour ses concerts en France. C'est pas comme s'il en avait vendu environ 1 million de places, hein, tu vois. Donc, bon. Si jamais Céline Dion, Brad Pitt ou une autre célébrité vous contacte sur le net en vous disant qu'il ou elle est ric-rac financièrement, voilà, je comprends. Faut pas y aller, quoi. Taylor Swift arrive sur Europe 2, Rihanna et Tove Lo x Stromae. On écoute Des Fleurs sur Europe 2.
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l'après-midi va bien se poursuivre sur Europe 2 avec l'arrivée de Koé et toute l'équipe là dans 3 minutes. On va rire. Hein. Bah, Koé, juste derrière ce duo qu'on aime beaucoup. Voici Tove Lo et Stromae, on écoute Des Fleurs sur Europe 2. Évidemment.

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4: Quel plaisir de vous retrouver, j'espère que vous allez bien. Depuis ce matin, 11h, on s'est quitté, puis on est déjà retrouvés ensemble. 15h30, merci d'être avec nous sur Europe 2. Corentin est là.
5: Salut!
4: Toujours présent, toujours debout.
5: Toujours là.
4: Toujours à banane, il sent bon.
5: Rassurez-vous.
6: En plus, il sent bon.
5: Ah ouais, ah
4: ouais.
5: Merci, c'est gentil.
4: Ouais. Et mon petit Tony qui a une tenue différente des autres jours aujourd'hui.
7: C'est vrai que pour une fois, je me suis habillé en clair parce que Koué, tous les jours, il me dit hey, t'es tout en noir et tout. Là,
4: ouais.
7: Là.
4: On verra tout à l'heure, on aura son avis. J'espère
7: qu'il va me remarquer.
4: J'espère que tu feras forte impression.
7: J'espère qu'il me regarde encore.
4: En tout cas, bienvenue dans cette nouvelle émission à partir de 16h. Vous le savez, toute l'équipe sera là. Il y aura Koué, il y aura Pietre, il y aura Stouff aussi avec nous. On aura plein de choses à faire. On jouera au 100 balles et 1 mars. D'ailleurs, vous pouvez déjà vous inscrire. Pour jouer au ni oui ni non, au 100 balles et 1 mars, vous envoyez Koé par SMS au 7, 12, 13. Et pour commencer l'émission tout à l'heure, on aura un complète les paroles.
7: Ah.
4: On verra, il y aura deux duos. Ouais. Et on verra quel duo est le meilleur.
5: On va gagner.
7: Ouais, bien sûr.
4: J'espère. On verra ça.
7: Ils sont nuls.
4: Alors ça tout à l'heure. Dans un instant, comment va la France? On accueillera Karine avec nous. Mais juste avant ça, je vous propose d'aller à Fort Boyard. Alors, c'est vrai que d'habitude, vous avez l'habitude de voir Cyril Ferraud maintenant, le nouveau présentateur, ouais, avec le père Fouras. Et nous, on a un Fort Boyard un petit peu différent.
5: Fort Bouillave déjà.
4: Voilà, Fort Bouillave, Fort Bouillave, ça vous donne le ton. Avec le père Fouras et puis en face de lui, Cyril Frérot.
5: Exact.
4: Il y a des petits soucis de compréhension entre les deux, on écoute ça.
5: C'est où là?
8: Oh,
5: ouais, il se réveille.
8: Bonjour et bienvenue. Bienvenue dans Fort Boyard.
5: Non, salut, non, c'est Fort Bouillave. Et ouais, faut que ça parle aux jeunes, la street, père Fouras.
8: Ah, ouais. Fort Bouillave. Pardon, la street, Fort Bouillave.
5: Voilà,
8: les règles ne changent pas. Je vais vous donner deux énigmes pour gagner la clé. Elles sont en rapport avec le président de la République.
5: D'accord.
8: Vous êtes prêts?
5: Je suis prêt de fou malade, c'est carré.
8: Attention.
5: C'est carré, frérot.
8: Première énigme.
5: Vas-y.
8: C'est quelque chose qui ne laisse pas le choix.
5: Ouais.
8: L'utiliser autant de fois est un exploit. Grâce à lui, les gens travailleront jusqu'à 63. C'est son chiffre fétiche pour faire passer une loi. Qui est-il?
5: 69, c'est presque 67, 67. T'es pas de temps, père Foura, 67.
8: T'es complètement con. C'est une 49-3.
5: Parle bien.
7: Ben oui.
8: Cyril Frérot, t'es...
5: 49-3. Ah ouais, c'est une 40 de Bobigny, une 49-3. Une 49-3. 40 de Bobigny. Dédicace à tous mes potes de Bobigny, Saint-Denis, tout.
8: Écoutez, Cyril Frérot, oui. Deuxième énigme.
5: Parle bien, par contre, je comprends pas ce que tu
8: écoute
5: dis.
8: Écoute bien. Une rencontre sous le signe de la pédagogie.
5: Ça veut dire quoi, pédagogie?
8: Elle lui est utile pour apprendre la poésie. En plus, depuis...
5: Bien, par contre, je comprends pas ce que tu
8: écoute
5: dis.
8: Écoute bien.

0: Déjà une perforation.
1: Non, je suis pas dans le game, je suis dans ma vigie depuis 30 ans.
0: Ah oui, c'est vrai.
1: Je suis vissé dans le sol, mais je me pisse dessus. J'éclabousse, passe partout et passe muret comme ça. C'est comme ça. 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
0: Fort Boyard, entendu.
1: Vas-y, hey, toi t'es débile par contre.
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3: Bienvenue sur Europe 2, c'est Vito pour vous accompagner avec Corentin et avec Tony.
4: Salut.
3: D'ailleurs, Corentin, tu nous as trouvé un nouveau top.
4: Ouais, le top des vacances en septembre. Ah. Les lapins qui partent après.
5: Nous, on est bloqués hein, sur ça, on peut pas.
4: Bah oui, et puis c'est surtout ceux qui n'ont pas d'enfants aussi, parce que généralement, si t'as des enfants, ils reprennent l'école.
5: Évidemment.
4: Tu peux pas partir en vacances.
5: Oui, ou alors il n'y a plus personne à la maison, c'est un peu plus chiant.
4: Oui.
3: Bon, en tout cas, on en reparlera dans un instant. Il y aura tout à l'heure, on rejouera au kicker sur le front avec toute l'équipe.
4: Oh là, je déteste.
3: Kicker sur le
6: jardin.
3: C'est quoi?
4: Kiki sur le front.
3: Kiki sur le front. J'ai essayé de m'entraîner à le dire déjà. Et puis
6: ça, c'est
3: on
6: le joueur de Reims, là. Kiki sur le front.
4: Hugo Kiki.
3: Et avant ça, je vous propose d'accueillir Karine. Salut Karine.
7: Salut Vito, salut toute l'équipe.
4: Salut Karine.
3: Comment tu vas, ma petite Karine? Qu'est-ce que tu fais dans la vie?
7: Je suis infirmière libérale.
3: D'accord. Et tu habites où?
7: Et j'habite à l'Étrême, dans le Pas-de-Calais, près de Béthune, Lille, tout ça.
3: Oh, et là, t'es au boulot?
7: Dans le Nord. Non, je suis en repos aujourd'hui.
3: D'accord, tu interviens plutôt où? Chez les gens, c'est ça?
7: Oui, ouais. Je vais plutôt à domicile, ouais.
3: Donc tu fais beaucoup de bornes tous les jours ou ça va?
7: Entre 100 et 150 par jour.

0: D'accord, ok. T'es parti en vacances déjà cet été? Vous êtes parti en vacances?
1: Oui, on est parti en Grèce, sur l'île de Rhodes cet été.
0: Oh,
1: c'était trop bien.
0: Ça, c'est pas mal. T'as pas trop chaud? Il faisait chaud là-bas, non?
1: Il faisait super chaud, mais on était près de la plage, donc on était bien. On avait toujours un peu de vent.
0: D'accord.
1: C'était super.
0: Tu étais avec la famille?
1: Avec mon mari et les enfants.
2: Elle est mariée, c'est mort.
0: Je suis désolé.
2: C'est dommage.
0: J'ai bien été à Rhodes, moi aussi.
3: Non, mais là, aujourd'hui, par exemple, canicule, ils disent canicule sur une partie de la France, mais à Béthune, là, il fait combien, là?
1: Ils ont annoncé 26 cet après-midi.
3: Canicule?
0: Ouais. Ah, là, c'est mort, là.
1: C'est ça, carrément.
0: Et donc, du coup, tu. On me dit que t'as une passion, c'est ça?
1: Oui.
0: C'est quoi cette passion?
1: Alors, j'aime beaucoup lire et comme je disais hier à la standardiste, je suis fan de Matt Pokora.
3: Matt Pokora.
0: Alors, est-ce que tu es fan de M. Pokora ou de Matt Pokora ou des deux?
1: Plus de Matt.
0: C'est
2: quoi ta chanson préférée? Moi, c'est juste une photo de toi.
1: Ouais, celle-là aussi, elle est bien. Moi, j'aime bien Haut des Marches aussi.
2: Une des dernières qu'il a fait là, tu sais, où il est devant une voiture un peu hexagonale.
3: Ah, les planètes.
2: Les planètes,
1: ouais. Ouais, elle est bien aussi, celle-là. C'est ça.
3: Et moi, je suis jaloux de Matt Pokora.
2: Pourquoi?
3: Tout lui va. Il est beau gosse. Sa femme, elle est incroyable.
0: Je
3: l'aime pas, en fait.
0: Là, je suis plus dans mon univers, les gars. Je vous cache pas. J'ai sorti juste une photo de toi parce que j'avais le disque sous la main, mais j'en avais pas d'autre.
2: Dans ta poche, ouais.
0: Karine, tu es en repos aujourd'hui, tu rebosses demain, c'est ça?
1: C'est ça, je reprends demain matin à 6h.
0: Eh bien, écoute, fais de gros bisous à toute la famille. Comment s'appellent les enfants?
1: Merci, ce sera fait Charles et Léandre.
0: Eh bien, on leur fait de gros bisous. Bon courage pour la suite.
1: Est-ce que ça serait possible de leur envoyer une photo dédicacée? Ils sont fans de vous et ils aimeraient bien avoir une photo ou des petits goodies.
0: Tu veux juste une photo de moi?
2: Tu veux torse nu ou habillé?
0: On t'envoie ça.
1: C'est lui qui choisit.
0: On va voir pour les goodies et tout ça parce que niveau budget, tu comprends, mais on va voir ce qu'on a.
1: Je pense qu'on a des bugs.
0: On a des choses qui traînent, tu vois, t'inquiète pas. On va te trouver ça, ma petite Karine, et gros bisous, à bientôt.
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0: Dans un instant, Avril Lavigne et le top des gens qui partent en vacances sur Europe 2.
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0: Dans un instant, Avril Lavigne. Ah, belle ça.
3: Ouais.
0: Skater Boy, c'est ce qu'on va écouter sur Europe 2 pour cet après-midi. Dans un instant, Koé et toute l'équipe seront là. On aura une nouvelle émission avec plein de choses à vous faire découvrir. Et je vous rappelle que si vous voulez jouer avec nous, vous envoyez Koé par SMS au 7 12 13. Peut-être que vous gagnerez tout à l'heure 100 ou 200 euros au ni oui ni non si vous battez un membre de l'équipe. Je ne vous souhaite pas de jouer contre moi parce que je suis un tueur.
1: Ah ouais, toi t'es un tueur. Ouais. Ouais. 4 secondes. En record de Vito. Ouais.
0: Dire qu'avec moi, ils vont faire couler la boutique. Tiens, on va parler un petit peu de vacances, oui, parce qu'on est en septembre, tout le monde a un peu repris le boulot, mais il y en a quand même qui partent en décalé, c'est ça?
3: Ah bah, il y en a qui partent. Ça concerne notamment 37% des Français qui partent au mois de septembre, mi-septembre exactement.
0: Ouais, c'est vachement moins cher.
3: Bon, bah oui, grave. Non, et puis t'es plus tranquille, il y a moins de monde aussi.
0: Oui, il n'y a pas d'enfants, c'est ce que tu voulais dire.
3: Bah ouais, mais moi j'en ai un, donc ça va. Mais j'osais pas le dire. Non, j'ai le top 7 des destinations des vacanciers en septembre. En numéro 7, il y a Figari, en Italie.
0: Ah, Figari.
3: Jamais fait, moi.
0: Figari. Oui. Après, tout ce qui est Italie, j'ai envie de dire. Alors, Naples, je crois que c'est pas.
3: Non, en 6, il y a Rome.
0: Ah, Rome. Pas mal.
3: D'ailleurs, on m'a offert un week-end à Rome. Je dois aller avec quelqu'un.
1: Ah, Etienne Dao.
3: Ouais. Oui. Non, mais je dois aller avec quelqu'un. Mais le problème, c'est qu'avec ma meuf, là, c'est un peu trop récent. Tu vois. Je vais pas l'emmener maintenant.
0: Ah, t'as pas envie de la régaler tout de suite?
3: Ah ouais, non, j'attends.
0: Parce que là, si dès le début, tu l'emmènes à Rome, mon gars.
3: Non, voilà, Poitiers.
1: Dans 2 ans, t'es sur la lune. Hein.
3: Voilà, Poitiers. En 5, Ajaccio. En 4, Lisbonne. En 3, Palma de Mallorca. Ah, en 2, Palma.
0: Palma, c'est un peu industriel, non? Moi, j'étais à Minorque cet été.
1: Palma de Mallorca, tu rigoles ou quoi? Palma, c'est super.
0: En même temps, on te dirait la Jonquera en Espagne, tout ce qui est.
1: Alors, la Jonquera, non. La Jonquera, pour le coup, rien à voir. Mais toutes les îles, Palma et tout, c'est magnifique.
3: Ouais. En 2, Barcelone.
0: Voilà.
3: Et en 1, Marrakech.
0: Marrakech, par contre, moi, je l'ai fait en septembre, les gars, Marrakech.
3: C'est chaud, mais.
0: Il fait 48 degrés. Tu sors pas de la journée, tu sors que le soir. Du coup, j'ai vu Marrakech de nuit.
3: C'est bien?
0: Bah, de nuit, c'est pas mal.
1: Il y a personne.
3: Et par contre, j'ai les 5 villes qui sont pas du tout privilégiées par les vacanciers en septembre.
0: Allez.
3: En 5, Limoges.
0: Ouais, bah, comme par hasard. Là, vous êtes en train de me faire. Vas-y.
3: En 4.
0: Vas-y, en 4, vas-y.
3: Limoges.
0: Ouais, bah oui, voilà.
3: En 3.
0: Voilà. Et en 3,
1: je crois que c'est Limoges.
3: Limoges. Ouais, ouais. En 2. Limoges. Théo, à la vidéo, en 1, c'est.
0: Limoges.
3: Voilà, bravo.
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0: Un jour, les gars, on ira faire une déloc à Limoges.
3: Bah, vends-nous Limoges.
1: Tu me payes, j'y vais pas.
0: Vous allez vous régaler. Bien, vous allez vous régaler. Et vous y retournerez. On pleure deux fois quand on va à Limoges.
1: Quand on arrive, on n'arrivait pas.
0: Avril Lavigne sur

0: aujourd'hui, on peut plus rien dire.
1: Fils de putain !
0: On peut plus rien manger.
1: Oh, le putain de cochonnerie !
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2: 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Vous irez dans le mur ? 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
4: Allez, dans 5 minutes, on aura le chef qui sera avec nous, Coé évidemment, qui sera présent. Il y aura Pietre, il y aura Stu. Pour l'instant, Corentin et Tony sont avec moi.
5: Oui, mais là.
4: On écoutera pour commencer l'émission avec toute l'équipe au Fun Bike. Une grosse émission qui nous attend. Alors, j'ai vu qu'on allait refaire l'appel en boucle.
5: Voilà, ouais, c'est ça. J'adore. On a préparé que du gros, que du lourd.
4: Alors, est-ce qu'on peut rappeler ce que c'est l'appel en boucle? Corentin, toi qui le connais bien.
6: Bah oui, l'appel en boucle, c'est hyper simple. On appelle un hôtel au hasard en France. On essaie de réserver une chambre, mais le problème, c'est qu'on dit toujours le même texte. On va appeler une fois, on va raccrocher, et après, on va rappeler une deuxième fois avec le même texte. Ouais. Et ainsi de suite, jusque la personne, au bout du fil, pète un câble. Quoi.
4: Alors, en général, ça va assez vite.
6: Généralement, au troisième appel, troisième phrase,
5: ça déclenche.
6: Ça part.
4: Surtout que vous verrez, on commencera à parler de confiture de quetch, de leaking size, etc.
6: Ouais. Des travaux.
4: Vous allez voir qu'il y aura peut-être
5: Il y a des demandes cheloues.
4: Deux, trois petits soucis. Je vous rappelle que si vous voulez jouer au ni oui ni non, au 100 balles et 1 mars en fin d'émission, vous envoyez Coé par SMS au 7 12 13. Et puis, on aura du complète les paroles. On aura une info dans un instant. Un homme qui a été condamné pour avoir insulté le président de la République, Emmanuel Macron. Il a été condamné. On en reparlera avec Coé tout à l'heure. Mais pour l'instant, je vous propose de jouer au kiki sur le front. J'ai bien dit là.
5: Ouais, franchement.
4: Kiki sur le front.
5: T'as une patate dans la bouche.
4: En gros,
5: sur le front.
4: En gros, on prend une personnalité, on prend quelqu'un de l'équipe, on lui met une casquette avec la photo de cette personnalité et le membre de l'équipe doit deviner. En 10 questions, quelle est cette personnalité.
6: Exactement.
4: Vous allez voir que des fois, c'est pas évident. Et puis, alors, surtout qu'on a oublié un tout petit détail, c'est qu'on a rajouté une petite épreuve.
5: Ouais, c'est pas un taser, mais pas loin.
4: Petit coup de jus. Allez, on écoute, c'est parti, on joue.
7: Bon, attention, Stouf, on y va. Alors, j'y vais comme
8: Stouf,
7: ça.
8: On y va.
7: Attention.
8: Ah, j'ai eu peur.
7: Pique-nique, douille, ce sera toi. L'andouille, dans un instant, on va savoir qui va jouer au qui-qui-qué sur le front.
6: T'es vraiment en enfoiré.
7: Allez. Mais la reine ne le veulent pas, ce sera toi.
5: Ce sera toi au bout de 3.
7: 1, 2, 3.
9: Mais c'est tombé sur ce bout, c'est ça ou quoi?
7: Non, ce sera toi au bout de 3. 1, 2, 3, c'est toi.
6: Déteste ce jeu, ça n'a rien de poser les questions. Ils vont me le mettre à fond comme d'habitude.
7: Non,
6: en plus.
7: pas du tout. Attention, voilà.
6: Je te préviens, ça va partir. Reste pas à côté, tu vas voler toi.
7: Ah, tu peux trouver.
8: Ah ouais.
7: Ah, tu facile, peux trouver. En 10 questions, tu peux trouver. Je rappelle qu'il a sur le front une personnalité.
6: Colle bien.
7: Et donc,
10: ça
7: voilà.
10: Te va pas du tout la casquette.
6: Ouais,
10: c'est une grande casquette.
6: C'est pour ça que j'en mets pas.
7: Et bah, moi, je dis pas comme toi du tout, ça lui va bien.
6: Ouais.
8: Ça te va bien.
7: Bah, je trouve que t'en mets jamais.
4: Et cette casquette particulièrement lui va bien là.
7: Ouais.
4: Avec ce logo là.
7: Ouais. Et on est d'accord que toi, les électrodes, tu les mets n'importe où. Tu vois un bout de peau, tu.
6: Que sur un, c'est bien.
4: Sur le nez.
7: Mais plus haut. Mais pas sur le t-shirt.
10: Mais c'est marrant aussi de les mettre tout au même endroit.
7: Voilà.
6: Oui, bah oui, carrément.
4: On y va.
6: Cubitus qui va sortir.
7: On y va. Tu as donc 10. Ouais.
6: Arrête.
7: Allez.
8: Immense personnalité. Hein.
7: Ouais. C'est
6: arrête
7: parti. C'est parti. Comment top. 10 questions.
6: Est-ce que je suis un homme?
7: Oui.
6: Est-ce que je suis encore vivant?
7: Oui.
6: Ah
7: il est pour rien. Hein.
6: Est-ce que je passe à la télé?
7: Oui.
6: Encore maintenant?
7: Ah oui. Tu viens d'en bouffer 4 de la question.
6: Ouais, je fais de la politique?
7: Et non.
5: Prends pas le stagiaire.
4: T'as tout débranché.
6: Mais. Je te jure, ça me tense, bordel. J'ai chaud. Je tiens pas.
7: C'est que le concept, c'est de laisser sa main.
6: Oui, bah, ouais, mais non.
7: Laisser son bras.
6: Je te jure, mais
7: c'est pas branché. Il a fait rien.
6: Ça me tend.
7: Mais oui, mais c'est le but. Les gens, ils achètent ça pour se muscler dans le canapé.
6: Ouais, j'ai pas besoin, je suis déjà musclé.
4: Comment ils font, les gens? C'est insupportable, ce truc.
7: Ah, mais parce que tu t'y fais. En fait, la douleur, ce genre de truc-là, c'est surprenant au début. Il t'en reste 4.
4: Et puis habituellement, tu mets pas tous les électrodes sur un seul membre.
7: Ouais, c'est vrai aussi.
4: Ah, j'ai entendu un clac.
6: Oui, oui, c'est mon bras.
7: Allez. Essaye de mettre ton bras sans le bouger.
4: On est à combien?
6: Je sens déjà.
7: T'en restes quoi?
6: Arrête. Fuis pas. Toi, tu vas voler.
7: Mais ne l'engueule pas, il est pour rien.
6: Tu vas repartir, mais définitivement.
7: Allez.
6: Je sais plus, genre, qu'est-ce que j'ai. Arrête, qu'est-ce que j'ai dit? Je sais plus, je sais plus.
7: Ah, c'est un homme, bah, c'est la télé.
6: Ah, il passe. Ah ah, arrête, putain. Ah non, mais c'est un
7: faiseur, ça touche. Putain. On n'y arrivera pas. Bon, allez, fais le sang. Allez, vas-y, tu es presque, mon grand.
9: Il a chaud.
7: Allez, la prochaine fois, c'est sur le zizi. C'est vrai qu'il a chaud.
6: Ah, ça me tombe.
7: Voilà, alors, un homme.
6: La télé, un homme. Je
7: il
6: télé.
7: Il passe à la télé. Oui, je télé.
6: Jean-Luc Reichmann, non?
7: Non, il est. Je pourrais dire que sur ta casquette, je vais te donner un indice. Ça pourrait être la taille réelle.
6: Ah. Bah, Passe-Partout.
7: Bonne réponse. Yeah. Allez, c'est Europe 2 que vous écoutez.
4: Allez, on est parti.
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4: Une nouvelle émission qui démarre avec toute l'équipe dans un instant. Ça sera juste après les infos. Bon après-midi, vous êtes sur Europe 2. La météo et les infos, c'est avec Jérémy Desiderati. Salut Jérémy.
11: Salut Vito, bonjour à tous. Sortez la crème solaire, le soleil brille cet après-midi et fait grimper les températures. Grand ciel bleu au programme de la météo d'ici la fin de ce flash. Nos institutions ont failli. Les mots d'Anne Hidalgo, synonyme d'échec dans la protection des enfants. L'ancienne maire de Paris était auditionnée ce matin par une commission d'enquête du Sénat sur les violences sexuelles dans le périscolaire. La socialiste dénonce le non-respect des consignes qu'elle avait fait pourtant passer. C'est aujourd'hui également qu'un animateur a été condamné à 5 ans de prison pour agression sexuelle sur 9 enfants. À Paris, comme partout dans le pays, c'est une journée de mobilisation. Aujourd'hui, les policiers ont défilé dans les rues de la capitale et réclament notamment une revalorisation de la prime de risque. Mobilisation aussi des secteurs de l'énergie. Près de 60% des salariés d'EDF sont en grève pour lutter contre le projet de réforme du tarif préférentiel. Le rock français perd l'une de ses voix les plus libres. Catherine Ringer, Mointier, légendaire d'Erita Mitsuko, est morte cette nuit à l'âge de 68 ans, emportée par un cancer foudroyant. Avec Fred Chichin, son compagnon, elle avait fait entrer la folie et une dose de fantaisie dans la chanson française dans les années 80. Et puis côté ciel, le soleil domine sur une large partie du pays cet après-midi. Ambiance 15 juillet plutôt que 15 septembre au thermomètre. Les 30 degrés sont largement dépassés en Aquitaine, dans le Limousin, l'Auvergne et même en remontant vers l'Île-de-France. Préférez plutôt les manches longues entre la pointe bretonne et le Cotentin où les conditions sont beaucoup plus fraîches. Baisse des températures généralisées pour la journée de demain. Coé et toute l'équipe débarquent tout de suite sur Europe 2. Très bon après-midi. 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

0: Mais c'est pas vrai! Mais dites-moi pas que c'est pas vrai! Hop là, en petite foulée, le temps de descendre deux étages. Regardez-moi ça, il est même pas en transpile, coco.
1: Bah oui, l'ascenseur.
0: Ah là, eh oui. Eh, vous savez, je suis en
2: Et
0: tanas.
2: T'as pris le bon couloir cette fois.
0: Vous savez que je suis en tanas sur mes piqûres de moustiques.
3: Ouais, je vois ça encore.
2: Chaque... Il est où le Roland que je t'ai acheté?
0: Ah bah, il est dans mon sac. Chaque hier soir, j'étais nu sur mon lit.
1: Une photo?
0: Alors non, parce que généralement quand je suis nu sur mon lit, c'est pas le premier truc qui me vient en tête de me prendre en photo.
4: Tu vas peut-être natte.
0: Non, mais vous savez quoi? Je regardais, mais je me suis dit, mais je me suis fait défoncer.
3: Mais c'était des moustiques du week-end là qui
0: Moustiques du week-end, parce qu'en fait aujourd'hui, moi je suis un peu allergique aux boutons de moustique. Ça veut dire que si un bouton de moustique me pique, j'ai à peu près rien pendant une journée et demie. Et trois jours après, bam, les trucs ressortent et ça me fait des plaques.
4: Mais là, c'est des moustiques corses aussi. Hein.
3: Ils sont énervés.
0: Ils te regardent, ils sont vénères, ils font toi. C'est comme les cochons. Ils sont petits, mais ils sont vénères. Le cochon corse, les gens qui le savent, il est petit.
4: Et quand il passe à côté de l'oreille, t'entends Imouvrini,
0: avec Patrick Fiori, ils sont en duo des fois.
3: Tu reviens.
0: Je crois que c'est des moustiques, mais c'est Patrick Fiori. Non, mais ça, je vous jure, ça me gratte, je deviens dingue. Donc, j'ai le petit Roland que ma petite Stouff m'a offert.
2: Ben oui.
0: Combien je te dois?
2: Non, c'est pour toi. Ah,
1: c'est cadeau, ça.
0: Combien ça coûte? Un petit Roland.
2: 8 balles.
4: 200 balles.
0: Marche bien. 8 balles.
2: Ouais.
0: Ça,
2: font
1: pas chier, je t'en donne 4.
0: Allez,
1: ça vaut pas plus.
0: Merci de nous avoir choisis dans l'émission aujourd'hui. Jusqu'à 18h, dans la première heure, je vous parlerai d'un monsieur. Tiens, déjà, on va commencer avec lui qui s'est fait insulter. Il s'est fait condamner, pardon, pour avoir insulté le président. On jouera au complète les paroles dans un instant. Deux équipes de génie. Je répartis les talents. Je mets Corentin et Stouff dans deux équipes séparées parce
1: les deux sont nuls.
0: Vous deux, vous êtes bons et si je mets les deux nulos là, je la mets dans la même équipe. Est-ce que tu crois que si je mets Pietre et Tony, ils vont trouver une suite des
2: ça
0: paroles.
2: C'est drôle, remarque.
0: À part tu le mets dans que c'est dans mes fesses, la fin de la parole, il va mettre dans mes fesses partout.
4: Alors je connais pas cette chanson.
0: Mais évidemment, je suis obligé de répartir les talents. Vous êtes deux très bons et puis bon là,
2: tu veux pas tester.
0: J'ai fond de cul.
4: Ça c'est méchant.
3: Il sait pas reconnaître le talent.
4: Mais non, il ne le voit pas. Et ça fait des années qu'il est en face de lui.
0: T'inquiète, j'ai bien reconnu. T'inquiète, j'ai bien analysé.
4: C'est un miroir.
0: Vous voulez comme cadeau d'anniversaire? Vous me direz tout à l'heure, réfléchissez maintenant, quel plus beau cadeau d'anniversaire vous avez eu? Peut-être pas en valeur. Celui qui vous a touché, on en parlera tout à l'heure, ou celui que vous aimeriez avoir, parce que je vous parlerai d'un enfant de star qui a eu un cadeau d'anniversaire. Je vous explique tout ça tout à l'heure. L'appel promo, on appellera des centres aquatiques aujourd'hui. Voilà, ils ont des micros, ils ont des haut-parleurs, ils font la promo pour notre émission. Nous, on fait la promo pour le centre aquatique. Et puis, avant 17h, le décalé quiz, on répond avec une question d'écart. Eh oui, je sais, ça vous demande de faire travailler le cerveau. Et c'est pas comme si vous étiez levé depuis 4 heures. C'est le dernier effort, les gars, c'est la dernière ligne droite. Vous êtes couchés dans 2 heures.
4: Après, c'est le week-end.
0: Ça viendra, bon, l'équipe est en forme.
2: Oui.
0: Elle va bien, Mastouf.
2: Elle va très bien.
0: Pietro, il va bien aussi.
1: Ça va.
0: Ouais, ça va, j'ai vu, il va bien.
1: Je tiens.
0: Monsieur Tony qui a changé de t-shirt, il m'a écouté.
2: Ah, c'est vrai, t'es en gris.
0: Tu sais que ça te va beaucoup mieux. Hein.
4: C'est vrai?
2: Oui, t'as le visage plus clair.
4: Ça me grossissait.
2: Ah non, pas du tout.
0: Je te le dis en passant.
4: Je suis en noir et en gris.
0: T'es beaucoup plus joli en gris clair. Ça va un petit peu avec ta barbe que d'être habillé en noir. J'en peux plus de ces t-shirts noirs.
4: D'accord, je le mettrai plus jamais.
0: Beaucoup mieux comme ça.
2: Ça te va très bien.
4: Mais là, il y a un truc qui va pas.
2: Quoi?
4: Là, qu'est-ce qu'il y a?
0: Oui, c'est pas la même que d'habitude.
4: Mais qu'est-ce qu'elle a? Elle est mieux l'autre, je préfère l'autre.
0: Ah ouais, parce que ça va aller manger.
4: Mais non, c'est Stranger Things.
0: Oui, c'est une Stranger Things moche. Corentin est là.
4: Vous êtes méchant, en fait.
0: Vito aussi.
4: Oh, c'est pas possible, ça.
0: Il y a un ingénieur au chômage qui vient de comparaître devant la justice. Il a insulté Emmanuel Macron directement sur son numéro perso. C'est-à-dire que...
1: Comment il l'a eu?
4: Tu peux l'avoir.
0: Ça se trouve.
1: Il est dans le bottin.
0: Non, mais ça se trouve, le numéro d'un président.
1: Mais tu sais qu'on est tous à 3 personnes du président, normalement.
4: C'est 5.
1: C'est ce qu'on se dit toujours, non? C'est 5.
0: Ouais, ça se trouve. Vous savez, je l'ai. On s'en était servi. On avait discuté avec le président qu'à l'époque, il y avait une petite fille malade. Vous vous souvenez de ça?
4: Exact.
0: On avait levé de l'argent pour sauver cette petite fille qui était malade et qui, malheureusement, depuis est décédée. On avait fait une cagnotte et le président m'avait appelé à ce moment-là. Enfin, pour dire, malheureusement, que voilà, la petite fille était décédée. C'était un bon geste. Bon, je m'en sers jamais. Vous doutez bien que je ne demande jamais rien de rien du tout. Et je ne l'appelle jamais, mais voilà, je l'ai. On peut l'avoir.
4: On peut lui envoyer une photo, un selfie de l'équipe.
0: Oui, mais non. Il y a un ingénieur, donc au chômage. Lui, il a insulté directement le président. Alors écoutez bien, parce que je vais vous lire les messages, parce qu'il y a eu des captures d'écran. Bon, trou du cul.
2: Non,
0: petite salope.
2: Non.
4: Ah ouais, quand même.
0: Vos couilles sont inexistantes et votre intégrité déjà en entier.
2: En enfer.
0: Vous ne pouvez pas gagner contre moi de cette façon. Il ne peut n'y avoir qu'une balle dans la tête.
2: Ça, c'est des menaces de mort.
0: Hein. Évidemment, vous doutez bien que le président n'a pas. Alors, on est sur des menaces de mort. Je pense qu'il n'y aurait eu que des insultes. Là, il y a des menaces de mort. En plus de ça, il a expliqué qu'il voulait poursuivre le chef d'État en justice pour haute trahison. Ah, bon, c'est un gars qui est fêlé. Pour ce qu'il est en train de faire à la France, Lise a porté plainte. L'homme risque la prison ferme. Et l'interdiction de contacter chef de l'État. Je ne suis pas sûr qu'il aura encore envie.
1: Je pense que tu envoies ça, t'as quelqu'un qui toque à ta porte assez rapidement.
0: Non, mais en fait, non, pas tant que ça. En fait, ça prend le chemin de la justice. T'as beau insulter le président, il ne va pas t'envoyer ses hommes armés.
1: Menace.
0: Non, je crois pas.
1: Ah ouais,
0: ça sent le gars un peu fou.
1: Ouais.
0: Et ils ont pris le chemin de la justice, et c'est le chemin de la justice qui a. Voilà. Mais bon. C'est quand même un truc de fou. Des fois, il y a des gens, on se dit, une personne connue, si elle était en face de moi, je l'insulterais. Est-ce qu'il y aurait quelqu'un, vous le mettriez en face de vous, vous auriez envie de l'insulter? Parce que par SMS, c'est toujours très facile, par téléphone. Corentin.
5: Je l'insulterai en premier, mais c'est Xavier Dupont de Ligonnès. J'insulterai en premier, et après, je lui poserai plein de questions. Parce que j'ai tellement de choses.
0: Vous savez, malheureusement.
5: Non, mais c'est vrai.
0: Je dis bien malheureusement, quand il va être retrouvé, s'il est retrouvé demain, il va être C'est odieux ce qu'il a fait. Mais il va être considéré très vite comme une star. C'est-à-dire qu'il aura le même attrait qu'une star où les gens ont envie de savoir.
1: Il y avait déjà des pancartes pendant la Coupe du Monde et tout avec son nom.
0: Mais les gens ont envie de savoir comment il a fait, où il était. Voilà, Pietro.
1: Moi, ce serait Passepartout, comme ça, il risque pas de me casser la gueule derrière.
0: Ah non, mais par contre, attention à la hauteur où il est. Dédé, faut pas l'emmerder, je le connais.
5: Coup de boule. Et ça, le nom,
0: voilà. Attends, Sandrine Rousseau.
2: Non, je vais dire tout autre chose.
0: Mais franchement, tu l'auras en face de toi, Sandrine.
2: Non, je vais pas l'insulter.
0: Moi je suis pareil que
2: j'insulte pas.
0: Il y a des tas d'hommes et de femmes politiques, je les entends dire des conneries, je suis derrière mon téléphone, je me dis regarde-moi cet abruti. Je les ai en face de moi, comme il m'arrive des fois de les croiser. Ils font leur job, en fait. Ils font leur job pour leur parti.
2: Non, je dis, pourquoi autant de bêtises?
0: Et je pense que même quand il y a de la bêtise, il y a toujours une personne derrière. Il y a toujours un truc où tu te dis, t'as peut-être une bière à boire avec elle ou un Coca Zéro à boire, tu peux peut-être passer un bon moment. Mais c'est vrai, hein, je le pense vraiment. Je pense que même dans les gens où je suis vraiment opposé à tout, je me dis qu'il y a peut-être à un moment donné un échange de cacahuètes et de boissons, tu peux passer un bon moment avec les gens, parce qu'il y a toujours un truc humain derrière.
2: Sinon, celui que j'insulterais, c'est Percy Vêtements.
0: C'est qui?
2: Percy Vêtements, tu vois pas qui c'est?
0: Non.
2: Dans la ligne verte, le gardien là, le gardien.
0: Quel enculé,
2: Lui, je l'ai en face de moi. Parce qu'il y a l'autre, il y a le foufou là, mais lui là.
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2: lui, il mérite des tartes même.
0: C'est quoi? Je vais transférer les messages qu'a reçu Macron à Percy Vêtements. Cette Europe 2, bienvenue. Dans un instant, on va compléter les paroles.

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1: Et attention, voici le jeu des paroles que vous allez compléter. Alors que dans un instant, vous jouerez au ni oui ni non avec nous. Vous envoyez Coé.
3: Oui, c'est à l'UET
1: au 7, 12, 13. Il y aura une très très belle idée cadeau d'anniversaire, mais il faut avoir du blé. Je vous raconte tout ça dans un instant. Et l'appel promo, on appellera un centre aquatique. Est-ce que vous êtes prêtes? Stouff.
3: Ouais.
1: Pietro,
4: ouais.
1: Un nulos et une très très bonne.
4: Ouais.
1: Je vous laisse mettre les noms sur ce que je viens de dire. Vous jouez ensemble. Ensuite, ce sera le duo Corentin et Tony, le nouveau papa. On joue avec Louise Attaque. Jean-Louis, qu'est-ce qu'il y a?
4: Laisse-moi d'abord, si je suis en galère, je viens vers toi. Comme ça, je vais lui prouver que...
1: Mais je ne valide pas la réponse. On vous attendrait. Allez, on y va.

0: Que j'ai fait et toi pour moi. Non, j'ai
1: pas. C'est ouf.
2: Ça ira pas plus loin, tu vois. J'ai accepté. Voilà. Par
3: incroyable.
2: Erreur.
3: Que t'auras toi sur moi, 10 ans, entrecoupé de silence.
4: Qu'on est bien seul pour une fois.

0: l'information.
1: Non, Piet, je ne valide pas
0: le. Juste
1: non.
0: Mal articulé.
1: Je ne valide pas quoi, pour moi. Je ne valide pas. Deuxième chanson. Vous, ah, ça, non, ça va vous. Ouais, alors ça va vous rappeler le truc. Quand je vois

0: avait fait. Vous vous souvenez du clip qu'on avait fait? Et mec, je me tape trop ton ex. Avec elle, je fais du sexe. Façon. Et après, il y avait mec, je me tape ta soeur.
1: Ta mère.
0: Je me tape ta mère.
2: Les trous de balking.
0: Trous de balking. Et je vais vous dire un truc. Le clip, on l'avait tourné dans un loft qu'on avait loué dans Paris. Il y avait une piscine dans laquelle il y avait deux danseuses. L'eau, elle n'était pas chauffée. La piscine, elle était à 12. Et la demoiselle, lui disait, ça va? À la fin, elle était bleue. La demoiselle lui dit, écoutez, il faut sortir. Non, je vais terminer. Vous êtes prêtes? Attention, bravo. On continue, on enchaîne sur le premier duo.

0: J'ai me fait tourner le monde à l'envers ou me fait tourner ma sœur à l'envers.
1: Me fait tourner le monde à l'envers.
2: Ah, j'avais la deuxième.
3: Ça, c'était l'époque où sur mon rap 2, ça parlait comme ça. Avec sur mon rap 2, attention, c'est à vous de jouer.
1: Je te
4: Si je te pose des questions, qu'est-ce que tu diras? Et si je réponds, qu'est-ce que tu diras? Si jamais c'est Stouff qui reprend, c'est Stouff qui marque le point, c'est Stouff qui gagne. Je sais pas si c'est le refrain qui part ou si c'est un autre truc.
0: Et si je réponds, qu'est-ce que tu diras?
4: Et pourquoi j'ai pas de proposition, moi?
0: Non.
4: Mais quoi?
2: Attends, dis un mot de ta phrase.
3: Il a fait tu.
4: Il a fait tu diras.
3: Je te verrai
5: toujours. Si je te pose des questions, qu'est-ce que tu diras?
0: Et si je te réponds, qu'est-ce que tu diras?
1: Si on parle d'amour, qu'est-ce que tu diras?
4: Des propositions, putain!
1: Si on parle d'amour, qu'est-ce que tu diras?
2: Ça partait pas là.
5: Si on parle d'amour, tu aimes au fond de moi.
2: J'adore Camilla Jordana.
0: Mais toi, t'es largué de tout. Allez, c'est Europe 2, salut, bienvenue.
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0: Voici Ed Sheeran. Qu'est-ce qui me fait rire? Qu'est-ce que t'es mauvais perdant?
4: Alors, mais c'est surtout qu'il y a deux propositions, nous on les a pas.
0: Oui, oui.
1: Moi j'avais pas trop de balles.
0: Ah oui, je sais, oui.

0: Restez avec nous sur Europe 2. Dans un instant, on est de retour. Il y aura Teddy Swims, c'est ce que vous allez entendre. On parlera d'un magnifique cadeau de Noël, d'anniversaire. Tiens, vous me direz si vous avez déjà eu un cadeau d'anniversaire qui vous a très très déçu. Ce sera la question dans un instant. Bougez pas.
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0: La belle promo, le décalé quiz. On est là jusqu'à 18h comme tous les jours. Bienvenue.
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2: C'est Europe 2 que vous écoutez. Bienvenue dans l'émission de l'après-midi. Tous les matins, nous sommes là entre 7h et 11h. On remet le couvert l'après-midi jusqu'à 18h. Bonjour à toute mon équipe.
3: Salut.
2: Je suis très content d'être avec vous. Je ne lis que des messages sur les réseaux sociaux de gens qui vous aiment bien, qui vous trouvent talentueux.
3: Nous aussi, on les aime beaucoup.
2: Stouff revient souvent, je ne vous le cache pas.
4: Ouais, bah,
3: parce que
4: même
3: je suis
4: moi,
3: la
4: je
3: fille,
4: l'aime.
3: C'est pour ça peut-être.
2: Nat sera avec nous jeudi pour remonter le niveau de féminité de cette émission. On a mon Pietro. Beaucoup, ouais. Très peu de gens me parlent de lui.
5: Menteur. Ça parle de lui sur les réseaux.
2: Le nombre de gens qui
3: c'est
2: me
3: le
2: disent,
3: génie.
5: Qui, est
3: le
5: nombre,
2: qui me disent, il a les golfs là qui creusent. Oui.
3: Ah, dites pas ça, ça va me perturber.
2: Et qui me disent qu'est-ce qu'il est marrant, Pietro. Et j'en aime bien. Corentin, beaucoup de gens me parlent de Corentin.
5: C'est vrai. Plaisir.
2: Tony, bon, je te cache pas. Faut que j'en invente. Les gens me disent sympa.
5: Le monsieur, ah, sympa, c'est déjà bien.
2: Monsieur avec les grosses lunettes. Il l'appelle le monsieur avec les grosses lunettes. Puis Vito, j'en retiens pas son nom. Mais. Rigolade. Cadeau d'anniversaire.
4: Moi, ils m'ont dit, t'es super bien avec Castaldi.
2: Vous voyez qui est Heidi Klum.
3: Oui,
2: magnifique jeune femme. C'est celle qui était avec.
3: Elle est toujours. Elle était avec Seal à l'époque.
2: Seal.
3: Voilà.
2: Maintenant, elle est avec Tom Collitz, qui est le batteur de Tokyo Hotel.
3: Oui.
2: Bon. Et qui est le beau papa du fils d'Heidi Klum.
3: Oui.
2: Il vient de lui offrir, pour ses 21 ans, une Ferrari
3: F430. Ah, au fils d'Heidi Klum.
6: Ah ouais, faut avoir les moyens quand même.
3: Bah, il a les moyens.
2: Ah, c'était la liste, c'était sa part d'un pari qu'ils avaient fait ensemble il y a quelques années. Collitz avait dit à son beau-fils qu'il achèterait une Ferrari s'il arrivait à le battre à Mario Kart.
3: Mais non.
2: Tout ça est arrivé et des années plus tard, il a eu sa Ferrari. Oh.
5: C'est beau ça, de tenir les paris, c'est beau.
6: Ouais, surtout que pour une Ferrari.
3: Ouais.
2: Il pique un peu celui-là quand même, non?
5: J'avoue.
2: Pique un peu parce que je vais te dire, je t'offre un resto, je t'offre une caisse. Allez, une caisse de gin, une caisse de champagne, t'as la larme à l'œil.
5: Ouais.
2: Mais là, waouh! C'est impressionnant. Eh ben il a tenu son pari, il a offert la Ferrari F430.
5: C'est beau. Mais bravo. Il a battu à quel âge pour qu'il fasse un
6: 14 ans.
5: 14 ans.
2: Ah bah il a mis des sous de côté, et c'est-à-dire qu'il a dit je vais faire quelques concerts.
6: Oui, voilà.
2: Ouais, oui, bah surtout qu'ils ont là-bas ils ont le permis de conduire à 16 ans, donc il a attendu un peu.
6: Mais ça marche plus trop en plus le Tokyo Hotel, si?
2: Ben si, je crois que quand ils font des concerts.
3: Un peu, ouais.
2: En fait, quand ils font des concerts dans des stades, ils remplissent.
5: Ben ouais.
2: Ils vendent plus de disques, on est d'accord, mais par contre, quand ils ouvrent une tournée, il y a des fans de Tokyo Hotel dans le monde entier qui remplissent ces stades.
5: En Asie et tout, c'est la folie.
2: En Asie, on parle bien sûr pas du costume.
5: Non,
2: ça n'a rien à voir.
5: Bien sûr.
2: Est-ce que vous avez déjà eu un cadeau et des fois, vous ouvrez et il vous a déçu. Le cadeau raté. De chez raté. Pas le plus beau. Tiens, vous me faites le plus beau cadeau et le raté.
4: Ah, le plus beau. Moi, c'était une console de jeux vidéo. J'en avais pas quand j'étais gamin et ma mère s'était un peu saignée pour m'acheter une Game Boy Color.
2: Et le raté.
4: Non, moi, c'est souvent les enveloppes avec de l'argent dedans. Tu dis, oh, de l'argent. Tu regardes.
5: C'est un pauvre billet.
2: Merde. Tu commences à voir en billet de 10. Oh, ça pue. Oh, ça pue, je vois du billet de 10. La couleur ne me plaît pas du tout. Corentin. Tony.
5: Tony, ma fille, c'est mon plus beau cadeau.
6: Oh là là, Miss France.
5: Arrête, toi, juste toi qui dis ça.
2: Mettez-lui son écharpe à Miss Poitou. Et la paix dans le monde, rajoute-moi la paix dans le monde.
5: Mais vous êtes méchant aujourd'hui, qu'est-ce que vous avez mangé ce matin?
2: Le jour où le détroit d'Hormuz sera ouvert, ce sera mon plus beau cadeau.
5: Oui, mais ça, c'est pour la fiscalité, ça arrive.
2: Le raté,
5: c'était un pèse-personne. Ma grand-mère, quand j'avais 11 ans, elle m'a offert une balance horrible.
2: Non,
5: j'ai ouvert le paquet, j'ai
2: le pire, c'est qu'on m'a offert ça il n'y a pas longtemps, c'est la balance et on te rajoute en plus, elle est connectée pour avoir tous les matins sur ton téléphone. Ah, écoute, je te remercie, t'as un très beau cadeau. Stouffette.
3: Plus beau cadeau, voyage à New York. Voilà, j'en rêvais, on me l'a offert. Chérie me l'a offert. Et plus moche cadeau, enfin là où j'étais très déçue, j'avais envie de chialer, on m'avait offert un chéri de l'époque, m'avait offert une lampe magma.
2: Ah ouais.
3: Et avec le CD de De Palmas, voilà.
5: Je le connais ou pas?
3: Non, c'est pas.
4: Il a eu sa chénose là.
3: Voilà.
2: Les deux à côté. C'était pour une lampe bulle achetée, le CD de De Palmas offert.
3: J'aimais bien De Palmas, mais ça m'a déçu quand même parce que je ne m'attendais pas à ça, quoi.
2: Mon petit Pietro.
6: Moi, le plus beau, c'est un bracelet moche que m'avait offert ma fille quand elle était petite.
5: Ah voilà, tu vois.
6: Voilà, tu vois, je rejoins la Miss France.
2: Et le pire, un bracelet moche.
6: Et non, le pire, c'est que j'avais une tata qui m'offrait tous les Noëls, elle me tricotait un pull.
5: Aïe.
6: Donc dégueulasse, forcément. Et un jour, je lui dis, tata, arrête de m'offrir des pulls, tu vois bien que je l'aimais pas et tout. Et après, elle a arrêté de m'offrir des pulls et du coup, elle m'offrait que des trucs encore plus moches. c'est des lampes artisanales, tout des trucs artisanales dégueulasses. Et du coup, à chaque fois qu'il vient manger, il faut aller penser à aller retourner dans la cave pour remettre tous les trucs dans le salon.
2: J'avais la grand-mère de mon ex-femme, chaque Noël, on se regardait avec la famille, on disait quel cadeau de merde on va avoir. Et à chaque fois, elle faisait de la récup. Et une année, je sors un pull marqué Sébastien dessus. Je dis, ouais, quand même, il est comme, ouais, je dis merci pour le pull. Elle me fait, non, c'est une serpillière. Et elle m'avait offert une serpillière avec mon nom dessus.
5: Mais qui a l'air joli.
6: C'est original.
3: C'est un message.
2: Et le plus beau cadeau, c'est ma chérie qui l'a fait un jour. Elle m'a acheté une girafe lampe de 2,20 m.
3: Ah, bah, tu l'as toujours.
2: Il est comme, ouais, je dis merci pour le pull. Elle me fait, non, c'est une serpillière. Et elle m'avait offert une serpillière avec mon nom dessus.
5: Mais qui a l'air joli.
6: C'est original.
3: C'est un message.
2: Et le plus beau cadeau, c'est ma chérie qui l'a fait un jour. Elle m'a acheté une girafe lampe de 2,20 m.
3: Ah, bah, tu l'as
2: le carton est arrivé. J'ai jamais vu un carton si grand de ma vie. Elle était en un morceau. Et c'était

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2: C'est Europe 2 que vous écoutez. Oui, Corentin ?
3: Non, mais moi, mon plus beau cadeau, c'est...
4: On est passé à autre chose, ah, là.
2: C'était il y a 5 minutes, Corentin.
3: Ah,
2: vous savez ce que vous savez... Tu sais, mon petit Corentin, tu sais à qui tu peux en vouloir ? C'est pas à ton coco. C'est au grand serin qui est en face, qui, dans mon cas, disait « faut y aller, on a plus le temps,
5: Mais
2: alors,
5: c'était quoi ? Non, il disait « on s'en fout de Corentin ».
2: C'était quoi ton plus beau cadeau ?
3: Bon, on s'en fout.
2: Non, moi je m'en fous pas, vas-y. Je veux savoir.
3: C'est un scooter.
2: C'est beau.
0: 18h,
2: un scooter est le pire cadeau.
3: Et le pire, c'était. Alors, c'est la pire vanne que j'ai eue. J'avais demandé une tablette. Et je voulais une tablette pour.
2: T'as pas une tablette d'avion quand même.
3: Non, j'ai eu le cadeau qui arrive carré, tout, la boîte, la tablette et tout. Je commence à chialer. Et là, mon père, il rigole. Il m'y rigole de ouf. Chialer.
4: Oh le bâtard.
3: Et là, j'ouvre une tablette en chocolat.
2: Mais il n'y avait pas de contre-vanne, il n'y avait vraiment rien d'autre.
4: C'était la tablette au chocolat. Ouais.
6: Aux noisettes.
2: Allez, on appelle, appelez-moi des centres de loisirs, des centres aquatiques. Ouais. On va aller prendre des nouvelles, on va faire l'appel promo. Nous partons dans plein de régions de France, là j'en ai pas. J'ai pas mon texte. Ah si, on va faire un truc sur les gamins qui courent au bord de la piscine. On va faire un truc, c'est important. Allô ?
7: Piscine la bulle aquatique Châteauneuf-la-Gadagne, bonjour.
2: Oulala, le centre aquatique de Châteauneuf-la-Gadagne. Bonjour monsieur, c'est Coé à l'appareil, on est sur Europe 2, comment allez-vous, le centre aquatique ?
7: Ça va, oui, tout va bien.
2: Ça va bien, quel est le prénom ?
7: C'est Xavier.
2: Dites bonjour à Xavier, l'équipe, dites bonjour à
3: Xavier.
2: Salut Xavier.
3: Salut
2: Xavier, il est ouvert. Salut, alors Xavier, il est où le centre aquatique ?
7: Il est à Châteauneuf-de-Gadagne, dans le Vaucluse.
2: Il est intérieur ou extérieur ?
7: Non, c'est une piscine couverte.
2: Ah, mais non, mais c'est important, ça pourrait être un centre aquatique d'extérieur.

0: avec des grands toboggans et des machins et tout. Je vous explique ce qu'on fait, Xavier. C'est que maintenant, vous savez, on fait le matin et l'après-midi sur Europe 2. Je ne sais pas si vous le saviez, je vous l'ai dit. Donc, on a fait une petite pub, là, qu'on a tournée avec trois Coé. Je ne sais pas si vous l'avez vu.
1: Top,
0: elle passe, nulle part, mais elle est faite. c'est la seule maison que je connais où ils me disent tu tournes une pub, elle va passer où ? Ils me disent donne nulle part, mais on est content d'une pub.
1: Elle est sur le disque dur, ouais.
0: Voilà, donc, non, elle passe sur les réseaux. Et Xavier, je t'explique. Si, est-ce que vous avez un micro et des haut-parleurs. Vous avez toujours ça pour la sécurité, pour parler aux gens ?
2: Bah ça, on a tout, oui, puisque dans tous les cas, on fait des cours de remise en forme. Donc on a tout
0: non, mais même le truc pour dire le centre ferme dans 15 minutes, des trucs comme ça, quoi, le truc.
2: oui, ça, on l'a.
0: Ah, j'ai une autre question qui n'a rien à voir. Je vous expliquerai le concept après. Est-ce qu'il y a à manger chez vous ? Est-ce qu'on peut. Il y a des crêpes, des gaufres, des machins comme ça ou pas ?
2: Alors, il y a une petite, un petit côté snack, boisson, mais tout c'est un plat, il n'y a pas de crêpes, etc.
0: Parce que tu sais que mon Xavier, mon souvenir de gamin, quand j'allais à la piscine, c'est quand je sortais de la piscine, j'avais une dalle.
3: Ouais.
0: Mais quand t'es ado, mais quand t'es gamin, t'as une dalle. La piscine, tu mangerais le placard et tu manges tout ce qui traîne dedans.
1: Le distributeur, là.
0: Mais même le truc que t'aimes pas quand ta mère, elle te le fait, là, tu l'aimes. c'est vrai. Donc, c'est pour ça que je me renseigne. Toujours important d'avoir des trucs à manger. Est-ce que vous voulez bien faire de la pub pour nous ? C'est-à-dire, si vous faites de la pub pour nous, pour Europe 2, pour l'émission, nous, on fait de la pub pour le centre aquatique de Châteauneuf de Gadagne.
2: Oui.
0: C'est où ? Ah, bah voilà, c'est gentil. C'est où Châteauneuf de Gadagne ?
1: Vaucluse.
2: On est à côté d'Avignon, on est un petit quart d'heure d'Avignon, entre Avignon et l'Île-sur-la-Sorgue, Cavaillon.
0: Stouff, tu connais pas ?
3: Non.
0: Bon, enfin, Stouff, tu pars, t'as un domaine là-bas ?
3: Je connais pas celui-là, écoute, j'irai faire un tour.
0: Ça, vous connaissez pas la Châtelaine, Stouff ? Elle a un domaine de vin, d'huile d'olive.
3: Arrête de dire ça, après les gens m'envoient des trucs, ils le pensent vraiment, les gens.
0: Elle non, fait de la noix de coco, du soja et de la beuh, vous connaissez pas ?
4: Et son champ de lavande, réputé dans toute la région.
1: Elle a une piscine privée, mais elle dit que c'est à tout le monde, dans
3: mais
1: la
3: oui.
1: copro.
3: Bah oui, c'est une copro.
0: Bon, monsieur, je vous donne le texte. Vous avez un papier, un stylo, Xavier ?
2: Alors, un papier et stylo, alors je prends ça.
0: Allez-y, on y va. Chère cliente, hein, le truc cher nageur, chère nageuse, ça c'est vous qui voyez. Vous adaptez, hein, c'est comme vous le voulez. 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
2: Oui.
0: Mais aussi l'après-midi de 15h30 à 18h. Mais aussi l'après-midi de 15h30 à 18h. Point.
2: L'après-midi, ouais. Quelle heure l'après-midi ?
0: 15h30 à 18h. Point.
2: 15h30 à 18h.
0: Point. C'est mieux que de devoir dire. Oui, voilà. C'est mieux que de. Oui, pareil. C'est mieux que de devoir dire à vos gamins. C'est mieux que de devoir dire à vos gamins. D'arrêter de courir au bord de la piscine pendant une heure.
1: Ça me rappelle la dictée à l'école.
0: D'arrêter de courir au bord de la piscine pendant une heure. C'est mieux que de devoir dire à vos gamins d'arrêter de courir.
1: Il le fait pour moi, ça.
0: Au bord de la piscine pendant une heure. Pendant une heure. Voilà, comme si je donne des indications d'écriture. Hein. Vas-y. Okay. Vous me relisez avant qu'on le fasse en direct ?
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0: Très bien, ça.
2: C'est mieux que de devoir dire à vos gamins d'arrêter de courir au bord de la piscine pendant une heure.
0: Très bien, excellent. C'est long comme slogan, mais c'est excellent.
1: Très bien.
0: Allez-y, je vous écoute, posez le téléphone. Allez, je vous écoute. Allez, je suis comme si j'étais dans l'eau, là. Je suis avec ma bouée.
2: Allez, c'est parti.
1: Tu veux une crêpe ?
0: Non, il n'y en a pas.
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0: C'est incroyable, là. C'est incroyable, cette chambre d'écho. Il y a une chambre d'écho ou c'est parce que ça résonne ?
2: Ah, c'est parce que ça résonne à l'intérieur.
0: Ah, c'est impressionnant, mon ami, bravo. Alors allez tous faire un tour au centre aquatique, celui de Châteauneuf de Gadagne, à côté donc de l'Île-sur-la-Sorgue, d'Avignon, Cavaillon. Tout ça, Cavaillon. Prenez le vous tapez Domaine Stouff et c'est la première à droite. vous pouvez pas rater. Je te fais un gros bisou, Xavier. Combien de personnes au centre aquatique ? Il y a des maîtres-nageuses ?
2: Oui, beaucoup de maîtres-nageurs, maîtres-nageuses. On est 7 ou 8, beaucoup de clients aussi sur la journée, beaucoup d'aquagym, d'aquabike.
1: Ah.
2: Activité enfant, natation artistique, natation, école natation, les bébés nageurs.
0: Ah, c'est bien ça.
2: Et là, pour tout nouveau client, là, sur la rentrée, pour tout nouveau client, on offre les frais d'inscription et d'adhérents.
0: Et ben voilà,
2: justement pour pouvoir se lancer pour l'année.
0: Et ben voilà, pour tous les frais de donc vous allez faire. Aquagym, bien sûr. La nage pour les bébés et tout ça, c'est très bien. Et puis ouais, et puis aller nager, puis aller dans l'eau aussi surtout. On vous embrasse fort. Bravo, bravo le centre aquatique. À bientôt.
2: Beaucoup.
0: Bisous, bisous. Ciao, salut Xavier.
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0: Ah, c'est fort, c'est fort. Qu'est-ce qu'on écoute, Martin Solveig, Martin Solveig, bien sûr sur Europe 2, Europe 2, c'est deux fois mieux, bien sûr. Avec dans un instant le décalé quiz. Allez, on y va. Ah, c'est parti, on y va. Allez, celui qui tire la tête sous l'eau le plus longtemps gagne. Bravo à Michel qui est déjà 1h30. C'est beaucoup quand même. Quelqu'un pourrait aller prendre des nouvelles de Michel? Il flotte dans le fond du bassin, Michel. Michel, c'est pas normal.

0: Dans un instant sur Europe 2, le moment que je redoute le plus et le moment qui vous amuse aussi beaucoup, le moment du décalé quiz. Pourquoi je dis que je redoute le plus? Parce que dans cette équipe de génie, il y a Pietre.
1: Exactement.
0: Et il faut que je répète à chaque fois qu'il faut répondre à la question d'avant. Dans un instant, je vous parlerai d'une dame qui veut bosser seins nus. On aura le ni oui ni non. On fera un petit tour des infos que vous avez peut-être ratées de ce matin. Et on parlera d'un crêpier le plus connu de France et du monde qui insulte la terre entière. Reste avec tout, c'est Europe 2.
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0: Le décalé quiz, on répond à la question, Pietre.
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7: Au cas où on se reverrait pas d'ici là, je vous souhaite une bonne soirée et une excellente nuit.
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2: Mais dites-moi pas que c'est pas vrai. Dans un instant, vous allez entendre sur Europe 2 quoi, Monsieur Vito?
3: Prayer Sky.
2: J'aime bien ça. On aura dans quelques minutes le ni oui ni non. Vous voulez jouer avec nous? On fait comment pour s'inscrire? Petite stoufette.
4: On envoie un SMS au 7-12-13 en mettant bien Coé, C-A-U-E-T au début de son message et on laisse toutes ses coordonnées
5: et
4: derrière.
5: Voilà. J'ai envie d'envoyer un SMS.
2: Eh ben, fais-le, fais-toi plaisir. 100 euros à gagner si vous faites plus qu'un membre de l'équipe au ni oui ni non. Hier, vous n'étiez pas brillant.
4: Ah non, ça a été...
5: Hier, c'était pas mauvais. J'ai gagné.
2: Non. Enfin, bah, hier, c'était mauvais. Hier, c'était mauvais.
5: 14 secondes et je gagne. Je suis un dieu.
2: Vous n'étiez pas le coquillage qui fait le plus d'écho quand on le met à l'oreille. Donc, vous jouez avec nous. Je vous appelle d'un moment à l'autre. Si vous voulez gagner de l'argent, pareil pour le jeu de la fin d'émission. Si vous voulez gagner 100 balles et 1 mars, tout pareil. Coé par SMS, CAUET au 7-12-13. Vous laissez un message vocal. Vous êtes en voiture, vous êtes dans les bouchons. Vous nous écoutez parce que vous trouvez que quand même, on est plus sympa que ce que vous avez trouvé ailleurs sur les autres radios. Bah, merci. N'hésitez pas à nous le dire. C'est que ça nous fait plaisir, ça. Cette espèce de sondage en vrai. 06 33 11 32 11. Voici le Décalé Quiz. Le principe du Décalé Quiz est simple. Je pose une question à laquelle personne ne
5: répond.
2: On ne répond qu'à la question d'avant. Et on laisse filer la question que j'ai posée. Ne vous focalisez pas. Focalisez-vous sur la question d'avant et comme ça vous jouez.
4: Okay.
2: D'accord? Si vous bloquez sur la question que je viens de vous poser, vous allez vous embrouiller. Allez. Je vais commencer une question. On n'y répond pas. Ensuite, je fais Stouf.
4: D'accord.
2: Piètre. Hein? Corentin. Tony.
5: Oui.
2: Vito et je reviens.
4: Stouf, d'accord.
2: Piètre, Corentin. Tony, Vito, etc., etc. Est-ce que vous êtes prêts?
4: Prêt.
2: Allez. Je m'adresse plus particulièrement à la personne qui a le plus de retard de cette équipe.
6: Vito.
2: Pietre, est-ce que tu es prêt?
6: Je sais pas, qu'est-ce qu'on fait?
4: Oh, non.
6: Ah, je déconne. Allez, je réponds à la question d'après.
4: D'avant.
2: Tu sais que je vais t'étrangler à main nue. Un jour, on retrouvera, tu sais, comme dans les Simpsons, bon, les mecs qui parlent comme ça, là, je vais le faire un jour. Hein. Comme Bart, tu sais, quand il chope comme ça, je vais le faire.
6: Okay. Vas-y, enfin, je me concentre.
2: Première question, qui a été le président des USA entre les deux mandats de Donald Trump? Pourquoi t'allais répondre? Mais pourquoi? Il me regarde, il allait répondre. Je viens de dire, on n'y répond pas. Et il me regarde, il allait répondre. Quel a été le président des États-Unis entre les deux mandats de Donald Trump, le vieux monsieur là? Ok. Top, c'est parti. Stouf. Pour mon couscous, j'ai des pommes de terre, des tomates, des oignons, des courgettes, des pois chiches et des carottes. Quels légumes me manquent-ils?
4: Joe Biden.
2: Pietre, comment désigne-t-on l'ensemble des œuvres musicales de la carrière de Grégoire?
6: Des navets.
2: Corentin,
6: non, c'est pas sympa.
2: Comment appelle-t-on les chansons simples et répétitives destinées à un jeune public?
7: La discographie de Grégoire.
2: Tony, la chandelle, la marquise ou encore le Pandora Club à Paris sont...
5: Des comptines pour enfants.
2: Vito, comment appelle-t-on l'établissement où on peut voir de la viande tourner?
6: Un club libertin.
2: Stouf, si un bon resto est une bonne adresse, un mauvais resto est...
4: Un kebab.
2: Oh ouais, Pietre, qu'est-ce que les Restos du cœur?
6: Une mauvaise adresse.
2: Ah, non, c'est une bonne. Corentin, traduit ce mot anglais en français. An asshole.
7: Une association.
2: Tony, selon le jeu, qu'est-ce qui est exquis?
5: Un trou du cul.
2: Ah. Vito, si je mange de la viande crue avec un œuf et des capres, ça veut dire que je suis en train de déguster un...
6: Un cadavre.
2: Vite, Stouf, comment s'appelle le facochère dans le Roi Lion?
4: Steak tartare.
2: Pietre.
6: Je sais pas.
2: Qui est le père de Marine Le Pen?
6: Pumba.
2: Corentin, ouais. Quel personnage a-t-on l'habitude de représenter avec un cache-œil?
7: Jean-Marie Le Pen.
6: Ouais.
2: Tony, comment appelle-t-on une personne qui a une jambe en moins?
5: Un unijambiste.
6: Ben non.
4: Ben non.
6: Mais qu'elle n'était pas décalée là. Hein.
5: Ah, je suis très con. Ouais.
6: Mais
5: je suis concentré sur lui là. Bon arrivé.
7: Non,
5: toujours pas.
2: Un pirate. Quelle personne c'était la question d'avant. Il l'a fouillé.
4: Il y a répondu directement.
2: Vito, qui est la femme de Jean-Jacques Debout?
6: Eh ben, une unijambiste.
2: Ah, merci. Stouff, qui était l'ennemi public numéro 1 dans, la femme des, dans les années 60-70.
4: Chantal Goya.
2: Pierre Jacques-Seller, quel Jamaïcain. Chantal, Shot the Sheriff.
8: Jack Mérine.
2: Corentin, qui est le président du parti Reconquête.
5: Bob Marley.
2: Tony, quelle souris, la mascotte de Disney.
5: Éric Zemmour.
2: Vito, quel tueur en série des années 80 était appelé le boucher de Lyon.
6: Mickey Mouse.
2: Stouff, complète cette phrase. Vu que tu finis tard ce soir, les enfants iront chez...
4: Émile-lui.
2: C'est horrible, c'est bon. Tony, on va se voir après.
5: Faut que tu m'expliques.
2: Ah ouais, ouais. Producteur de l'émission en plus. Vraiment des titres comme ça qui sont gratuits. Les news et la météo. Que se passe-t-il dans le monde et quel temps va-t-il faire chez nous ? Jérémy Desiderati pour les infos.
9: Salut Coé, bonjour à tous. Une chaleur estivale s'est installée au-dessus de la France cet après-midi. Le thermomètre va pourtant redescendre demain. Je vous raconte tout ça juste après les infos. La tempête sociale déferle d'abord aujourd'hui sur le pays. Journée massive de mobilisation. Près de 60% des salariés d'EDF sont en grève pour défendre le tarif préférentiel lié à l'énergie. Les pêcheurs, eux, ont bloqué un dépôt pétrolier à Fos-sur-Mer ce matin dans les Bouches-du-Rhône. Des pêcheurs qui seront reçus par la ministre de la mer jeudi. Et puis à Paris, 4 à 5 000 policiers ont défilé pour réclamer davantage de moyens. Dans la capitale, toujours nouvelle condamnation dans le scandale des violences sexuelles dans le périscolaire. Un animateur de 38 ans a été condamné à 5 ans de prison pour agression sexuelle sur 9 enfants âgés de 5 à 10 ans. Cette décision intervient le même jour que l'audition d'Anne Hidalgo devant les sénateurs. L'ancienne maire de Paris a reconnu un échec collectif dans la protection des enfants. La Poste a bien failli mettre la France sur pause ce matin. Pendant près de 4 heures, un incident informatique a perturbé les services dans les bureaux un peu partout dans le pays. Impossible notamment d'acheter un timbre ou d'envoyer un recommandé. La panne a finalement été résolue à la mi-journée.
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9: Le soleil garde encore largement la main. Aujourd'hui, le ciel reste dégagé sur la majeure partie du pays et le thermomètre continue de s'affoler avec plus de 30 degrés dans le sud-ouest, en Auvergne ou encore en Île-de-France. Quelques nuages s'attardent tout de même sur la pointe bretonne et vers le Cotentin. La parenthèse estivale va se refermer demain. Le temps va changer avec des températures en chute de près de 10 degrés et un pays traversé par les nuages. Très bon après-midi avec Coé sur Europe 2.
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2: Mesdames, messieurs.
11: Dites-moi pas que c'est pas vrai !
2: Mais si, mon grand. Mais si, le Niwinino arrive dans un instant. Je vous présenterai un crêpier qui insulte. Ah, l'appel en boucle. L'appel en boucle. Vous vous souvenez de l'appel en boucle ?
7: J'adore. Ah oui.
2: L'appel
7: ah.
2: en boucle. Avec le texte qui est toujours le même, on le fera tout à l'heure.
7: Allez,
2: on appelle. On va réserver une chambre encore ou pas ? Bah oui, on bouge pas.
7: Bah oui.
2: On garde la même. Hein. Bah on ne change pas une équipe qui gagne. Ah, j'adore ce moment-là. Et puis 100 balles et 1 mars, on finira avec ça tout à l'heure. Merci d'être avec nous. Vous voulez nous dire un petit bonjour par message 06 33 11 32 11 tous les jours entre 15h30 et 18h. Nous sommes là sur Europe 2. Je vous parler d'une Australienne. Qu'est-ce qu'on écoutera, Vito ?
6: Freya Sky.
2: Et ensuite,
6: Jamelia.
2: J'adore le titre. Vous voyez ce que c'est, Superstar ?
12: Bah oui.
2: Ouais, Jamelia, qu'est-ce qu'elle est devenue ? Ah, rien fait d'autre ? Non, ah là, c'est bien mixé.
6: Merde,
2: là,
6: merde.
12: Excusez-moi,
6: j'ai
12: glissé. L'a perturbé.
6: J'ai voulu bouger.
2: J'ai ripé, chef.
6: J'ai ripé.
2: J'ai pas glissé, j'ai ripé. Ah, c'est bien mixé cette émission. Vous savez, c'est ça qui est bien, c'est fait par des professionnels.
6: Ah, on sent qu'on est le top
2: les mecs,
6: du
2: fois,
6: panier.
2: Tu sais, des fois, t'as les stagiaires, ils viennent te voir, ils ont peu bossé. On leur dit non, vous savez, la radio en national, c'est des années, on peut pas faire tout. Fort et pas assez fort, et je te le coupe.
7: Ah, c'est les aléas du direct. Hein.
2: À la tronçonneuse, il y a une Australienne, paysagiste, dans les infos, qui vient de faire le buzz, c'est l'info de l'après-midi, elle a fait le buzz.
7: Ah oui ?
2: Sur les réseaux sociaux. Alors en fait, elle travaille souvent en plein soleil, cette paysagiste.
7: Oui.
2: Du coup, j'ai comme l'impression que cette info n'est pas d'hier matin. Elle a demandé à son patron de pouvoir travailler torse nu comme le font ses collègues masculins.
7: Ouh.
2: Je vous dis, je pense qu'elle n'est pas neuve cette info, parce que je crois qu'on l'a faite il y a 2 mois et demi, et je crois que c'est une nana qui est sur Instagram.
8: Oui, une blonde.
6: Ah,
8: une australienne.
6: Oui. Vous l'avez fait
2: Avant
8: les vacances. Bah,
2: c'est-à-dire qu'elle a 3 mois et demi quand même, hein, cette info.
6: Ouais, je trouve la nana assez jolie.
2: Appelez-moi, monsieur Patarin.
8: Mais c'est le problème, en fait, des news Insta, ce que je me fais avoir.
2: Non, arrêtez avec vos conneries. Vous savez très bien de quand date la news, suffit de regarder. Ne me dites pas, c'est le problème des news Insta.
7: Alors,
2: les news Insta, vous allez
8: faire. Elle remonte.
2: Oui, en fait, elle remonte, fois, mais elle... vous allez sur Google, il y a la date qui est écrite.
7: Non, mais des fois, elle remonte, puisqu'il y a eu. Il parle du jugement après.
12: qui potentiellement...
2: Allez me chercher.
6: Il arrive.
2: Je vais finir cette news.
6: Après, je ne la connaissais pas, moi.
2: Le patron, oui, mais en même temps... Le patron a refusé, car il a dit que ça allait donc distraire ses collègues. Elle s'est plainte dans une vidéo TikTok en disant que c'était un putain de sexiste. Voilà, et donc, visiblement, pour l'instant, elle n'a toujours pas le droit. Plais-moi, Patarin. Je comprends qu'il soit caché dans le fond du bureau. Si vous cherchez, c'est une bosse qui est sous la moquette. Il y a des chances qu'il y ait une forme de cul qui dépasse de la moquette
13: avec les pieds.
2: Avec des pieds, et à partir de là, vous lui tapoterez gentiment sur le haut du dos et vous lui direz: Monsieur Patarin, on a quelque chose à vous dire.
6: Ah, je crois qu'il ne veut pas venir.
2: Non, mais on va le trouver, on va le trouver, il n'y a pas de raison. Vous savez, cette émission, elle va prendre le temps que ça prendra. Mais à un moment, on va le trouver. Il n'y a pas 50 bureaux dans cette
8: maison.
2: Et quand
8: ça m'arrive le matin, je me fais engueuler, il n'y a pas de raison qu'il ne se fasse pas engueuler.
2: Voilà,
6: il arrive, Patarin. Petite musique, s'il te plaît.
2: Voilà, Monsieur Patarin, petite musique.
14: Monsieur
2: Patarin.
14: Bravo.
2: Monsieur Patarin. Non, viens à côté de moi. Viens à côté de moi, mon grand.
6: Il est tactile, fais gaffe.
14: Pas, mon ami.
2: Ça va, toi?
14: Oui.
2: Ouais, tu t'es habillé en noir, journée de deuil, tu savais ce qui allait t'arriver?
12: Ouais, c'est ça.
2: Alors, cette info, là.
12: Trois mots, on m'a dit,
2: ouais.
4: Même plus, tu t'es habillé.
8: C'est beaucoup, quand même.
12: Je commence à faire beaucoup.
2: C'est vrai. Oui, de toi-même, t'es en train de te dire... Quand même, pour une news,
14: c'est honnête. Hein.
2: C'est même rincé, diraient certains.
14: Ouais, non,
8: parce que dans news, il y a news.
2: Alors, comment tu expliques?
6: Essaye de te défendre.
12: Je sais pas, c'est la première fois que je la vois. Donc écoute.
2: Donc toi, quand tu as une news, c'est la première fois que tu la vois, tu dis les nouvelles.
12: C'est ça.
2: Ah, oui.
8: Les nouvelles, oui, forcément, si la voit pour la première fois.
2: Parce que Pietre, il essayait de te défendre en disant des fois, c'est les news Insta qui remontent.
6: Ah bah oui,
12: ouais,
6: si on l'a vu, c'est qu'elle est remontée.
2: Parle là. Que ta honte soit en face du micro aussi.
12: C'est ça, en fait, je pense qu'ils ont un média qui a dû relayer cette vieille news.
8: D'ailleurs, il faut les engueuler.
12: Ça prend une fois que je la vois, donc excusez-moi.
14: Mais après, ce matin, il m'a dit qu'il venait d'apprendre que Céline Dion était en concert à Paris.
2: Et il s'est dit, pourquoi on ne ferait pas gagner des places?
14: Ça arrive. Oh.
6: Ça peut arriver.
2: Tu sais de quand date exactement cette news?
12: Ben non, du coup, mais au moins 3 mois.
6: 2009.
2: Mars 2025.
12: Ah ouais, ça va.
2: Mars 2025.
14: Ah oui, 25,
12: ah oui. C'est plus de 3 mois, quoi.
8: Donc c'est pas... Non, ça veut dire que même moi, quand je te l'ai fourni,
2: tu m'as déjà niqué. Il me nique une deuxième fois. C'est-à-dire que j'ai une deuxième fournée. C'est à les gars, il se repasse une news claquée au sol et il me la refourgue.
8: Deux fois.
2: Attends, il me la refourgue.
6: Je pense savoir pourquoi elle remonte. Parce qu'avec les canicules, la chaleur et tout, la nana, elle a dû redemander à travailler de torse nu.
2: Bien sûr.
8: J'ai hâte d'être en novembre pour l'entendre sur Europe 1.
2: Allez. Sur votre lieu de travail, on sait tous qu'il y a des règles à respecter. Le truc, quel est le truc interdit que vous aimeriez rendre légal? Vous me donnez une info, très vite. Pietre.
8: Moi, c'est l'inverse, je veux rendre quelque chose illégal. C'est tes chansons pourries de tes collègues le matin à 6h.
2: M'en fous,
8: j'en
2: peux
8: plus,
2: légal,
8: j'en
2: ça.
8: Peux plus de
2: Vito.
8: Ça. Moi, c'est la mauvaise odeur, ça devrait être illégal au travail.
2: Corentin, je sais ce que c'est.
14: Fumer dans le studio?
2: Bah, j'en suis pas là, j'étais sûr. Je te connais par cœur.
4: La violence sur les collègues, la rendre légale.
2: Ouais, très bien.
8: Les mecs de l'informatique.
2: Je pense que Corentin, s'il avait été dans les années 80 en radio, tu l'aurais eu avec une clope en permanence. Et donc, Sylvie, tu nous appelles pour parler de. C'est que le nuage.
8: Non, ce serait bien que le vapoter ce soit autorisé aussi, parce que c'est
2: interdit. Tony.
6: Pouvoir utiliser une news qui a 2 ans et qu'on ne se fasse pas engueuler.
2: Ah ouais, bah ouais. Vito.
8: Je viens de le dire, mais.
2: Ouais, mais ça m'a pas marqué. C'était quoi?
6: Il est vénère.
12: Ce que c'était en plus?
2: Je sais pas.
12: Moi, t'as le marqué plus non plus, non?
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2: Marrant, t'as des gens. Je te parle, t'as un peu. 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
2: Jamelia Superstar, c'est ce que vous allez entendre et qui va vous faire du bien dans la voiture avec cette chaleur et ce temps. Profitez-en et je m'adresse aux gens du nord de la France parce que j'ai plein de messages de gens qui habitent sur la Manche, etc. Ouais. Le Touquet, remontant vers Lille, qui me disent calmez-vous avec les températures parce qu'à chaque fois vous dites canicule, pas du tout chez nous. Et c'est vrai. C'est-à-dire que là, il fait 36 degrés à Bordeaux alors que je vous parle, il fait 35 degrés à Perpignan, 23 là-haut.
4: Oh, c'est meilleur temps.
2: Enfin, je ne sais pas si c'est le meilleur parce qu'ils ont souvent. Et là, dans le nord, il y a de la pluie 23. Tous les jours. On annonce du beau temps partout, il y a de la pluie.
5: Ah oui, mais c'est juste la petite bande en haut, là.
2: Ouais.
5: Normandie.
2: Vous savez pourquoi?
5: Bah, c'est la mer, non? J'imagine la Manche.
2: Je me suis fait expliquer ça. Parce qu'en fait, les vents, là, le Gulf Stream, machin truc, ils ont bougé. Comme ils ont bougé, ce qui était sur l'Angleterre, clac, c'est redescendu d'un cran.
4: Et c'est pour ça qu'on se tape le vent du Sahara.
2: Et c'est pour ça qu'on se tape de plus en plus de tempêtes dans le nord de la France, parce qu'en fait, tout est descendu un petit peu, et le temps qu'il y avait d'habitude sur l'Angleterre, maintenant, il est tombé sur la bande nord de la France et la
5: D'accord.
2: Manche.
5: Mais du coup, le vent du Sahara, c'est tout l'inverse.
2: C'est tout l'inverse. Non, en fait. Si, oui, t'es
5: toi. Bah, si ça baisse, le Sahara,
4: il baisse. Voilà. Oui, mais le problème, c'est qu'il y a des vents qui sont dans le Pacifique, qui ne font plus le taf, et du coup, c'est pour ça qu'on a eu tous ces problèmes.
2: Il y a des vents qui font plus le taf. Avec ça, les gars, si vous comprenez quelque chose.
4: Pour les enfants,
2: je la vois bien devant l'institutrice. C'est dû à quoi? Il y a des vents qui font plus le taf, madame. Avant, ils remontaient, ils redescendent plus. On va jouer au ni oui ni non avec mon petit Vincent qui est en ligne avec nous, qui habite où, Vincent? Salut, Vincent.
6: Salut l'équipe, salut
2: Vincent.
6: À côté.
2: Salut, hey Vincent, tu vas peut-être te prendre du joint. Là, Vincent, il y a peut-être 100 euros, 200 euros. Là t'es peut-être de l'argent qui va te tomber.
6: On va essayer.
2: Pour cela, tu vas peut-être battre notre champion. Notre gagnant toute catégorie, celui qui nous a fait entre 4 et 8 secondes. J'ai demandé, mesdames, messieurs, le réalisateur de cette émission, le champion du monde du Niwiminon,
7: Vito.
2: Vito qui va tenter donc de battre son propre record. Ouais, dis-toi que si tu bats la durée de Vito, tu peux peut-être gagner 100 euros. Tu as compris la règle du jeu, mon petit Vincent?
6: Oui, j'ai compris.
2: On va jouer avec Vito qui s'est entraîné comme un ouf.
4: Il a mis une chemise blanche et tout. Il est
2: Vito,
4: beau,
2: ouais. Attention. Ah, attention, tu es prêt?
5: Allez, mon Vivi.
8: J'ai peur de me claquer, là.
2: Attention. Top, c'est parti. T'es prêt à jouer?
8: Je suis prêt.
2: Ok, tout va bien à la maison?
8: À la maison,
2: Est-ce
8: ça va.
2: Ta chérie nous écoute tous les jours?
8: Elle nous écoute malheureusement pas tous les
2: Elle
8: jours.
2: Elle a un nouveau boulot.
8: Non,
2: allez, merci. Donc, il vient de nous faire.
5: Ses deux premières phrases, c'est deux trucs qu'il a répété ce que t'avais dit.
4: Oh la vache! T'as battu ton record! 5 secondes!
9: Est-ce qu'on peut réessayer quand même? Parce que ça va trop vite. Après, on est plus dans les timings et tout, c'est chiant.
5: Et en plus, je te dis, arrête de répéter. Faut qu'on la mette, cette règle. Interdiction de répéter la question.
9: Il a fait combien de secondes là?
5: 5.
4: Il a battu son record.
9: Battu ton record.
2: Mais c'est pas possible. Mais en plus, mais vous qui êtes chez vous, vous le voyez pas. Mais comme il est concentré.
4: Il est con.
2: Mais c'est un délire.
8: Mais vous rendez pas compte, c'est dur.
9: Non, mais dans tous les cas, t'as perdu. Mais est-ce qu'on peut juste refaire un essai pour voir si vraiment c'est.
4: S'il arrive à battre son propre record de 5 secondes.
9: Allez.
2: Bon, attention, t'es prêt, mon Vito?
9: Allez.
2: Non, mais on n'a pas commencé, tu peux me dire oui. Top, c'est parti. Vito, est-ce que Charlotte nous écoute là?
8: Non, pas là.
7: Non,
2: 3
7: secondes. C'est le ni oui ni non.
2: Est-ce que
10: tu comprends le jeu ou pas?
2: Non, pas là.
4: Ah, mais on a. Je vais te dire un truc, on a l'équipe qu'on mérite. Hein.
9: Non, mais tu fais exprès, c'est possible.
5: Le non, pas là. Ouais. Première question.
2: Premier mot. Le mec, premier mot. Dit, tu ne répètes plus les questions, il dit d'accord, j'ai compris. Écoute, non, pas là.
5: Putain, je stresse, je panique.
9: Et au cache-cache, tu te cachais pas, toi.
2: Je vois bien. Vincent.
6: Bon,
2: je t'annonce que si tu fais plus de 3 secondes.
10: De 5 secondes.
2: 5,
10: ouais.
2: 5 tu gagnes 100 euros.
6: On va essayer de faire mieux.
8: Si gars, c'est dur. Hein.
2: Mais par contre, attention, t'as vu la technique. Et malgré tout, il faut répondre instantanément. Tu ne laisses pas de temps.
5: Et il ne faut pas répéter ce qu'il a dit dans la question.
2: Et si tu laisses trop de temps, je dois éliminer. D'accord.
9: Si, d'accord.
5: Ah non, c'est chiant.
2: On y va, mon Vincent.
6: Je suis prêt.
2: Top, c'est parti. Vincent, t'es à la maison, là?
6: Pas encore.
2: D'accord, tu vas rentrer tout à l'heure?
6: Ce soir.
2: C'est quoi ton métier?
6: Agriculteur.
2: Ah, c'est génial. C'est pas trop compliqué en ce moment?
6: Un peu compliqué, mais ça va.
2: Problème d'eau?
6: Pas pour l'instant.
2: Tu fais la culture de quoi?
6: Maïs, tournesol.
2: D'accord, ça marche bien le maïs?
6: pas, marche, ça dépend des années.
2: D'accord, t'as une chérie, comment elle s'appelle?
6: Anaïs.
2: D'accord, Anaïs, elle est jolie comme tout.
6: Magnifique.
2: Ah, c'est ta femme?
6: Peut-être un jour.
2: Ah, peut-être un jour, tu lui as pas encore demandé alors?
6: Pas encore.
2: Bon, t'es content d'être avec nous?
6: Je suis très content si d'être sur cette émission.
2: Ah, merci mon pote. Si tu gagnes 200 euros, tu fais quoi avec?
6: Oh, je sais pas encore, je sais pas du tout.
2: Peut-être un petit resto avec ta chérie?
6: Peut-être, on va essayer.
2: Ah, on va essayer, ça serait quoi? Elle aime bien quel genre de nourriture?
6: Ouais, tout ce qui est chinois, tout ça, à volonté.
2: D'accord, très bien, tout ce qui est chinois, à volonté, ok. Bah d'accord, très bien, très bien. Elle nous écoute là?
6: Non, elle...
2: Ah, ah
4: combien, ça, c'est piège, ça. Une, deux.
2: C'est
6: trop compliqué aussi.
2: Oui, mais t'as dépassé. T'as dépassé la minute. Tu gagnes 200 euros, mon ami. Tu m'as dit le nom à 1:02. Vraiment, je t'offre 200 euros. Bravo, mon ami.
5: Qu'est-ce qu'elles ont?
6: Je peux faire une petite dédicace?
2: Mais bien sûr, vas-y, évidemment.
6: Alors, je voudrais faire une dédicace à Kiki, mon collègue de travail avec qui je suis tous les jours.
4: Salut, Kiki.
6: À ma grande sœur Mylène et ma grand-mère que j'aime énormément et qui ont beaucoup d'estime pour moi. Et puis voilà. Et en tout cas, merci de nous faire rigoler tous les jours. C'est très gentil.
2: Et on embrasse ta chérie qui aime le chinois à volonté et qui nous écoute pas.
6: Oui, j'aime aussi le chinois à volonté.
2: C'est vrai, ceci dit, le chinois à volonté, c'est un kiff. Hein.
4: Ouais, oui.
2: T'aimes les bouchées vapeur avec. Demain, il tentera peut-être de battre son propre record, notre champion en toute catégorie.
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8: Ah, j'étais pas dans le match là.

0: C'est Europe 2 que vous écoutez dans un instant qui me fait rire, Sonny Winino. 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Bonjour, à tout de suite.
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0: J'ai dit le mot crêpier. Ça y est, j'ai envie de manger une crêpe.
2: Ah oui.
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3: L'appel en boucle dans un instant, vous écouterez Eugèle. On attendra d'ici quelques minutes aussi, on jouera pour les 100 balais en marche jusqu'à 18h. Nous sommes là tous les jours, merci de nous écouter, d'écouter Europe 2 de plus en plus nombreux, de nous écouter avec l'appli Europe 2 aussi, j'ai vu les chiffres de la semaine dernière, c'était impressionnant.
4: Ah ouais.
3: L'appli Europe 2 en streaming, c'est intéressant ça si vous avez une réception moyenne. Des fois il y a des gens qui nous écoutent en voiture, la réception n'est pas top, vous mettez l'appli sur votre téléphone, bam. Vous mettez ça dans la voiture, Bluetooth, Apple CarPlay, machin.
5: Il y a le DAB aussi.
4: J'ai pas tout ça moi dans la
5: 307. Le DAB+.
3: Le DAB+, ça marche très très bien le DAB+. Ouais. Le seul inconvénient du DAB+, c'est que tu passes. Tu passes dans une forêt, il suffit qu'il y ait des arbres, bam, c'est fini. Ouais. Tunnel, c'est comme la TNT. C'est on-off. C'est pas c'est tu captes un peu moins bien, c'est tu captes pas. Et des fois, c'est un peu chiant parce que tu es derrière une colline, allez, tu l'as plus. Tu remontes, tu l'as, et tu l'as plus. Je trouve qu'aujourd'hui, honnêtement, je vous le dis, je trouve que c'est pas très confort pour écouter la radio. Quand vous l'avez, c'est extraordinaire. Parce que le son, la qualité, les gens qui nous écoutent en DAB+, sur leur voiture, le son est top, il est bien meilleur, etc. Vous avez des petites infos, et encore, on pourrait en mettre beaucoup plus. Mais en revanche, je trouve que, voilà, si vous roulez et que vous êtes des gros rouleurs, ça peut être chiant.
5: Mais avec l'appli, ça marche très bien.
3: Ça marche très bien avec l'appli, c'est réglé, bien sûr. Tout va bien.
5: Qu'est-ce que t'as fait? T'as eu le résultat?
4: Aïe. Une photo IA,
5: il s'amuse avec ChatGPT.
3: Voilà. Une petite photo IA, je vous montrerai dans un instant. Bon, ce matin, très rapidement, il y avait quoi? La championne du monde Aerox qui s'est chiée dessus en courant, on en a déjà assez parlé. On va pas en reparler pendant 1000 ans. Un Américain assez costaud, lui qui s'était fait arrêter, il s'est fait passer pour Undertaker, vous savez, le mec qui fait
4: du catch,
3: un barman un peu bourré. Bah, le barman lui a dit, si toi t'es Undertaker, je suis Chuck Norris. Et il lui a dit, de toute façon, c'est pipoté le catch. Le mec, il est sorti, il est revenu dans le bar avec un marteau piqueur. Oui, un marteau piqueur pour se faire le faux Chuck Norris. Il a été sorti par la police, personne n'a été blessé. De toute façon, un marteau piqueur, je veux dire, qu'est-ce qu'il fait Chuck Norris? Il se taille les ongles de pied avec ça.
5: Mais oui. Il se cure les dents.
3: Mais il s'enlève les corps au pied, il se cure les dents, bien sûr, évidemment. Il se perce les boutons, il paraît, avec un. Et une habitante de Géorgie a porté plainte contre Pringles parce qu'elle a demandé $1 million.
6: Ça,
3: un million de dollars, vous savez pourquoi? C'est comme elle est un peu plotée, là, un peu potelée.
4: Oui.
3: Elle est un peu potelée, elle a des grosses mains. Elle s'est rendue compte que ses mains, elles ne rentraient pas dans le paquet de Pringles.
4: Ben oui, les ronds en tube, là, c'est vrai que c'est chiant pour
3: le. En gros, elle a dit que c'était pas fait pour les gros, les paquets de Pringles.
5: Ben, tu le vides?
3: Ah oui. Ah, ça te rend gros. Mais quand t'es gros, tu peux plus mettre la main dedans. Bah, c'est tu les vides, effectivement.
5: Mais sinon, tu les verses dans ta bouche directement.
3: Voilà, oui, puis elle a écrit sa plainte. Elle a écrit que cette guerre qui s'est protégée parenthèse, 2. Elle avait la main coincée dans la boîte. Faites un texto avec la main dedans. Et puis, dans cette actu brûlante, une vidéo d'un crêpier à Andorre qui tourne sur tous les réseaux sociaux en ce moment. Il a une technique bien à lui pour faire venir les clients. Il les insulte. Français, italien, espagnol, tout ça en leur faisant des doigts d'honneur. Évidemment. Au début, ça a choqué, sauf que maintenant, les gens y vont pour ça.
5: Ouais.
3: C'est l'attraction. Vas-y, insulte-moi, écoutez. T'as un son, hein? Eh oui, il y a marqué son. Crépier qui insulte.
5: Ouais, il y a le son.
3: Eh si.
7: Ah, c'est écrit. On m'avait dit.
3: Si, c'est écrit son crépier.
7: Je l'ai.
3: Voilà, ah oui. Eh oui.
8: Faites la merde, perro!
3: Excusez-moi. Coupe, parce que là, il y a deux sons en même temps, c'est dégueulasse. Je crois que c'est un faux à la 4 mois. Appelez-moi.
4: Retour de patin. En plus, il est connu, lui. Et il t'insulte dans toutes les angles, le gars. Tu peux lui demander qu'il s'insulte en français, en anglais, en espagnol.
3: Je crois vraiment qu'il se fout de ma gueule, notre auteur. Parce que cette info.
5: 4 mois, c'est beaucoup.
3: Ah, je crois que c'est plus de 4 mois. Attendez, on va aller le chercher. Stu va regarder en même temps le crépier qui insulte.
6: J'ai la date.
4: En fait, ça fait très longtemps qu'il fait ça, mais le truc est sorti.
3: Il arrive. Parce qu'il avait commencé quoi? Il était parti de honte? Il était parti dans le métro déjà, non? Il est parti, on va attendre qu'il revienne, Monsieur Patarin. C'est l'auteur de cette émission, hein, et je trouve qu'à leur tour, tout à l'heure, il nous a refourgué la demoiselle qui voulait faire du travail seins nus.
4: Oui.
3: Là, il m'a refilé le crépier à Andorre.
5: Et là, j'ai été le chercher, il bosse sur le Covid-19.
3: Monsieur Patarin.
9: Patarin, c'est qui? C'est Patarin.
3: Jésus-Pâte. Je pense qu'aujourd'hui, on est sur un succès. Ça va?
5: Oui, c'est très bien, très bien.
3: De quoi je vais parler?
5: Alors, non, mais en plus, j'étais assis dans le bureau, j'ai dit, il va revenir, je vais me rappeler pour la crêpe, parce que je sais que. Donc, j'en ai parlé avec le producteur.
3: Est-ce que je te laisse analyser toi-même d'où est l'erreur.
4: On a la date. Hein.
3: Non, non, mais je te laisse analyser, je te laisse. Vas-y, fais un travail sur ce.
5: Mais non, mais c'est
3: tu sais,
5: vacances,
3: l'autocorrection, on fait ça à l'école, on te donne ta copie, on dit. Alors donc.
5: Non, mais c'était pendant les vacances, mais vu qu'on n'en avait pas parlé, si on en a parlé avec Tony. Alors, on s'est mis d'accord et.
3: Tu es en train de me dire que ce monsieur-là, il t'a dit recasse-lui à ce gros-là, il ne verra pas.
6: Je vais te dire la vérité, c'est moi qui ai envoyé la vidéo hier.
4: Ah, et tu le jettes sur le bus coup, non, là, pour le coup, ils ont raison, ça date des vacances. Ah. Mais des vacances de ski, parce que c'est de février 2026.
5: Alors, après, une fois.
3: Ouais, mais moi, il est mort de rire. Vous le voyez pas, mais il est mort de rire.
5: Mais moi, je l'avais pas.
3: Toi, tais-toi, ça se perd.
5: En réalité, l'émission La Prime a commencé en avril 2026.
4: Donc ils l'avaient pas.
5: Donc, ils n'ont pas, les auditeurs, encore. Ils n'ont pas entendu.
3: Non, mais sauf qu'on fait une émission le matin, puis on l'a eu à l'époque, nous.
5: Ah oui, vous l'avez fait à l'époque,
6: vous. Bah, si vous pouvez nous tenir au courant quand vous faites un truc avant nous. Hein.
8: Bah, vous avez qu'à nous écouter, après, peut-être aussi le matin.
9: Ah, mais c'est la pointe de l'actualité.
5: Ah là là. En fait, après, Pietre, Corentin, ils ont aussi relu l'émission, ils ont travaillé, c'était censé me dire. On l'a déjà fait.
6: C'est pas des amis, ça.
5: Ils auraient pu.
3: C'est quoi? Je vais appeler, tu sais qui je vais appeler? Je vais appeler Donna Vidal-Revel parce que je vais dire si est-ce qu'à Europe 1, vous voulez des infos?
5: En fait, après, Pietre, Corentin, ils ont aussi relu l'émission, ils ont travaillé, c'était censé me dire. On l'a déjà fait, ça.
6: C'est pas des amis, ça.
5: Tu vois, ils auraient pu.
3: C'est quoi? Je vais appeler, tu sais qui je vais appeler? Je vais appeler Donna Vidal-Revel parce que je vais dire si est-ce qu'à Europe 1, vous voulez des infos rincées? Est-ce que vous voulez faire les infos rincées? C'est sympa, les infos à côté de

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4: Vous êtes prêts ? Voici l'hôtel en boucle, l'appel en boucle dans un hôtel alors que dans un instant sera Maroon 5. Vous connaissez les paroles, je vous redonne le texte parce que oui, il y a un texte et c'est toujours le même. Bonjour ou plutôt bonsoir, j'appelle pour réserver une chambre s'il vous plaît. Ce serait pour vendredi prochain, mais si vous avez de la place samedi, je suis preneur. J'espère que vous avez de la confiture de quetsch. Pour le petit déjeuner, le beurre me donne des gaz. Bruit de perceuse. Excusez-moi, mon voisin fait des travaux, vous pouvez répéter s'il vous plaît. Est-ce que dans la chambre il y a des leaking size? Je viens seul mais je dors en étoile de mer. Les chats sont-ils acceptés dans l'établissement? Tais-toi grisouille, je suis en train de gérer pour toi. Pouvez-vous répéter s'il vous plaît? Donc là il répète. Parfait, récapitulons. Voilà, est-ce que c'est bien ça? Oh mon Dieu, un homme arrive vers moi avec une pelle, je crois bien que... Voilà, vous êtes prêts?
5: Classique.
4: Hein, classique, on y va, on va y aller. On y va, c'est parti. On appelle. Pardon.
6: Hôtel Novotel, bonjour.
4: Oui, bonjour, plutôt bonsoir. J'appelle pour réserver une chambre, s'il vous plaît.
6: Oui. À quel nom?
4: Ça serait pas... Alors d'abord, ce serait pour vendredi prochain, mais si vous avez de la place samedi, je suis preneur.
6: Alors, vous préférez vendredi ou samedi?
4: Samedi, je suis preneur samedi.
6: D'accord, vous me laissez un petit instant, s'il vous plaît.
4: Oui, bien sûr.
6: Oui, pas tout à fait.
4: Alors,
6: oui.
4: J'espère que vous avez de la confiture de quetsch pour le petit déjeuner, parce que le beurre me donne des gaz. Mon voisin fait des travaux. Est-ce que vous pouvez répéter, s'il vous plaît?
6: Je peux aller me renseigner, si vous voulez, oui.
4: Non, bon, on verra ça à ce moment-là. Dans la chambre, c'est des leaking size? Est-ce que je viens seul, mais je dors en étoile de mer, c'est pour ça.
6: Les lits sont assez grands, je ne sais pas. Oui, je pense que vous passerez, vous mesurez combien?
4: 1m80, standard.
6: Standard, oui, je vais me renseigner aussi pour être sûr que la chambre soit bien pour vous, il n'y a pas de problème.
4: Très bien. Est-ce que les chats sont acceptés dans l'établissement?
6: Oui.
4: Oh, tais-toi, grisouille, ouais. Je suis en train de gérer pour toi. Vous pouvez répéter, s'il vous plaît?
6: Il y a un petit supplément pour les animaux.
4: D'accord, alors donc parfait, alors récapitulons. Donc vous me disiez...
6: Allô? Allô, monsieur?
4: Il y avait monsieur? La possibilité qu'un supplément, c'est ça?
6: C'est ça, mais j'ai pas votre nom, monsieur.
4: Oh mon Dieu! Un homme arrive vers moi avec une pelle. Je crois bien que...
6: Monsieur, ça va?
4: Voilà.
5: Parfait.
4: Standard. Oh, efficace.

0: efficace, bon, efficace.
1: On va pouvoir la tenir longtemps, elle, je pense.
0: Voilà, rappeler. Je propose. Alors, je rappelle.
2: Oui, maintenant. Oui.
0: On y retourne. Allez, go. Exactement le même texte. Et quoi qu'elle dise, il faut nier.
3: Hôtel Novotel, bonjour.
0: Oui, bonjour madame, ou plutôt bonsoir. J'appelle pour réserver une chambre, s'il vous plaît.
3: Oui, pas de problème. C'est pour quand?
0: Alors, ce sera pour vendredi prochain, madame. Mais si vous avez de la place samedi, je suis preneur. Hein.
3: Oui, à quel nom?
0: Alors, au nom de Michel.
3: Michel, d'accord.
0: J'espère que vous avez de la confiture de quiche, madame, pour le petit déjeuner, parce que le moins le beurre me donne des gaz.
3: Est-ce que c'est pas vous qui aurez déjà fait il y a des petits...
0: Allô, excusez-moi, j'ai pas entendu, j'ai mon voisin qui fait des travaux. Vous pouvez répéter, s'il vous plaît?
3: C'est pas vous qui auriez appelé il y a deux petites minutes, par hasard?
0: Non.
3: Ah, d'accord. Alors, Michel...
0: Est-ce que dans la chambre, madame, ce sont des lit king size? Parce que je viens seul, mais je dors en étoile de mer, vous voyez, c'est...
3: Vous êtes sûr que c'est pas vous qui auriez appelé il y a deux minutes?
0: Mais non, pourquoi, madame?
3: Non, pour rien, excusez-moi, monsieur. Alors, oui, c'est un samedi, il y a de la place, pas de problème. Bien. Pour le lit, parfait.
0: Ah, j'ai oublié de vous demander, est-ce que les chats sont acceptés dans l'établissement?
3: Oui, bien sûr.
0: Ah, tais-toi, Grisouille, je suis en train de gérer pour toi. Pardon, vous disiez?
3: Il y a du monde chez vous. un petit supplément, il n'y a pas de problème pour les
0: bien,
3: animaux.
0: Bien, alors écoutez, donc récapitulons, oui. On m'avait dit que...
3: Allô, monsieur?
0: Ça, c'était petit, une étoile de mer, oui, c'est bien ça?
3: Bien sûr, monsieur. C'est Michel, c'est ça?
0: Oui, monsieur Michel.
3: Eh bien,
0: puis-je
3: avoir... Oui, monsieur... Ah, Michel, pardon, votre prénom. Et vos coordonnées...
0: C'est mon nom de famille, c'est mon nom de famille, Michel.
3: C'est Michel? Michel, ok. Et vos coordonnées pour que je puisse tout
0: enregistrer? Oh, mon Dieu!
3: C'est une blague.
0: Un homme arrive vers moi avec une pelle! Je crois bien que...
3: Michel? Michel? Monsieur Michel? Est-ce que vous allez bien déjà? Non, c'est bizarre.
2: Oui, effectivement, c'est bizarre, madame.
0: Michel?
2: Mais elle est bien, je te dis, on va la tenir jusqu'au bout, elle.
0: C'est ouf, à toi.
4: Ah oui, mais là, ça va pas fonctionner.
0: Ah ben si, tu vas te faire engueuler. Tu vas te faire pourrir. Et si elle te demande qui tu es Michel.
2: Mais Michel. Avec E.
5: Deux L.
4: Michel, normal, Michel.
3: Hôtel Novotel, bonjour.
4: Oui, bonjour, plutôt bonsoir. J'appelle pour réserver une chambre, s'il vous plaît.
3: Oui, pas de problème. C'est à quel
4: alors, ça serait pour vendre, ça serait pour vendredi prochain, mais si vous avez de la place samedi, je suis preneuse.
3: Oui, j'ai de la place samedi.
4: Ah bah super, impeccable. J'espère que vous avez de la confiture de quiche pour le petit déjeuner, parce que le beurre, ça me donne des gaz.
3: Est-ce que vous seriez Madame Michel?
4: Ah, je suis Madame Michel, effectivement.
3: Ah, je crois que votre mari a essayé d'appeler il y a quelques minutes, non?
4: Non, je crois pas. Non.
3: Non.
4: Excusez-moi, mon voisin fait des travaux. Et vous pouvez répéter, s'il vous plaît?
3: Vous êtes sûr que c'est pas vous qui avez appelé il y a deux minutes ou votre mari, là, parce que c'est la même chose?
4: Ah non, pas du tout. Par contre, dans la chambre, c'est des leaking size, parce que je viens seule, mais je dors en étoile de mer, donc...
3: C'est pas possible, là, en fait. Vous pouvez pas être deux à dormir en étoile de mer?
4: Ah non, je dors seule dans un lit king size, en fait, donc c'est pour ça qu'il me faut un grand lit.
3: Attends, dans un lit king size, j'ai pas écouté de vous.
4: Oui, il y a, d'accord. Et les... Non, c'est Madame Michel. Les chats sont-ils acceptés dans l'établissement?
3: Oui, avec un supplément.
4: Ah, tais-toi, Grisouille. Ah, je suis en train de gérer. Bon, vous pouvez répéter, j'ai pas entendu.
3: Bien sûr, Madame Michel, il y a de la place, et votre chat aussi, avec un
4: supplément. Donc, parfait. En récapitulons. Alors, du coup, pour le
3: Madame Michel, là,
4: avec un supplément, c'est bien ça?
3: Allô, maintenant, ça suffit, là, ça fait trois fois que je me tape des Michel, là. Je commence à en avoir ras la casquette et ras le cul, surtout. Allô?
4: C'est Madame Michel, Madame Michel.
3: Pardon, je ne vous entends pas.
4: Oh, Michel, mon Dieu! Un homme arrive vers moi avec une
3: peine.
4: Je crois
3: bien que... Non, putain, elle me refait le coup de la pelle, là. C'est une blague.
2: Énorme. Alors, incroyable. Allez, j'ai une idée, je propose. Non, tu rappelles avec l'accent anglais, tu es monsieur Mitchell.
6: Mitchell.
2: Portugais, Miguel.
6: Oh, c'est Miguel.
2: Miguel.
6: Non, je...
0: Alors, accent anglais, on se voit.
2: Portugais,
6: c'est portugais, je parle pas.
2: Mugual.
0: C'est plus. Allô?
3: Hôtel, bonjour.
0: Bonjour, madame. Bonsoir, j'appelle pour réserver une chambre, s'il vous plaît.
3: Oui, bien sûr, c'est pour quand il y a quel
0: mois? Vendredi prochain, je suis à la place samedi, je suis preneur.
3: Pardon?
0: Je voudrais la place, samedi, pardon, madame.
3: Samedi, bien sûr.
0: Sur cet accent, j'en viens de cette
3: oui, oui, non, mais il n'y a pas de problème. On est international.
0: Non, je vous aurai dans la place samedi, je suis preneur.
3: Samedi, bien sûr. Oui,
0: j'espère.
3: Samedi, alors, oui, oui.
0: J'espère que vous avez un confiture de quiche dans votre hôtel.
3: Ah non, là.
0: Parce que le petit déjeuner, parce que le bord, je me donne des gâches.
3: Non, non, la Michel. Vous
0: n'appelez
3: pas Monsieur Michel par hasard, hein?
0: Non, Miguel. Ah, pardon, excusez-moi, j'ai le voisin pour le travail.
3: Non, écoutez.
0: Carlos, comment... tout est à toutes choses, là.
3: Vraiment, on a encore raté.
0: Madame, je
3: vous
0: pouvez.
3: Non, mais je
0: ne
3: sais pas qui vous êtes, où vous êtes.
0: Miguel.
3: Je vous jure, les appels.
0: Madame,
3: je vais vous retrouver, moi.
0: Madame, je suis Monsieur Miguel.
3: Oui, Miguel, Michel, Miguel.
0: Non, Miguel, c'est le prénom. Miguel, c'est le prénom.
3: Mes couilles.
0: Non, je m'en mets couilles.
3: Arrêtez là, moi je bosse.
0: Je m'appelle madame, je m'appelle Miguel, Miguel, Miguel. Dans la chambre.
3: Mes couilles, oui.
0: Madame, non, pour me, non, je prends mes couilles. Madame.
3: Oui, c'est bon. Qu'est-ce qu'il veut, la Miguel là?
0: Je voulais savoir si vous tournez. Je voulais avoir le king size, le lit, parce que je viens seul.
3: Non,
0: mais
3: tu prends du diagonal, tu fais l'étoile de mer.
0: Ah oui, je dors de mer. C'est de.
3: Ouais, ouais, ouais. Moi aussi, je fais l'étoile de mer. T'inquiète, on va la faire ensemble.
0: Madame, j'ai une question.
3: Oh, là, je vais te retrouver.
0: Madame, j'ai une question. Les chats, est-ce que les chats sont acceptés dans la chambre?
3: Je suis désolé. Qu'est-ce qu'on appelle les chats, les enculés, les chats?
0: Je ne peux pas faire ça, madame. Ça, c'est pas bien, c'est l'énervement, mais il ne faut pas faire ça, madame.
3: Ouais, c'est pas bien, ouais.
0: Alors, récapitulons, ouais. Madame. Donc, je vous disais
3: pourquoi,
0: que.
3: Par contre, je vais te faire du mal,
0: madame,
3: si vous retrouvez.
0: Attendez, madame. Donc, vous disiez, on récapitule. Ah, les travaux.
3: Moi, je ne peux plus, là. Je ne peux plus. Ah, je ne peux plus, là.
0: C'est bien ça?
3: Je suis fatiguée, mon boulot me fatigue et vous me fatiguez.
0: Mais je comprends, madame. Pourquoi vous êtes énervée, moi?
3: Pourquoi
0: pas, madame, il ne faut pas être
3: énervée. Parce qu'il y a Miguel Michel qui n'arrête pas de m'appeler.
0: Non, moi, je ne suis pas Michel, je suis Miguel.
3: Non, arrête. En plus, arrêtez de me prendre vraiment pour une
0: non, moi, je suis Monsieur Miguel. Pas Michel. Miguel.
3: Pas Michel.
0: Miguel.
3: Miguel.
0: Oh, mon Dieu.
3: Non, me dis pas que tu as une pelle, Miguel. Miguel.
0: Oh, si.
3: Miguel.
0: Oh, non, m'arrive vraiment avec une pelle.
3: Pas la pelle. Mais je vais le taper. Oh, putain, je vais le taper.
0: Oh, non, m'arrive vraiment avec une pelle, madame.
3: Reste là, Miguel.
0: Ah ouais, madame, je crois bien que
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0: Oh, faut qu'on la rappelle pour dire que c'est une blague dans un instant. Elle est magnifique cette dame, reste avec
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0: C'est Europe 2 que vous écoutez. On va appeler vite fait la dame. Est-ce qu'on peut rappeler vite fait la dame, s'il vous plaît ? De l'appel en boucle. Il faut que je lui fasse un bisou.
1: C'est qui l'appelle ? C'est Michel Miguel ou Michel Michel ?
0: Non, il faut que je lui fasse un bisou.
1: Tu restes là, Miguel.
0: Elle va péter les plombs. Bonjour, madame.
2: Bonjour.
0: Bonjour madame, c'est Michel.
3: J'appelle
0: Michel
3: pour
0: à
3: réserver une chambre.
0: C'est pour réserver une chambre, madame.
2: Non. C'est une blague.
0: Oui, non, c'était une blague. On est sur Europe 2. Je m'appelle Coé. On voulait vous faire un bisou, madame, parce que vous avez été la personne la plus.
3: La patience.
2: Vous m'avez rendu
0: tarée. Avec, y compris avec des accents approximatifs. Et voilà, je voulais vous faire un bisou. On vous embrasse très, très fort. Vous avez
2: merci
0: été exceptionnel.
2: Beaucoup,
0: mais... merci à vous. Mais on ne sait toujours pas pour la confiture de Quetch.
3: Elle n'a pas été demandée.
0: Ah. Je vous embrasse.
3: Oh là là,
2: c'est trop beau. Merci.
0: Allez, une dernière fois, madame. Madame.
2: Oui.
0: Oh mon Dieu. Un homme arrive vers moi avec une pelle.
2: La pelle, s'il vous plaît.
0: Si, je crois bien que... Gros bisous, je vous embrasse.
2: Au revoir, merci.
0: Génial, cette bonne femme.
3: Elle a dit merci en plus.
0: Qu'elle vienne travailler avec nous. Une info est tombée, les arts du spectacle pourraient parfois virer au cauchemar. Il y a un des artistes qui serait tombé malade, c'est ce qui s'est passé dans un cirque. C'est une blague. Un trapéziste pris de diarrhée. Va me le chercher. Un trapéziste pris de diarrhée a fait caca sur 23 personnes du public pendant une représentation.
4: Ça date de quand ça?
5: Il va pas bien en ce moment.
3: Mais surtout qu'elle était pas. Je m'en souviens, je lui étais fait insulter à l'époque parce qu'elle était, elle était pas vraie.
0: Mesdames, messieurs.
4: Il s'est fait par Coco.
0: Il nous a refourgué une info rincée. Il m'a refourgué une deuxième info rincée. Je crois que nous sommes aux trois à la suite. Il m'aurait refourgué une troisième info. J'ai l'honneur de vous demander d'applaudir notre auteur, le seul, l'unique, peut-être déjà en fin de course alors que la rentrée vient à peine de démarrer.
3: Elle est bien bossée cette émission.
5: Bien relu aussi.
6: Oui, il était en train de dormir.
0: Il était en train de dormir.
5: Ah, il faisait une pause.
0: Monsieur Julien Patara.
7: Allez,
0: Julien Patara. Julien Patara.
7: Julien Patara.
0: Ça va, Julien?
10: Très bien. Qu'est-ce qui se passe?
0: Un beau sans faute, Julien.
10: 3 sur 3.
0: Les arts du spectacle peuvent virer au cauchemar lorsqu'un des artistes tombe malade. Mm-hmm. C'est ce qui s'est passé il y a quelques jours dans un cirque. Un trapéziste pris de... Lis toi-même la suite.
10: Pris de diarrhée a fait caca sur 23 personnes publiques pendant une représentation. Mm-hmm. Mm-hmm. De toute façon, on n'a pas de nouvelles de l'acrobat des personnes publiques.
0: Cette info date de...
4: Juillet 2019.
3: Alors en fait, pour info, j'avais déjà essayé de lui refourguer l'année dernière.
4: Oui,
3: et derrière, il m'avait dit, on va quand même demander à aller vérifier. Et ça n'a jamais existé, en fait.
0: Mais c'est de mieux en mieux.
3: C'était une fake news de 2019.
5: Demain, essaye d'avoir des news sur après-demain. Et là, tu rattrapes le coup, tu vois.
3: Essaye d'avoir de l'avance.
5: Il est sorti ce week-end.
10: Ah oui, c'est ça.
5: C'est peut-être la fatigue.
0: Qu'est-ce qui s'est passé ce week-end?
5: Il a peut-être eu un gosse.
0: Raconte-moi, qu'est-ce qui s'est passé ce week-end?
10: Je suis sorti de chez moi pour aller boire un verre à vendredi 18h30. Je suis rentré dimanche 3h du matin.
0: Ah. Ah oui. Et donc tu t'es dit, Coco, tiens, je vais lui refourguer de la merde. Tiens, il va pas le voir. Je vais me faire un début de semaine RTT. C'est ça que tu
10: sais. Non, pas autant, mais.
0: Pas autant, pas de la merde. Pas Coco. Ouais, tu t'es dit, je vais refourguer ça, quoi.
10: Voir ce qu'on peut faire, quoi.
0: Ok.
5: Ça arrive, excusez-moi.
0: T'inquiète pas.
5: C'est rien.
0: Ça arrive, mon grand, ça arrive au meilleur.
5: Allez, musique.
7: Julien Patarin. Julien Patarin.
5: Sera plus là demain.
7: Julien Patarin.
4: Mais on l'aime.
5: Il était vraiment très bien.
0: Bah, montrez plus que ça qu'on l'aime pas. Oh, qu'est-ce que j'ai le temps de faire? On écoute un titre et dans un instant, on joue au 100 balles à Mars.
4: Ah non, là, t'as plus le temps.
5: On a plus le temps.
0: J'ai plus le temps de quoi?
6: Tu peux faire un 100 balles à Mars.
0: Non, j'ai le temps de rien. Je vous fais un bisou, on jouera demain. Allez. Eh, tu sais quoi? Demain, je reprendrai Jean-Marie. Passe-moi Jean-Marie. Jean-Marie, je te passe demain dans l'émission. Jean-Marie, on est à la bourre à cause de Julien Patarin et de son info rincée. T'es là demain, Jean-Marie? Je peux t'appeler demain?
14: Oui, y a pas de souci.
0: Bisous,
14: oui.
0: Mon Jean-Marie. Garde la pêche jusqu'à demain. Bisous, mon Jean-Marie. Nicolas, merci. Je peux t'appeler demain, mon Nico?
15: Oui.
0: Allez, t'es sûr, hein? Tu seras dispo?
15: Oui.
0: Allez, bisous, bisous. Est-ce que ma petite Aline, elle sera là dispo demain, ma petite Aline?
15: Oui, avec plaisir.
0: Et je vais te rappeler. Aline, pour que tu joues avec nous. Bisous Aline, bisous Ludivine, je t'appelle demain Ludivine, d'accord?
5: Ah Lulu.
0: Ah ma Lulu.
15: Oui, ok,
0: ouais,
15: super.
0: Je t'appelle demain ma Lulu, je te fais un gros bisou, je suis désolé.
15: Ouais, je vous aime.
0: Ce qu'on appelle les aléas du direct.
4: Aléas.
0: Ouais, du direct. Ouais, donc je t'appelle demain, je te fais un gros bisou. Bisous à vous tous, attends, Élise.
15: Oui, bonjour.
0: Bonjour Élise, je t'appelle demain ma petite Élise.
2: D'accord, ça marche.
0: D'accord, je vous fais des bisous. Smack, smack, des smack. Bisous. Kiss, kiss, poutou, poutou, love, love. Soyez prudents.
7: Julien Patard
0: nous a offert trois infos rincées.
7: Julien Patard.
0: Dont la dernière a plus de 7 ans.
7: Julien
0: et n'a jamais existé. Si ça, ça ne s'invente pas, tu peux rien faire mieux. Bisous. On revient demain. Une équipe de champions, une équipe de génies. Mais c'est peut-être pour ça que vous nous aimez aussi. Allez, à demain. Rendez-vous 7h pour vous réveiller.
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0: Bisous, à demain. 18h, c'est Europe 2.
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0: Allez, les infos, les vrais. On vous laisse avec Christophe Marceau. Je vous embrasse fort. Bisous, à demain. 7h. Passez une belle soirée. Ciao. 7 Europe 2, les infos, les news. Jérémy Desiderati, salut Jérémy.
9: Salut Coé, bonsoir à tous. Une soirée pleine de douceur nous attend avant une baisse des températures pour demain. La météo complète arrive d'ici une petite minute. Des cortèges, des banderoles et des revendications multiples. C'était une journée de mobilisation aujourd'hui à travers le pays. Dans le secteur de l'énergie, le mouvement a été particulièrement suivi. 59% des salariés d'EDF étaient en grève. Une participation historique selon les syndicats. Les électriciens et gaziers protestent notamment contre la remise en cause de leurs tarifs préférentiels. À Paris, plusieurs milliers de policiers ont également défilé cet après-midi réclamant plus de moyens. Des moyens qui seront peut-être alloués à la protection de l'enfance. Le gouvernement prévoit de consacrer 2,6 milliards d'euros à ce secteur dans le budget 2027 et plus d'un milliard supplémentaire à la lutte contre les violences sexistes et sexuelles. Des annonces faites par Sébastien Lecornu dans le sillage de l'affaire Liana. Au large de Concarneau, les voiles sont hissées pour rendre un dernier hommage à Charlie Dalin. Depuis plus d'une heure, une centaine de bateaux naviguent au large de la ville pour saluer la mémoire du skipper. La patrouille de France survolera les bateaux à 19h. Le vainqueur du dernier Vendée Globe est décédé en juin dernier des suites d'un cancer. Et puis l'été joue encore les prolongations, mais plus pour très longtemps. Le ciel bleu domine encore ce soir, même si quelques nuages circulent dans le nord-ouest. Journée étouffante par endroits, il a fait plus de 35 degrés, par exemple à Toulouse ou à Bordeaux. Mais dès demain, le thermomètre va nettement chuter sous l'effet du vent du nord-ouest. Il fera pas plus de 21 à Strasbourg, 22 à Biarritz et à Auxerre, et puis près de 30 degrés encore autour du golfe du Lion. Très bon début de soirée avec Christophe sur Europe 2.
11: Exactement, Jérémy, merci, à demain. Merci pour ces news. Effectivement, un 35 degrés cet après-midi à Bordeaux et puis à Toulouse. On a bien profité, profitez-en encore. Et bienvenue avec la playlist Pop Europe 2 Temper City.

0: Europe 2, Christophe Marceau. Bon, ben bienvenue, hein. J'espère que la journée s'est bien passée. On a commencé hier la soirée avec une belle nouvelle, l'annonce des deux concerts d'Oasis en France en juillet 2027. Et alors, autre bonne nouvelle, on sait qui fera la première partie de ces deux concerts. En fait, c'est Richard Ashcroft, le chanteur du groupe anglais The Verve, rappelez-vous. C'était vachement bien, hein. Donc là maintenant on est sûr, ça va être un truc de malade au Stade de France. Affaire à suivre donc, on aura l'occasion de vous en reparler dans les prochains mois. Ici là sur Europe 2. À suivre aussi dans la playlist Pop Europe 2, Shakira Die Die dans quelques instants. Et puis Martin Garrix et puis Ed Sheeran. Bienvenue.
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Europe 2, est-ce que vous vous rappelez de ceci? I'm sitting down here, but hey, you can't see me. Elle est norvégienne, elle s'appelle Lene Marlin, avec ce tube, hein. Sitting down here. 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

Europe 2, faut que je vous dise, j'ai été choqué ce week-end, j'ai vu le litre de gasoil à 2,85€ dans une station. On est d'accord ? 2,85€, c'est devenu complètement délirant, les prix de l'essence. 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

Oh, quel souvenir. Europe 2, rendez-vous vendredi soir à 21h pour découvrir la playlist pop de Manon Lisa. Elle passera le début de soirée avec nous, avec Quentin, avec vous, pour mieux la découvrir et découvrir aussi ses goûts. C'est important ça. Manon Lisa maintenant sur Europe 2.

0: c'est dans ma playlist ce soir et ça fait bien plaisir. C'est cadeau, hein, c'est pour vous. Hein. Dites-moi, qui a envie de passer à l'antenne avec moi dans quelques instants là, pour me dire combien vous rêvez de gagner ce nouvel iPhone duo pliable dont tout le monde parle et vous l'aurez peut-être dans la poche dans quelques temps. Hein. Il vous empêche de dormir cet iPhone, je comprends, hein, parce qu'en plus, hein, c'est pas comme l'iPhone 18 qui va sortir. Là, il y a deux écrans au final, un écran externe, pas mal déjà, et puis quand vous l'ouvrez, c'est une vraie tablette, c'est un iPad et c'est le cinéma dans votre poche, quoi. Ouais, je vous fais rêver un petit peu. Bon, bah écoutez, j'appellerai l'un ou l'une d'entre vous dans quelques minutes. Parmi les SMS reçus aujourd'hui, envoyez Europe 2, continuez, hein, allez-y, hein, par SMS au 7 12 13 pour gagner ce téléphone dont tout le monde parle. Donc, on va revenir aussi avec Free Sky. Et c'est pas tout, hein. Je rajoute aussi Jérémy Frérot. Et vous donc, sur Europe 2.
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0: Eh ben moi je sais pourquoi il ne répond pas, mais simplement parce qu'il n'a pas l'iPhone Duo. Bonsoir Arthur.
1: Bonsoir.
0: Comment ça va?
1: Bah très bien et toi?
0: Ça va très très bien. On est dans le pays de Gex avec toi là, pas très loin de la Suisse.
1: Exactement.
0: Et alors toi t'as besoin de changer de téléphone il paraît?
1: Ouais, bah en plus, par malheur, je l'ai cassé ce week-end.
0: Non.
1: Donc, si j'ai cassé mon téléphone ce week-end, j'ai un trait en plein milieu du téléphone et puis tout le haut de l'écran, je le vois plus.
0: Non, mais sérieux? Non, mais c'est pas possible,
1: ouais,
0: ça.
1: Oui, c'est vrai.
0: Ok, j'avoue, là, c'est bon, c'est un bon argument pour changer de téléphone. Et peut-être pour toi, je le souhaite, hein, évidemment, cet iPhone Duo que tu ouvres. Ça fait une tablette, c'est un truc de malade. Franchement, il est top pour bosser. T'as besoin d'un téléphone pour bosser aussi, j'imagine?
1: Bah oui, en plus.
0: Eh ben voilà, c'est parfait pour bosser.
1: Pour pouvoir
0: alors
1: prendre de belles vidéos, de belles photos avec, ça va être génial.
0: C'est un truc de malade. Eh ben écoute, je confirme que tu es bien sélectionné pour le tirage au sort qui aura lieu là dans les prochains jours. Restez attentifs. Et puis merci de ta fidélité, Arthur.
1: Eh ben c'est avec plaisir et continuez comme ça, vous êtes au top.
0: Il n'y a pas de souci, on continue. Merci Arthur, passe une bonne soirée.
1: Merci, bonne soirée, au revoir.
0: Et vous aussi, quand vous entendez Olivia Rodrigo, tiens, comme là, eh ben vous envoyez par SMS Europe 2 au 7 12 13 pour tenter de gagner cet iPhone nouvelle génération uniquement et avant tout le monde sur Europe 2.

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Merci de nous avoir choisi pour finir la journée avec la playlist Pop Europe 2 pendant 30 minutes non-stop. Avec Lizzo, tiens, qui a fait une rapide apparition à l'énorme festival Summer Stage au cœur de Central Park à New York, là, il y a quelques jours. Le public sur place était conquis, comme nous.

Europe 2, les chiffres ne sont pas bons du tout. Hein. On passe encore trop de temps sur les écrans en 2026. Hein. Je suis désolé de vous dire ça comme ça. On est dans l'hyperconnexion, comme ils disent, hein, tous les jours. On est 69% à passer 4 heures par jour sur notre smartphone et 43% à passer plus de 6 heures par jour. Là, c'est limite à taf, hein. Faut nous payer. Hein. Allez, bonne résolution. On passe moins de temps sur les écrans et plus de temps à écouter la radio. Plus de temps à écouter Europe 2, par exemple. Avec Ugel, Imaël Angèle et Ultranaté maintenant.

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Europe 2, Christophe Marceau, vous êtes beaucoup là ce soir, hein, sur les terrasses, dans toutes les villes qui ont eu chaud aujourd'hui. J'aimerais bien être avec vous là, franchement. Le thermomètre est monté une dernière fois, hein, pour cet été, on l'espère. Hein, à 35 degrés aujourd'hui à Bordeaux, 36 à Toulouse, 33 à Paris et à Lyon. Demain, les températures redescendent. Donc profitez de cette belle soirée avec la playlist Pop Europe 2, Temper City, Gwen Stefani.

0: Europe 2, vous avez certainement vu passer sur les réseaux sociaux, ou à la télé, la promo de Coé avec l'émission qui déchire le matin, mais aussi l'après-midi, et en podcast aussi avec un Coé qui se dédouble. On vous a mis sur les réseaux sociaux et notamment sur l'Insta d'Europe 2 les coulisses du tournage. Moi-même, je me suis posé la question, mais comment il fait pour se parler à lui-même? Bon, ben la réponse est sur nos réseaux. Hein. Allez, on revient. Avec la playlist Pop Europe 2. Offenbach et Star Sailor, Four to the Floor. Grosse bombe hein, pour cette rentrée, hein. C'est énorme. Hein. On revient aussi avec Tovlo et Stromae sur Europe 2.
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1: 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Bonus pop Europe 2. Avec des cuivres, ce que vous entendez là, quelques sonorités reggae et un hip-hop au flow incisif et esthétique.

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0: Sébastien Tellier et Juliette Armanet, Attraction.
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Allez, passez une bonne soirée avec Europe 2. Angèle postait hier matin sur son Instagram. Écoutez son instinct, vivre que dans l'instant et venir à l'instinct tour. La tournée est prévue pour 2027 et tout restera certain, comme elle dit. Le nouvel album d'Angèle, lui, sort dans 30 jours maintenant. Au passage, les précommandes sont ouvertes. Je dis ça, évidemment, je dis rien. Qui sont rock là maintenant? Bah, playlist pop Europe 2 pendant 30 minutes non-stop.

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1: Europe de ce matin, 8h20, c'est Linda Asker dans le Finistère qui s'est vu payer son loyer par Coé, 568 euros pour elle. Et pour que ça vous arrive aussi, bah, envoyez le loyer maintenant par SMS au 7 12 13 et restez près de votre téléphone demain matin à 8h20. Je vous laisse entre de bonnes mains pour la soirée avec Quentin dans quelques minutes. Maïlet tout de suite, c'est le nouveau dans la playlist Pop Europe 2.

Salut tout le monde, bienvenue sur Europe 2, content de vous retrouver, c'est Quentin, ensemble jusqu'à minuit. Il paraît que le mardi, c'est le jour où on a le plus la flemme de faire à manger. Oh, j'ai fait une petite pizzeria ce midi, j'ai pris une calzone. Et mon pote, avec qui je mangeais, m'a dit que c'était nul de prendre une calzone à pizzeria. C'est quoi ce délire? Vous êtes d'accord? C'est fou. Voilà Alex Warren sur Europe 2.

0: radio, vous faisiez quoi, vous, à 16 ans?
1: Je sais plus, moi je devais être chiant avec mes parents, un truc comme ça. Déjà, si je débarrassais la table, c'était déjà un miracle. Freya Sky, elle, fait le tour du monde avec ce morceau Silent Treatment. Pas mal, Freya Sky arrive. Marguerite aussi sur Orbe 2.
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4: L'info, le groupe Oasis se reforme et sera en concert l'année prochaine en France. J'adore, c'est le groupe avec les fruits là qui chante.
5: Ouais.
4: Bah oui, j'adore.
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7: Et sans la pulpe, hein.
4: Ouais, si, c'est ça. Je les adore.

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Sérieux.

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ennuyé quand vous essayez de dormir, le sommeil vient pas vous poser des questions très très importantes du genre. Ça, c'est ce que je me suis posé cette nuit. Ils étaient combien à bord des bateaux avec Christophe Colomb quand il a découvert l'Amérique? J'ai dû m'endormir entre-temps, je me souviens pas du tout de la réponse. Oui, très belle nuit que j'ai passée. Profitez de la playlist Pop Europe 2, vous prenez pas la tête. C'est 60 minutes non-stop avec le nouveau Angèle. Une seule vie sur Europe 2.

La playlist Pop Europe 2 pendant 60 minutes non-stop. Il va bientôt nous présenter son nouveau bébé. Vendredi sort le nouvel album d'Eddie De Pretto. C'est le premier extrait sous influence sur Europe 2.

Et si on se replongeait dans les photos de vacances, c'est du bien, non? Bon, allez. On fait ça. J'ai le son parfait en plus pour ça. Luisa et Bleu Soleil, c'est la playlist pop Europe 2 pendant 60 minutes non-stop.

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1: 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Bébé Brune très vite et Tove Lo avec Stromae, voilà, des fleurs, Europe 2.

Europe 2 Pop Radio, c'était le 4 novembre 2023. La France découvrait la nouvelle promo de la Star Academy avec Pierre Garnier, avec Elena, avec Julien Lib, entre autres. Ils en ont fait du chemin depuis. Julien, notamment qu'on adore, il a quand même confié que la suite aurait été plus simple s'il avait gagné la saison. Mais bon, il s'en est très bien sorti. Il a pris son temps. Julien Lib sur Europe 2. Je pense à la

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Donc les Wild Swaps se mettent au boulot. Leur idée, c'est de faire un morceau qui pourrait être une bande originale d'un James Bond. C'était l'objectif numéro 1. Bon, ça n'a pas marché. Les Wild Swaps, quand même, sacré tube. Seven Nation Army sur Europe 2.

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fin de journée, il n'y a plus qu'à profiter. Bah profitez alors. C'est la playlist Pop Europe 2 pendant 60 minutes non-stop. C'est vrai que les fans de Taylor Swift voient absolument tout et tout peut être un indice sur ce qui va se passer ensuite. A priori, elle sortirait un album country dans les prochains mois et c'est avec sa coiffure qu'on peut savoir ça. C'est fou.

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Europe 2 Pop Radio, arrêtez de réfléchir. Je vois bien, vous terminez la journée, vous dites bon, demain, il faut que je fasse ci, il faut que je fasse ça. Calmez-vous, on prend notre temps. C'est la playlist Pop Europe 2 pendant 60 minutes non-stop avec Katy Perry qui se prépare, classique pop.

sa vie. Un jour, Bibi Rexha croise David Guetta. Ils se disent « Bon, bah, on s'appelle, j'ai très envie de bosser avec toi ». Ils se voient quelques semaines après et ça a été une révélation, un coup de cœur professionnel. Bibi Rexha, elle vient de sortir son nouvel album. Ça s'appelle « New Religion ». Le premier extrait, Bibi Rexha, est sur Europe 2 Pop Radio.

0: Europe 2 Pop Radio, Shakira est en plein dans les répètes pour sa résidence. Vous savez qu'elle a fait construire son propre stade à Madrid. Top départ de la série de concerts, ce sera à partir de vendredi. Je pense à Marina qui a gagné notamment ses places sur Europe 2, c'était il y a quelques jours. On va écouter Shakira, c'est la playlist Pop Europe 2 pendant 60 minutes non-stop. D'abord c'est Freya Sky sur Europe 2 Pop Radio.
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termine cette journée avec la playlist Pop Europe 2 pendant 60 minutes non-stop. Soyez les bienvenus sur Europe 2. J'espère que vous avez bien profité de votre journée. Demain, le réveil, ce sera avec Coé, 7h, 11h sur Europe 2. Voilà, Adèle Castillon, bonne nuit. Les pays.

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1: La nouvelle vie heureuse de l'ancienne maire de Paris, Anne Hidalgo, c'est ce qu'elle a dit. Elle multiplie les conférences à travers le monde.
2: Exactement.
3: Eh oui, bah oui,
2: ah
3: bah là.
2: Avec nous,
3: bah oui, bah ça, alors voilà, mais mon jungle, ah vas-y, voilà. Bah voilà.
4: Anne Hidalgo,
3: c'est moi, je suis heureuse.
4: Ah. Réforme ta sous ton chapeau.
3: J'en ai plein à Yavelotte.
4: Anne Hidalgo,
3: it's me.
4: En ce moment, t'as plus trop de boulot.
2: Bonjour, madame Dingo.
3: Oui, bonjour, oui.
2: Alors, il paraît que depuis que vous n'êtes plus maire de Paris, vous vivez votre meilleure vie.
3: Mais complètly.
2: Ah ouais?
3: Complètement.
2: Ah oui, c'est pas...
3: Je fais des conférences dans le monde entier. Je rencontre des maires, des dirigeants. Je peux signer des accords internationaux.
2: Ah ouais.
3: Franchement, je pensais pas avoir à être encore plus heureuse que quand j'ai quitté la mairie.
2: Ah bah oui.
3: Vive la vie.
2: Et vous
3: Happy
2: avez plein...
3: life.
2: D'accord. Et est-ce que vous avez plein de projets pour le climat?
3: Ah
2: là,
3: bah évidemment, ça,
2: ouais,
3: c'est mon combat. Vous savez, je suis d'ailleurs en train de signer plusieurs accords absolument historiques pour le climat.
2: Dans le monde entier?
3: Ah oui, primeur.
2: Ah ouais, primeur, okay.
3: Avec les pays du Golfe, nous allons remplacer les SUV par des chameaux électriques.
2: Ah
3: avec
2: ouais,
3: une borne de recharge dans chaque bosse.
2: Ah, pas mal ça.
3: Si, bah si, là, ça sert à rien, il n'y a rien là-dedans. Voilà, 2 heures.
2: Ouais.
3: Avec le Canada, nous allons récupérer toute la neige qu'ils font pour la remettre dans les montagnes.
2: D'accord.
3: On va la transporter en petit camion frigorifique Picard. J'ai déjà fait les études, ça marche. Il y a une chance sur deux que vous skiez sur des poissons panés à Valto, mais bon. Primeur, 2 heures, tricheur.
2: Ouais.
3: Aux États-Unis, nous allons remplacer les barbecues par des barbecues solaires.
2: Oh
3: vous
2: non,
3: posez votre côte de bœuf au soleil à midi.
2: Ouais.
3: Vers 16h30, elle est à peu près bien.
2: Ah, vous goûtez pas mal.
3: Cadreur.
2: Ouais,
3: à Dubaï, nous allons rajouter du chauffage. Oui,
2: pourquoi
3: il faut qu'on fasse fondre le plastique qui se trouve dans les influenceuses. Voilà, il y en a trop là-bas de plastique. Il y en a trop. Et enfin, alors attendez, primeur, deux heures, tricheur, cadreur. Jérôme Commandeur, je dirais aux Irlandais en kilt et aux Écossais de péter d'eau au nord pour réchauffer l'Islande. Voilà.
2: Ah bah il fait froid là-bas.
3: Ah bah oui, voilà.
2: Bah, merci beaucoup, madame Dingo. Et vous pensez vraiment que tout ça va sauver la planète? Parce que ça pollue là un peu tout ça là.
3: Eh oui, bon, oui, ben je m'en fous. Voilà, c'est ça que vous voulez savoir.
2: Ouais.
3: De toute façon, moi, je voyage en business maintenant, donc l'écologie, balèque. Hein.
2: D'accord.
3: faites ce que je fais, mais faites pas ce que je fais.
2: Ouais, non.
3: Non, attendez.
2: Ouais.
3: Dites ce que j'ai fait, mais faites pas ce que j'ai dit.
2: Pas,
3: non, attendez. Faites ce que j'ai fait. Ah, la peine, excusez-moi, parce que j'ai commencé des travaux dans mon cerveau il y a 6 mois.
2: Ah, oui,
3: mais j'ai posé que les pancartes, ils sont pas venus. Faites dites ce que je fais, mais pas ce que je fais.
2: On verra.
3: Comment on dit ça?
4: C'est
2: qui?
3: C'est moi. J'en ai plein.
4: Anne Hidalgo.
3: Eh ben c'est encore moi.
4: En ce moment, t'as plus trop de boulot.
3: Ah bah si.
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2: Bar de piètre ouverture, de quoi ça parle, comme dans tous les bars PMU. Petits bars PMU de la campagne. Avec Gabriel Attal qui fait des planches charcuteries là.
3: Santé poulet, ça fait poule.
4: On l'a pas vu le petit Gabi là.
2: C'est vrai, santé poulet, ça fait poule. T'as entendu cette vanne?
4: Ça c'est mon champion.
2: Ça parle d'actu, on y va.
4: Qu'est-ce que c'est que cette histoire encore là? Qui c'est qui a fait le coup d'après toi là?
3: Ça, tous les coups, c'est un truc de mec bourré ou de TikToker à la con.
4: C'est sûr que si c'est un pédophile, il va être surpris le gars.
2: TikToker, mec bourré, pédophile. Je ne vois aucun rapport pour l'instant. Est-ce que vous pourriez aller plus loin?
4: Je disais, moi, avec les nains, c'était rigolo. Mais là, ils en font quoi? Ça va prendre de la place dans le jardin, cette merde-là.
3: Après, remarque, c'est l'occasion d'avoir plein de gamins dans le jardin, mais qui font pas de bruit, quoi.
4: Et puis t'emmerderont pas avec leur TikTok et leur capricane.
3: T'es pénard.
2: C'est un rapport avec les vols de nains de jardin qu'il y a dû y avoir à un moment donné. Je vois toujours pas le rapport avec des gamins.
4: Non, puis c'est nous qu'on paye, bordel, quoi. Je suis sûr qu'ils coûtent une couille en plus, ces trucs.
3: C'est sûr.
4: Alors que tu fous deux vrais gamins avec leur cartable au passage piéton toute la journée, tu leur files une petite pièce à la tombée de la nuit. Et hop, roule ma poule.
3: Mon gars,
4: je vais appeler mes neveux, là. Ils sont nuls à l'école, de toute façon.
2: Par déduction, est-ce que ce ne serait pas les gens qui voleraient les petits bonhommes là qui sont sur le bord des trottoirs pour faire ralentir les gens dans les petits villages?
4: C'est exactement ça.
3: Tu vois, il y en a là-dedans.
4: C'est un nouveau phénomène. Et du coup, comme il y en a qui ont commencé à le faire et qui se sont filmés, et maintenant, du coup, tous les gamins et pour les trucs de TikTok et compagnie, tout le monde veut son trophée.
2: Ouais, mais il faut faire gaffe parce que dans les petites villages, ça coûte.
4: Ça doit coûter très cher, ce que je disais. Hein.
2: C'est un peu d'argent, quoi.
4: Puis même, ils doivent être scellés, les trucs, non? Ils sont pas posés, je sais pas.
2: Ils sont scellés, mais tu rentres dedans avec, ou tu tires ça avec une moto. Enfin, à mon avis.
4: avec son cartable, là.
2: C'est bizarre comme déco chez toi, quand même. Hein. Merci.
4: Ça va être un peu flippant.
2: Merci, mon Pietre. On referme le bar. Allez, santé.
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3: C'est notre dossier du jour. Que sont devenus nos héros de dessins animés? On les a connus quand nous étions petits. Et des fois, on grandit, on n'a plus de nouvelles. Olive et Tom, par exemple.
4: Le footballeur.
3: C'est ceux qui jouent au foot. Ouais. C'est lui qui montait à 8 mètres de haut et qui déformait le ballon.
4: Ouais. Il restait 20 minutes en l'air.
3: On essayait tous de jouer comme lui, on n'y arrivait pas. Que sont-ils devenus ?

0: Salut, capitaine. On embrasse tous les taxis qui nous écoutent. Et donc, le capitaine Flamme, pas de patrouille. Ouais. Ah, ça va, non?
1: Bah oui, ils sont jeunes encore.
0: Non.
2: Pas de patrouille, ils se tirent plus sur la nouille. Ce sont devenus des petits papis, tout vieux et tout fripés. Marcus, Ruben, Chase, Rocky, Zuma, Stella, yeah, ils sont retraités.
3: Il va falloir cotiser maintenant.
0: Attendez, on va leur prendre sur leur pension. Franklin.
4: Oh non, pas lui.
0: Franklin, c'est la tortue, c'est une tortue.
4: Oui,
0: c'est ça.
2: C'était Franklin.
0: C'était?
4: Ah non,
0: pourquoi c'était?
2: Il était vraiment sympa.
0: Pourquoi c'était?
4: Pas Franklin.
2: C'était Franklin.
0: Pourquoi Franklin? Qu'est-ce qui s'est passé?
2: Il est mort avec une paille dans le nez.
3: Le plastique dans les océans, c'est pas bien.
0: Bah ouais, tu vois, c'est la paille. Les pailles dans les océans.
5: Pauvre Franklin.
4: Il va niquer ma matinée.
0: Et attendez. On vient d'avoir des nouvelles terribles de Tom Sawyer. Vous savez que Tom Sawyer, c'était l'Amérique.
5: Ah ouais?
0: Trop.
4: C'est passé.

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2: Les capsules de café. Si vos capsules de café que vous mettez dans la machine se mettaient à parler, qu'est-ce qu'elle dirait? Que dirait la capsule Ristretto?
3: Tabulato!
2: Que dirait la capsule Voluto?
4: Debout là-dedans, debout là-dedans, debout là-dedans.
2: On a compris, on a compris. Que dirait... Oui, d'accord. Que dirait la capsule décaféinato?
5: Qu'est-ce qu'il y a?
2: Bon. Ah oui, c'est le problème. La capsule Starbucks, elle dirait quoi?
6: Et voilà, 700 euros le kilo, qui en veut?
2: Et la capsule premier prix dans les supermarchés, elle dirait quoi?
6: Un conseil, vérifie que les toilettes soient libres avant de me boire.
2: Ouais. Si tu es d'accord que des fois je comprends pas bien la différence entre une capsule Nespresso le prix et la premier prix que tu trouves dans ton supermarché.
7: Bah c'est pas le même café. Hein.
2: Oui, ah ben merci. Ouais. C'est-à-dire que oui, bah, alors évidemment. Que dirait la capsule cappuccino?
5: Attention à la mousse. Et voilà. Oh, je t'ai fait un cœur.
2: Que dirait la capsule café au lait, au lait? Ah oui, c'est là, olé, olé.
5: Attends, encore une petite goutte.
2: Ah, d'accord.
5: Attends, non, encore un peu sur le bord des lèvres.
2: Si, c'est la café olé, olé.
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1: Mathilde Stouff, c'est le classement du jour, c'est quoi?
2: Eh bien, c'est les souvenirs.
1: Bonjour, Stouff.
2: Bonjour.
1: Vous êtes très belle de bleu vêtu.
2: Bonjour, Coé. Oui, merci beaucoup, vous aussi. Vous êtes très chatoyant.
1: Je suis chatoyant. J'ai mis un petit pantalon blanc, c'est peut-être la dernière journée pour le mettre.
2: Bah, c'est très bien, fallait le faire.
1: Faut pas que j'ai des émotions comme la dame qui a gagné l'Irox avec un pantalon blanc.
2: Non, là, faut pas. On va parler des souvenirs de l'école auxquels on pense avec beaucoup de nostalgie. Donc, peut-être ça va vous rappeler des souvenirs. On a par exemple le premier jour d'école, là où tu attends absolument ton emploi du temps. Savoir à quelle heure tu termines et avec la fameuse petite carte qu'on te demandait devant toi avec ton prénom.
1: Oh là là. Et la découverte du prof principal, c'était écrit
2: et
1: sur
2: aussi,
1: le. C'était affiché. Des fois, tu dis pourvu, j'ai
2: et
1: pas
2: ça,
1: monsieur
2: ça marque,
1: machin.
2: Ça.
3: Et là, tu vois le vendredi soir, tu finis à 18h. Ouais, ça, mais c'était marrant, mon
1: et
3: angoisse.
1: Et toutes, t'as raison. Et tous tes potes font oh, c'est super, on a fini le vendredi à midi.
2: On a aussi évidemment les jeux de récréation, de la cour de récréation. Les billes.
4: Ah, les billes, trop
2: la le jeu de la tapette avec les images et tu léchais ta main pour tricher, là. Bref. L'élastique.
1: J'ai pas fait ça.
2: La balle aux prisonniers.
4: Épervier.
2: Épervier, sortez.
1: Ah, j'ai pas fait non plus.
2: T'as pas fait tout
5: t'as
2: ça
5: jamais, t'as pas fait ça?
1: Non.
5: Ou tu te mettais les ballons dans la tête, là tu...
1: Non, j'ai pas fait ça.
2: Ah ouais,
1: je crois qu'on avait pas le droit.
2: Tu faisais quoi, toi, à l'école?
1: Je lisais. Je m'asseyais avec un livre de Kant, avec Goethe.
2: On avait la balle rebondissante pour faire de la paume à l'école, le jeu de paume.
3: Ouais, non, mais
1: moi, je lisais. Moi.
5: Il tirait sur les rats dans la cour.
1: Je faisais le petit Robert tous les jours.
4: Chassais.
2: Autre souvenir de l'école, c'est la fameuse photo de classe où ta mère, elle te mettait ton plus bel habit, généralement, quand elle savait que t'allais à la photo de classe.
4: Alors, pas tout le temps le plus bel habit.
2: En fait, il y avait deux
1: fois, elle avait oublié.
4: Ouais.
2: Non, mais t'avais les plus beaux habits, ou alors, généralement, la photo de classe tombait aussi tous les jours où tu avais sport. Donc tu te retrouvais en jogging sur la photo.
1: Le mieux de la photo de classe, c'est pas ça. C'est quand t'avais ta prof ou ton institutrice qui te repeignait.
4: Oui.
1: Elle te faisait une coiffure que t'avais jamais dans la vraie vie.
3: C'est ça.
1: C'est genre, t'avais les cheveux, t'avais l'arrêt sur le côté, genre Jean-Michel, notaire.
4: Moi, j'ai retrouvé une photo de classe, moi.
2: Ouais.
4: J'ai été voir mes parents, j'ai dit, qu'est-ce qui s'est passé là? J'avais une salopette, alors un polo jaune et une salopette noire et blanche rayée. Il y avait rien qui allait.
1: Coluche, quoi.
4: Non, mais vraiment. Mais j'ai dit, mais c'est honteux.
2: Autre souvenir de l'école, c'est les odeurs. La colle Cléopâtre, l'odeur de la craie, le papier, les livres du CDI, l'odeur aussi du gros savon jaune que tu branlouillais là au bac. Là.
1: Ça s'appelle pas comme ça.
3: C'est pas branlouillé.
1: On se disait, on se savonnait les mains. Je pense que j'ai pas connu beaucoup de profs qui disent va branlouiller le savon. T'as les mains sales, va branlouiller le savon.
2: Tu te rappelles de la forme du savon quand même. Et puis bon, c'était pas.
1: Il existe toujours. Et alors, je vous annonce.
2: C'est compliqué quand même.
1: Je vous annonce qu'il revient à la mode.
5: Ouais,
1: le gros savon accroché au mur avec des formes différentes. Revient à la mode maintenant.
3: Mais c'est pas très hygiénique.
1: Non, pour ta maison à toi, pas dans les lieux privés, pas dans les lieux publics, dans ta maison à toi.
2: Ah oui, c'est horrible.
1: Ça se trouve, tu pourras rebranlouiller le savon.
2: Et pour terminer, on a la remise des bulletins. À l'époque, en fait, on nous remettait nos bulletins cartonnés.
1: Ah oui.
2: Et t'avais dessus premier trimestre, deuxième trimestre, troisième trimestre. Et on te remettait, on disait, bah t'as là le week-end pour le faire signer à tes parents. Et tu le ramènes lundi.
5: Ah non, mais il arrivait par courrier.
2: Non, au tout début, non.
5: Bah si,
2: non,
5: parce qu'il se perdait tout le temps, justement.
1: Stouff, il n'y avait pas les routes. Il n'y avait pas les routes, il n'y avait pas le courrier.
2: À l'époque, je te parle de quand t'étais en primaire, on l'avait, il était cartonné. On nous le donnait, on le mettait dans le cartable.
5: C'est quand t'as eu ton certificat d'études,
2: arrête,
5: ça.
2: T'es plus vieux que moi, t'as connu ça.
1: À la Libération, en tout cas, elle avait ça.
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3: Voici le son des réseaux aujourd'hui avec des gens qui auraient de la patience un lundi matin ou pas. Ou très patient. Écoutez ce jeune homme, très très très patient. Livreur pour un magasin de surgelés. Et dans le son que je vais vous faire écouter, sa cliente, une dame âgée, reçoit une panière à pain en cadeau. Voilà. Ouais. Sauf qu'elle ne reconnaît pas l'objet et surtout elle n'entend pas très bien.
4: Ah.
3: C'est pour ça que je vous dis que ce jeune homme, il est très patient.
5: Oh, bah, c'est un petit cadeau.
6: Ouais, c'est ça.
5: C'est quoi?
6: C'est une panière à pain.
5: Une pochette?
6: Une panière à pain. Eh ben, une bonne journée, madame.
5: C'est quoi, hein?
6: Une panière à pain. Une panière à pain.
3: Attendez, elle a toujours pas compris.
5: Ah oui? De qui?
6: Une panière à pain.
5: Comment on appelle ça?
6: Une panière à pain. Une panière à pain.
5: C'est une capa?
6: Une panière à pain.
5: Mais va ici.
3: Voilà.
5: Une quoi?
6: Panière à pain.
5: Ah bon? Oui. Ça vient d'où, ça?
7: Une panière à pain.
3: Une panière à pain. Ce qui est génial, c'est que le gars, il ne s'énerve pas. Une panière à pain.
4: Il reste pareil.
3: Une panière à pain. Voilà, on a le son du livreur une fois de retour dans son camion.
8: J'en peux plus, moi. C'est incroyable, c'est magnifique. Là, je n'en peux plus. Je suis en bout du rouleau. J'ai envie de rentrer, me foutre ma servante et terminer mon soir.
7: Tu m'étonnes.
3: Une panière à pain.
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1: La consommation d'alcool, l'info du jour, accélère la presbytie chez les hommes. Alors en plus, c'est pas de chance, c'est pas chez les femmes, c'est chez les hommes.
3: Ouais. Oh,
1: les résultats révèlent une inégalité entre les sexes. Dans le groupe étudié, la moitié des hommes, 50,3, boit au moins deux fois par semaine contre seulement 23,4% des femmes.
4: Ah oui.
1: Les hommes boivent plus.
4: Bah oui.
5: Oui, ça a toujours été.
1: Ouais. Deux fois par semaine.
5: Mais je crois que la tendance s'inverse un petit peu. Hein.
4: Ah bon ?
1: Oui, les femmes boivent quand même.
5: Ouais, ouais.
1: Il suffit d'aller voir dans les bars le soir. Bon, ouais. T'as quand même le petit verre de blanc,
5: entre
1: machin.
5: Entre copines, là, comme la cigarette.
1: Parce qu'entre copines, vous avez l'alcool un peu festif, les filles. Hein. Évidemment, vous n'êtes pas du genre, à mon avis, à vous faire le petit verre quand vous rentrez seul le soir avec les enfants.
4: Avec les copines,
1: dès qu'il y a les copines, bam, la clope, le machin, le truc. C'est normal, faut détendre un peu. Le verdict des chiffres est sans appel. L'alcool aggrave la presbytie chez les hommes uniquement. Les femmes seraient épargnées par ce phénomène.
4: Et comment t'expliques ça,
1: ça? Je ne sais pas. Ça
5: peut... Voilà la parité encore.
1: Je ne sais pas. On a qui?
4: On a Renaud avec nous. Bonjour Renaud.
3: Oh, ah, non.
6: Voilà. Bonjour vivant.
4: Hey, vas-y, bonjour. Renaud.
6: Sortant en retard, les scientifiques. J'avais commencé à voir flou avant d'avoir besoin de lunettes.
4: Ah oui, d'accord. Vous aviez déjà des problèmes de vue avant, du coup? Vous aviez déjà des problèmes de vue avant?
6: Je ne savais pas si c'était mes yeux ou mon verre, alors j'ai changé de verre, ça n'a rien changé.
4: Ah bah oui. Et vous avez déjà essayé des lunettes?
6: Je les perds. Alors maintenant, je lis les menus avec le attendu au restaurant. On croit que je commande une pizza depuis la table d'à côté.
4: Ah ouais, ouais. Et votre plus gros problème avec la presbytie, c'est quoi?
6: Les bouteilles. J'arrive plus à voir les étiquettes.
4: Ah bah oui. Ah,
6: je prends au hasard. Ouais. L'autre jour, j'ai commandé du vinaigre. J'ai passé une soirée épouvantable. J'ai passé ma nuit à débouler.
4: Est-ce que vous comptez faire quelque chose pour votre vue là? Parce que
6: je vais prendre rendez-vous.
4: Ah, et c'est bientôt le rendez-vous?
6: Oui. Je peux vous dire que l'œuf mollet, 6 minutes. L'œuf dur, 10 minutes.
1: Quoi?
6: Et l'œuf talmo, 6 mois.
3: C'est pas faux.
4: Bah merci,
6: Renaud. Bonjour, vivant. Bonjour,
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2: Le sondage sur les Français et les smartphones, on apprend qu'un Français sur deux consulte son smartphone dès le réveil.
3: Ah ouais.
4: Ah oui.
3: C'est pas bien.
2: Pourquoi c'est pas bien ?
5: Bah déjà la lumière.
3: Ouais, la lumière.
2: Non,
5: te manger la lumière au réveil.
2: C'est pas bien. Ah, c'est pas bon.
5: Ah non, c'est pas bon du tout.
2: Parce que moi, je croyais que c'était le soir qu'il fallait éviter.
3: Bah, les deux, c'est mauvais.
5: Non, la réveil, elle est super mauvaise, la lumière du téléphone.
4: Si, mais il faut faire comme moi, il faut fermer les yeux un peu comme ça, mais les ouvrir un tout petit peu. Tu vois juste la lumière.
2: Ah, déjà, je vois rien le matin, alors si tu me demandes de fermer à moitié les yeux. 43% vont au lit avec leur smartphone.
3: Ah bah, plus en plus, parce que maintenant, il sert de réveil.
2: Merci. 36% l'utilisent souvent et toujours aux toilettes. Je fais partie de cela. Hein.
5: Mais tu sais que moi, quand je vais aux toilettes et que j'ai pas mon téléphone, je me sens seul.
3: Ouais.
5: Enfin, je suis pas bien.
2: On s'ennuie.
5: Il manque un truc.
2: Il manque quelque chose. Il a remplacé le magazine.
3: Oui,
2: ouais, c'est ça. Avant, on avait des magazines de bagnoles. Nous, les mecs, on s'asseyait puis on regardait les voitures.
5: Et moi,
2: je fais partie de cela. Hein.
5: Mais tu sais que moi, quand je vais aux toilettes et que j'ai pas mon téléphone, je me sens seul.
3: Ouais.
5: Enfin, je suis pas bien.
2: On s'ennuie.
5: Il manque un truc.
2: Il manque quelque chose. Il a remplacé le magazine.
3: Oui, c'est ça.
2: Avant, on avait des magazines de bagnoles. Nous, les mecs, on s'asseyait puis on regardait les voitures.
4: Et moi, j'ai de la chance parce que j'ai une prise dans mes toilettes.
2: Ah non.
4: Donc si j'ai

0: ou en train de dîner.
1: Alors ça non.
0: 49% des personnes, une sur deux, des personnes en couple, consultent leur smartphone une fois couchés chacun de leur côté.
2: Ça, ouais.
0: Ça, c'est sûr. Alors après, c'est pas gênant si tu consultes vite fait tes trucs. Si c'est pour que chacun regarde des stories dans son coin.
2: Bah, c'est souvent ça.
1: Bah, c'est ça, malheureusement.
2: Petit tour sur TikTok,
0: ouais.
2: Ça.
0: Ouais, mais c'est tristoun.
1: Et il est 2h du matin, je vais peut-être me coucher. Ouais.
0: Attendez, 62% des Français en couple estiment que leur partenaire passe trop de temps sur son téléphone. 18% des Français consultent leur smartphone sous la douche. Et ensuite l'ont mis dans le riz parce qu'il avait pris l'eau.
3: Ah, c'est
0: et 11% des Français ont déjà quitté une conversation de couple en disant « Attends, je dois répondre » alors qu'ils avaient mis une alarme pour quitter cette conversation.
1: Ça, c'est beau, ça.
0: Ça, alors ça, c'est moche.
2: Mais qui l'a déjà fait ?
0: Mais bougrement intelligent, quand même.
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2: Avec 80% et 70% d'impopularité.
3: Vache.
2: Emmanuel Macron et Sébastien Lecornu atteignent un nouveau record. Le pauvre Sébastien Lecornu, il y a un an et demi, personne ne savait qui c'était.
3: Ouais.
2: Et là, d'un seul coup, boum, il passe de je sais pas qui c'est à je le déteste. C'est horrible.
3: C'est vrai,
2: hein,
3: c'est vrai.
2: Non, mais vive cette situation, elle est terrible. Hein. Appelez-moi le président à son bureau, là, on va prendre des nouvelles quand même.
4: En communication avec le standard de la présidence de la République française.
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2: Ah ouais. Ouais, il est au taquet, là.
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0: va pas faire toute la chanson.
1: J'aime plutôt ça.
0: D'accord.
1: Je suis tellement contente d'être là. Comment ça nous enquiquiner, la dresseuse de Caribou. J'ai pas pris mes places et pourtant j'ai vu le concert en entier sur les réseaux.
0: Mais oui, mais ça je veux bien y croire. Nous aussi on l'a vu, bien sûr, comme vous.
1: Puis en plus, avoir payé 500 balles une place pour entendre Jocelyn, 57 ans, chanter faux à côté de toi, non merci. Bon bref, qu'est-ce que je peux faire pour vous les loulous?
0: Alors, monsieur le Président, à 8h15, en ce lundi matin, on n'a pas une bonne nouvelle.
1: Ah, Brigitte va me punir parce que j'ai pas brossé mes dents hier soir?
0: Non, pas du tout. Votre cote de popularité est au plus bas, c'est un nouveau record.
1: Quoi? C'est ça la mauvaise nouvelle?
0: Ouais.
1: Mais qu'est-ce que j'en ai à faire de cette cote? Cote-cote. J'en ai plus rien à péter, je me barre en mai. Oh, les cons.
0: On l'a entendu. On a entendu, on a bien compris. Mais c'est toujours mieux de finir sur une bonne note, non?
1: Pour remonter ma cote, il faut être populaire, être proche du peuple.
0: Ouais.
1: Et pour ça, je sais comment faire.
0: Alors,
1: il faut chanter du Patrick Sébastien. Toc, toc, on frappe à ma porte.
2: Qui c'est qui est là? 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
1: Toc, toc, on frappe à ma porte. Qui c'est qui vient m'emmerder à 9h du soir?
0: C'est qui?
1: C'est Brigitte, ma chipie, qui voulait toucher mon kiki, mais elle ne l'a pas trouvé. Il faisait trop froid à l'Elysée.
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1: la la. Ce n'est pas moi qui gère, c'est le Détroit d'Ormuz. Tout est de la faute du Détroit d'Ormuz.
0: Bien sûr.
1: Les défaites de l'OM, c'est le Détroit d'Ormuz. Plus de place pour Céline Dion, c'est le Détroit d'Ormuz.
0: Ah, aussi.
1: La mort mal jouée de Marion Cotillard dans Batman, c'est le Détroit d'Ormuz. Les nouvelles cuisines,
3: Détroit d'Ormuz.
1: Ah non, les cuisines c'est nous, et Schmitt.
0: D'accord. Bon, eh ben écoutez, je vais vous laisser parce que c'est trop d'un coup, ça, cette discussion ne mènera à rien, monsieur le Président.
1: Voilà, et de toute façon, j'ai un rendez-vous dans 10 minutes.
0: Ah.
1: Attendez, je vais voir qui sonne.
0: Voilà, c'est long, c'est,
3: ouais, c'est long.
0: C'est long, monsieur le Président.
1: C'est grand l'Elysée, hein.
0: Ouais, ouais,
1: c'est long. Voilà, c'est bon, j'y arrive.
0: Allez-y.
1: Alors, qui sonne à cette heure-ci? C'est qui?
4: Salut, c'est Franck Leboeuf.
1: Ah non, pas toi. Bon, vous m'avez tous saoulé aujourd'hui. À bientôt et bonne journée sur Europe 2.
0: Merci, monsieur le Président.
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3: Eh bien, bonjour à tous, et bonjour et bienvenue, bienvenue sur Europe 2 et bienvenue dans les moins grosses têtes. Je suis toujours dans cette émission. À mes côtés, celle qui boit du latte purple le matin et qui le lendemain aux toilettes ressort des dragibus. Stouf.
4: Il l'a dit.
2: Ah ouais.
3: À côté d'elle, celui qui boit du yerba thé matcha le matin et qui le lendemain ressort un mètre carré de gazon synthétique de chez le roi Merlin dans ses toilettes. Pietre.
4: Exactement, bonjour.
3: À sa gauche, lui le matin, il boit du jambon et du fromage. Le lendemain, il nous ressort un sandwich triangle Sodebo, Corentin. Triangle, hein, par contre, faudra consulter.
4: Oui,
3: et enfin, le réalisateur de cette émission le matin, tellement grand qu'il gobe tout, le lendemain il te ressort le petit déjeu libre-service de l'Ibis Budget de Mantes-la-Jolie. Vite.
5: Bonjour.
3: On va commencer, mes chers moins grosses têtes, avec une question d'un auditeur nordiste. Monsieur a pris une cousinade, on commence. À Béziers.
5: Oh, non.
3: Après une cousinade, on commence. Bien. Lucas Ordonez est un pilote de course automobile ayant eu un parcours un peu spécial. Pourquoi ?
6: Il était non-voyant.
4: Ouais, ce que j'allais dire.
3: Alors, si, il est voyant.
2: Il n'avait pas de jambes ?
6: Ça ne doit pas être évident.
3: Non, il a ses jambes, il a ses bras, il a tout ce qu'il faut.
6: Il a failli mourir ?
3: Ah non. Non, pas que je sache. Donc, alors, surtout, là où il s'est fait recruter, c'était difficile de mourir. Ça, en tout cas.
6: De ça. Il n'avait pas le permis.
3: Alors, si, il avait le permis, mais ce n'est pas là-dessus qu'il a été repéré.
2: Ah, il a été repéré quelque part.
3: Oui. Et on lui a ensuite confié une voiture.
6: Ah, genre dans un manège.
2: Non. C'était un go-fast.
3: Pas, non.
7: Un simulateur. Un simulateur.
3: Il s'est fait recruter pour avoir le plus rapide joueur d'Espagne au jeu Gran Turismo sur PlayStation 3. Bonne réponse de Vito.
4: Bravo.
3: On va terminer avec une question d'une auditrice gitane de Madame Joby. Djerba.
7: Eh oui.
4: Joby. Djerba.
3: Merci. Physiquement, qu'est-ce que les Allemands ont de plus long que les Français ?
4: Les pintes.
3: Non, ça n'est
6: la
3: pas
6: saucisse.
3: Ça n'est pas ce qui se boit, ça n'est pas la saucisson.
6: Voitures.
3: Alors, c'est pas les voitures. Non, c'est quelque
4: c'est
3: chose de physique.
4: Les cheveux ?
3: Non.
6: Le nez ?
3: Ah non, c'est pas le nez.
2: Les
3: c'est...
2: jambes ?
3: Alors, c'est pas quelque chose qui se voit.
4: Ah, c'est à l'intérieur.
2: Ah, est-ce donc que c'est pas les cils ?
3: J'ai dit que ça se voyait pas.
6: Ça a un rapport avec la saucisse, du coup ?
3: Ça, vous allez arrêter avec votre saucisse, vous ?
6: Bah non, mais il n'y en a pas des trucs cachés. Bah non, si, ça se voit pas.
4: Mais je pense que c'est à l'intérieur du corps.
3: C'est pas sur les fesses.
7: Ah, les poils ?
3: Non.
6: C'est à l'intérieur du corps ?
3: C'est à l'intérieur du corps, c'est deux fois que je l'ai dit.
7: Ah, à l'intérieur du corps.
2: Alors, le côlon ?
6: La saucisse,
3: alors,
6: la saucisse.
3: C'est pas le côlon, mais plus exactement, c'est
2: l'intestin.
3: Celui des Français fait entre 6 et 8 mètres, contre 10 à 12 mètres.
4: Ah ouais.
3: Pour les Allemands.
6: Qu'est-ce qu'on fait avec les intestins d'animaux ?
3: Des saucisses.
6: Ah, voilà, j'ai un gros.
3: Eh bien, bravo, bonne réponse de Stouff. Mes chers moins grosses têtes, c'est fini pour aujourd'hui. Sachez que si votre chéri vous surprend avec un doigt dans la voisine, répondez-lui que votre doigt est ce qu'il fait ce qu'il veut. Après tout, il est majeur. Merci. Au revoir.
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3: L'amour est dans le pré, la télévision. Il y avait un nouvel épisode hier soir de L'amour est dans le pré. Yeah. Benoît, un des agriculteurs, a présenté, c'est une étape importante, ses prétendantes à ses parents. Toujours une étape importante.
4: Ah bah oui.
3: Parce que lui, il ne présente pas sa prétendante. C'est ses prétendantes. Ouais. Donc pensez que le gars, il n'a pas ramené une fille
5: en 30
3: pendant
5: ans.
3: Longtemps. Là, il en ramène plusieurs. Ah, ça peut faire bizarre. Alors, allez voir que Charlène, elle est très stressée comparée à l'autre prétendante.
6: On fait une petite présentation. Celle qui veut.
7: Eh ben, Charlène, j'ai 38 ans. Et voilà.
3: Et voilà.
5: Et voilà.
7: Ok.
3: Eh oui.
7: Bah, c'est bien.
3: Eh, c'est court, hein, peut-être, quand même. Hein. Oh, il est un blanc.
8: Oh, le blanc.
3: Eh oui.
5: Oh, le blanc.
3: Ouais, c'est-à-dire qu'en même temps, comme présentation, bonjour ouais. Charlène, 38 ans.
4: Voilà.
3: C'est peut-être un petit peu court, Charlène. Alors que l'autre, tout va bien. Et voilà, elle marque des points, elle.
9: Bah, moi, c'est Élodie. Oui. J'habite tout près d'ici. J'habite à Donjeu.
6: Oh,
4: oh. À côté.
9: Moi, je ne suis pas dépaysée, hein, ça.
5: Oh.
9: Non, non. Mais après, j'ai adoré son portrait. Je me suis dit, je vais tenter. Et en plus, je ne suis pas loin.
8: Le comble est aussi près.
9: Oui, aussi près. Ça n'est jamais rencontré.
5: Non.
9: Je me suis dit, on va forcer un peu le dessin.
3: Eh oui. C'est pas la même ambiance. Alors, on va revenir sur Charlène, qui s'était pris un petit vent. Quand la maman de Benoît demande si les prétendantes ont des hobbies.
4: Oui.
3: Écoutez bien Charlène qui va parler en deuxième, je crois que toujours rien.
10: Ah. Autrement vos loisirs, un petit peu de sortie avec des copines le week-end, sinon je regarde des films et puis je fais du coloriage pour adultes.
7: Voilà. Ouais, sortir avec les copines.
3: Et c'est tout.
5: Aïe, aïe, aïe, elle a répété en plus que l'autre a dit avant.
3: Voilà. Attendez, c'est pas fini.
10: De quoi